0: C'est face, on a mangé le soleil sur Phare FM. Il est 2h07, la radio Autrement qui vous accompagne dans la nuit Autrement. On est lundi, le 18 mai, j'espère que vous allez bien. Si vous travaillez cette nuit, je vous souhaite bon courage. Je vous accompagne et c'est jusqu'à 5h avec au programme dans la prochaine heure Bible Project où il sera question de Satan et des démons. Je vous laisserai une citation, un proverbe égyptien. On retrouvera un court extrait d'une réflexion de Andrew Womack et Hommes et Femmes, mode d'emploi avec pour thème les émotions et de la musique, Body et la chanson Whisper in the Wind, on l'écoute maintenant. Merci de rester avec Phare FM.
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0: expérimenter la Bible comme une seule et même histoire menant à Jésus.
1: Nous avons étudié les êtres spirituels dans la Bible, mais je me pose encore beaucoup de questions sur les mauvais du lot.
2: Ça tombe bien. Parlons du Satan et des démons dans l'histoire de la Bible. Reprenons depuis le début. En Genèse 1, Dieu fait émerger un bel ordre à partir des ténèbres et du désordre, un cadre où la vie peut s'épanouir. Il établit les humains comme ses représentants pour régner sur tout cela. Et à cette reprise, Dieu dit que c'est bon.
1: Ouais, j'arrive souvent à ressentir ce genre de bonté dans le monde, notamment face à la beauté et la vérité, l'amour et la générosité.
2: Mais en Genèse 3, on découvre une créature en rébellion ouverte contre son créateur. On ne nous dit pas encore pourquoi ni comment il se rebelle, mais il a pour mission de saboter le bon monde de Dieu pour pénaliser les autres créatures.
1: Aïe, ce truc pose problème.
2: Ouais, cette créature est la première représentation du mal dans la Bible. Elle déforme ce que Dieu a destiné au bien en détruisant tout sur son passage, pour faire régresser la création au stade du désordre et des ténèbres.
1: Alors, les humains se joignent aux rebelles spirituels, ce qui les ramène dans le chaos et la mort.
2: À partir de ce moment, la rébellion humaine est couplée à une rébellion spirituelle. Et l'histoire biblique montre comment ce phénomène se reproduit à plusieurs reprises.
1: Attends un peu. Donc tout ceci arrive à cause d'un simple serpent qui rampe ?
2: Eh bien, des indices dans l'histoire montrent que c'est tout sauf un simple serpent. Rappelle-toi qu'Éden est un haut lieu où le ciel et la terre fusionnent et leurs créatures respectives se rencontrent.
1: Donc le serpent pourrait être un être spirituel ?
2: Eh bien, Genèse 3 va dans ce sens et les auteurs bibliques ultérieurs donnent plus de détails. Comme quand le prophète Ésaïe a eu une vision de la salle du trône céleste, où Dieu est entouré d'êtres spirituels qui le louent.
1: Ouais, ce sont les chérubins qui entourent le trône de Dieu.
2: Mais quand Ésaïe voit ces créatures, il les décrit comme des séraphins, ce qui en hébreu signifie « serpent ».
1: Ah, donc le serpent serait un ancien membre de l'état-major siégeant dans la salle du trône de Dieu ? Alors, pourquoi s'adresse-t-il aux humains ?
2: Eh bien, le prophète Ézéchiel a identifié cet être comme un rebelle spirituel qui ne voulait pas vivre sous la sagesse et l'autorité de Dieu. Il voulait être Dieu.
1: Ah, c'est vrai. C'est la même tentation que le serpent place devant Adam et Ève.
2: Tout à fait. Il leur dit qu'ils pourraient diriger le monde comme Dieu, mais par leur propre sagesse.
1: Résultat, ils sont tous chassés du jardin.
2: Oui. Dieu dit que ce rebelle va désormais ramper sur son ventre.
1: Et il va où après ça ?
2: Eh bien, les auteurs bibliques dévoilent subtilement comment cet être opère en coulisses, tout en suscitant la division et la haine entre les hommes. Ils le décrivent aussi de diverses manières. Un serpent, un dragon des mers, une créature maléfique du désert, le roi de la mort et du séjour des morts. Il a également reçu de nombreux titres, comme le tentateur, le malin ou le diable, ce qui en grec signifie le calomniateur.
1: Mais son nom est Satan, non ?
2: En fait, non. Satan n'est pas un nom, c'est un autre de ses titres. C'est pourquoi en hébreu, il est précédé de l'article « le ». Le Satan signifie « l'adversaire », parce qu'il ne soutient rien ni personne. Au contraire, il est anti-tout, opérant par des mensonges pour nous ramener dans les ténèbres et le désordre.
1: C'est fou ! Maintenant, qu'en est-il de ces autres rebelles spirituels dans la Bible, appelés démons ? C'est quoi leur rôle ?
2: Très bien. Tu te souviens de l'état-major céleste de Dieu ? Du conseil divin ou des fils de Dieu ? Les écritures hébraïques révèlent que certains de ces êtres se sont également révoltés.
1: Quand est-ce arrivé ?
2: Plusieurs fois en fait. Après le serpent, on a la rébellion des fils de Dieu en Genèse 6. On apprend qu'ils ont des relations sexuelles avec des femmes qui donnent ensuite naissance à des géants qui se révèlent être de violents guerriers.
1: Ah oui, les Néphilim. Ce sont probablement les personnages les plus étranges de la Bible.
2: Eh bien, étrange de ton point de vue. Mais les anciens lecteurs savent exactement ce qui se passait. Les royaumes antiques qui entouraient Israël ont prétendu être fondés et protégés par de géants rois guerriers, des sortes de demi-dieux remplis de la sagesse divine.
1: Ah, je vois. Alors, les auteurs bibliques disent « Hé, ces rois guerriers ne devraient pas être adorés ».
2: Effectivement, dans l'histoire, ils sont décrits comme des rebelles humains captifs des forces du mal, répandant leur violence dans le bon monde de Dieu.
1: Ouais, l'un de ces rois, en Genèse 10, est celui qui a pris l'initiative de bâtir la ville de Babylone.
2: Oui, Nimrod, dont le nom ressemble au mot hébreu pour « rebelle ». Et son royaume mène à la rébellion suivante, où les humains s'exaltent eux-mêmes à Babylone.
1: Mais Dieu anéantit cette rébellion.
2: Et dans le Deutéronome, quand Moïse revient sur cette histoire, il révèle que c'est le moment où Dieu a livré les nations à ces rebelles de l'armée des cieux. C'est ainsi qu'elle se retrouve à adorer les dieux de l'argent, du sexe et de la puissance militaire. Moïse est le premier à les appeler des démons. c'est-à-dire des êtres spirituels inférieurs.
1: Les démons sont donc des forces spirituelles occultes à l'œuvre dans les coulisses du pouvoir des régimes humains corrompus ?
2: En effet, mais dans la Bible, ils travaillent également au niveau individuel, en incitant et exploitant la cupidité et l'égoïsme des humains, ainsi que la faiblesse de nos corps mortels. Dans la Bible, les forces du mal sont impliquées dans tout ce qui entraîne la bonne création de Dieu vers le chaos, les ténèbres et la mort.
1: C'est pourquoi, lorsque Jésus est entré en scène, il a dit que son principal ennemi n'était pas humain.
2: Tout à fait. Jésus et ses tout premiers disciples percevaient toute la douleur et la souffrance du bon monde de Dieu comme un signe de sa captivité à la mort et aux forces du mal.
1: Mais il savait que ce n'était pas la fin de l'histoire.
2: En effet, Jésus était conscient que le seul moyen de sortir de cette déchéance cosmique était de vaincre le mal et la mort elle-même, même si ça allait tout lui coûter.
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Blink, Twist, c'était Jabouzé avec Miles Smith sur Phare FM. Il va être 2h30, je vous laisse un proverbe égyptien, tout court et qui en dit long. Tu as l'avantage sur la colère quand tu te tais. Fin de citation. La colère, ce n'est pas une mauvaise chose, la colère, mais au fond, il faut savoir l'apprivoiser. On poursuit. On écoute Unspoken, Help is on the way, suivi de Pêcheurs de Lune, couché sous les, toujours sur Phare FM. À tout à l'heure.

0: Beautiful Broken, c'était Plump sur Phare FM, 2h38. Toujours la radio autrement avec vous dans la nuit autrement ce dimanche 18 mai. Tout de suite un court extrait d'une réflexion de Andrew Womack.
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2: Vous savez, les Écritures disent « Vous connaîtrez la vérité et la vérité vous rendra libre ». Jean chapitre 8, verset 32. Et jusqu'à ce que je comprenne cette vérité selon laquelle c'est mon esprit qui a été changé et non mon corps ou mon âme et mon corps ont été rachetés et un jour j'aurai un corps glorifié. Un jour mon âme sera renouvelée et je connaîtrai toutes choses tout comme j'ai été connu. 1 Corinthiens chapitre 13. Le dit. Quand bien même ces parties de moi ont été rachetées et sont en cours d'être sauvées, le processus n'est pas encore achevé. J'ai toujours un corps qui n'est pas sauvé et une âme qui n'est pas sauvée. Mais mon esprit est la partie de moi qui a été changée. 2 Corinthiens chapitre 5, verset 17. Si quelqu'un est en Christ, il est une nouvelle créature. Les choses anciennes sont passées. Voici, toutes choses sont devenues nouvelles.
0: Retrouvez Andrew Womack à 3h15 sur Phare FM dans la nuit autrement. Big Flo et Lou Oli, on l'écoute maintenant, dommage. Nick Jonas avec Brandon Lake et la chanson Hope, ce sera tout de suite après. Et puis on entendra aussi Parfaitement Imparfait avec la chanson À ton nom. Merci de rester avec Phare FM, la radio autrement avec vous dans la nuit autrement.
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0: My Jesus, c'était Anne Wilson. 2h53, la radio Autrement avec vous dans la nuit Autrement sur Phare FM. Tout de suite, votre prochain rendez-vous, hommes et femmes, mode d'emploi ou les questions d'émotion.
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2: Nous parlons aujourd'hui des émotions.
3: Les émotions, c'est toute une aventure.
4: Oui.
3: On fonctionne différemment en tant que mari et femme. Donc, c'est vraiment un langage que l'on a besoin d'apprendre et on a besoin de s'y entraîner aussi.
4: Messieurs, c'est sûr que la plupart du temps, ce n'est pas toujours vrai. Mais pour les hommes, c'est plus compliqué. Alors, on va vous proposer un petit exercice parce que vous avez épousé une experte en émotions.
3: La plupart du temps,
4: c'est... La plupart du temps. Donc, l'exercice s'appelle le 10-10-10. De quoi est-ce qu'il s'agit ? C'est simplement se prendre dans les bras l'un de l'autre ou se prendre par la main, prendre un moment à part. Et en fait, ce sont 10 minutes plus 10 minutes plus 10 minutes. Les 10 premières minutes, vous allez juste rester dans les bras l'un de l'autre. Vous vous rappelez, cette oxytocine, cette hormone du lien, eh bien, il faut qu'elle coule entre vous. Et ne parlez pas, simplement regardez-vous, regardez dans la même direction. Restez dans le silence pendant 10 minutes. Puis les 10 prochaines minutes, eh bien, madame, vous allez parler. Mais parler de quoi ? Vous allez ouvrir votre cœur à votre mari, parler de vos émotions de manière positive, de vos rêves, de vos espoirs, de ce qui vous réjouit, de ce qui vous donne du courage, de l'espoir, etc. Et puis pendant 10 minutes, monsieur, vous allez juste écouter, vous n'avez pas le droit d'interrompre ou d'intervenir, juste vous pouvez valider, c'est-à-dire acquiescer, être d'accord avec confirmer ce que vous entendez, mais rien d'autre. Puis vous avez deviné déjà la fin, les 10 dernières minutes, c'est votre tour, messieurs. Et donc, mesdames, bien, vous validez ce que votre époux va dire au niveau de ses rêves, de ses émotions, de ce qu'il pense qui est magnifique dans votre couple, de ce que vous voudriez voir se produire dans votre couple, qui serait un encouragement, quelque chose de beau pour vous. Et ces 30 minutes vont vous apprendre en fait et vous encourager à connecter. Au début, ça peut être difficile, mais vous allez voir que vous allez y prendre goût petit à petit. Vous pouvez faire cela autant de fois que vous le désirez.
3: Et pour vous aider, messieurs, on va vous conseiller d'imprimer des listes d'émotions. En fait, vous pouvez trouver sur Internet 800 expressions qui vont nous permettre d'exprimer nos émotions. Et puis, vous prenez un événement, par exemple, un moment où vous avez une forte émotion positive, un moment où vous êtes senti aimé par votre
4: joie, épouse,
3: de joie, etc. Dans ce cadre des 10-10-10. Et puis, vous entourez les émotions qui vont expliquer encore plus profondément ce que vous avez ressenti, pour que vous puissiez partager votre cœur avec votre épouse et connecter au niveau émotionnel.
4: Et vous allez voir que votre épouse va être extrêmement heureuse de ces moments où vous allez ouvrir votre cœur et puis vous allez petit à petit vous sentir de plus en plus à l'aise autour de cet outil et finalement y trouver goût vous-même.
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0: Il est 3h et c'est Phare FM qui vous accompagne, la radio autrement avec vous. Vous écoutez La Nuit Autrement, bienvenue, on est lundi 18 mai.
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0: Pumped Up Kicks, c'était Foster the People sur Phare FM, il est 3h08, la radio Autrement vous accompagne et c'est dans la nuit Autrement, on est encore ensemble et c'est jusqu'à 5h ce lundi 18 mai. Bienvenue avec au programme Andrew Womack et un peu plus tard présentiel un moment avec Jésus et tout de suite on écoute École Pierre, Qu'aurais-je fait ? Merci de rester avec Phare FM.
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1: Bienvenue dans notre émission La Vérité de l'Évangile. Cette semaine, j'ai commencé une série d'enseignements intitulée Esprit, âme et corps. C'est ce sur quoi je préfère enseigner. Il s'agit de ce dont Dieu s'est servi pour littéralement débloquer ma pensée, pour que je puisse commencer à comprendre les vérités de Dieu. Et tout ce que Dieu m'a montré depuis a découlé de cette révélation. Cette série vient de commencer lundi dernier et vraiment, j'aime beaucoup l'enseigner. Ça me sert à moi-même. Vous savez, les Écritures disent « Vous connaîtrez la vérité, et la vérité vous rendra libre. » Jean chapitre 8, verset 32. Et jusqu'à ce que je comprenne cette vérité selon laquelle c'est mon esprit qui a été changé et non mon corps ou mon âme et mon corps ont été rachetés. Et un jour, j'aurai un corps glorifié. Un jour, mon âme sera renouvelée et je connaîtrai toutes choses, tout comme j'ai été connu. 1 Corinthiens chapitre 13. Le dit. Quand bien même ces parties de moi ont été rachetées et sont en cours d'être sauvées, le processus n'est pas encore achevé. J'ai toujours un corps qui n'est pas sauvé et une âme qui n'est pas sauvée. Mais mon esprit est la partie de moi qui a été changée. Le verset que j'utilise depuis le début est 2 Corinthiens chapitre 5, verset 17. Si quelqu'un est en Christ, il est une nouvelle créature. Les choses anciennes sont passées. Voici, toutes choses sont devenues nouvelles. Et il est évident, il suffit d'un simple constat pour conclure que ce n'est pas notre corps qui a été changé et que ce n'est pas notre âme non plus, mais que c'est notre esprit qui a été transformé. 1 Thessaloniciens 5, 23 dit que tout votre être, l'esprit, l'âme et le corps soient conservés irréprochables lors du retour de notre Seigneur. Cela montre que vous avez trois parties, esprit, âme et corps. Vous êtes un esprit qui possède une âme et qui vit dans un corps. Vous êtes un être tripartite. Pourtant, la plupart des gens ne reconnaissent que deux parties en eux, et cela est source de gros problèmes. Parce que l'on pense, « Dieu, comment pourrais-tu m'aimer? Regarde ce que j'ai fait. » Mais Dieu est esprit, Jean 4, 24, et il vous voit dans l'esprit. C'est cette partie de vous qui est changée. À la nouvelle naissance, vous recevez un esprit tout neuf. Et Dieu vous voit et entre en relation avec vous sur la base de qui vous êtes dans votre esprit. Il ne se base pas sur ce que vous pensez ou sur vos performances. Suis-je donc en train de dire que vos pensées et vos performances sont sans importance? Bien sûr que non, elles sont d'une importance capitale, mais pas pour Dieu lorsque l'on parle de votre relation avec lui. Il ne vous accepte pas et ne vous rejette pas sur la base de vos performances. Non, Dieu vous accepte ou vous rejette à 100% sur la base de votre acceptation ou de votre rejet de Jésus. Lorsque vous acceptez Jésus, vous devenez une nouvelle créature. Les choses anciennes sont passées. Cela parle non de votre corps ou de votre âme, mais du domaine de l'esprit. Votre vieil esprit n'est plus. Vous avez maintenant un esprit tout neuf, né de nouveau. Et Dieu qui est esprit vous regarde dans l'esprit. Sa relation avec vous est fondée sur qui vous êtes en tant que personne nouvelle. Vous êtes juste, saint, pur, et Dieu vous aime. Si vous ne le comprenez pas, alors vous ne pourrez pas laisser Dieu vous aimer. Vous ne pourrez laisser Dieu vous montrer sa bonté, parce que vous aurez l'impression de ne pas le mériter. Et effectivement, vous ne le méritez pas sur la base de vos actions physiques et de votre pensée charnelle. Vous ne méritez pas de recevoir quoi que ce soit de Dieu, mais si vous avez fait de Jésus le Seigneur de votre vie, alors vous êtes une personne entièrement nouvelle, et maintenant, dans le domaine spirituel, vous méritez de tout recevoir parce que votre esprit a été rendu totalement nouveau. Laissez-moi vous lire quelques versets dans Éphésiens chapitre 4, verset 24. Il est écrit « Revêtez-vous de l'homme nouveau créé selon Dieu dans la justice et la sainteté. » Remarquez qu'il est dit que vous avez été créé juste et saint. Il n'est pas dit que vous êtes en train de le devenir ou que vos actions vous permettront de le devenir, non. Vous êtes né ainsi, ou il serait plus exact de dire que vous êtes né de nouveau ainsi, c'est-à-dire juste. Savez-vous que Romains chapitre 10 parle de deux types de justice? Romains chapitre 10, verset 1, dit « Frères et sœurs, le vœu de mon cœur et ma prière à Dieu pour les Israélites, c'est qu'ils soient sauvés. En effet, je leur rends ce témoignage, ils ont du zèle pour Dieu, mais pas conformément à la vraie connaissance. » Vous savez, le fait d'aimer Dieu et d'avoir un désir de le connaître, ce n'est pas assez. Il vous faut aussi avoir la bonne connaissance. Et au verset suivant, il est expliqué, « Ils ignorent la justice de Dieu et cherchent à établir la leur propre. Ils ne se sont donc pas soumis à la justice de Dieu. » Il est parfaitement clair ici qu'il existe deux types de justice. Il y a une justice personnelle, il est précisé dans ce passage qu'ils essaient d'établir la leur propre, et la Bible dit en Ésaïe chapitre 64, il me semble que c'est au verset 5, que toute notre justice est comme un vêtement souillé. Votre justice personnelle est inacceptable pour Dieu. Et il est dit ici que si vous cherchez à établir votre propre justice, alors vous n'êtes pas soumis à la justice de Dieu par la foi. Savez-vous de quoi il est question? Cela rejoint le verset que je viens de vous lire dans Éphésiens 4, 24, qui dit que vous avez été créés justes et véritablement saints. Il existe une justice qui nous est offerte en cadeau, une justice qui se reçoit par la foi et qui est opposée à une justice basée sur nos performances. Lorsque vous êtes né de nouveau, votre esprit, cette partie de vous qui a été changée, a été créé juste. Cela signifie que vous êtes en règle avec Dieu. Votre esprit a été créé en justice et en véritable sainteté, car il existe aussi une fausse sainteté. Savez-vous ce qu'est la fausse sainteté? Ce sont toutes ces obligations religieuses qui nous sont enseignées, comme par exemple le fait que les femmes devraient porter des robes longues ou qu'elles devraient porter leur chevelure en chignon sur la tête, qu'elles ne devraient pas porter de maquillage, qu'elles ne devraient pas porter de bijoux et d'autres idées similaires. Il ne s'agit là que de comportements extérieurs. Et bien sûr, cela a sa place, il est nécessaire de s'habiller correctement et d'avoir l'air convenable, mais je vous assure que les standards que la religion impose aux gens sont terribles. Pour dire simple, si votre façade a besoin d'être repeinte, eh bien peignez-la, et s'il faut mettre deux couches, mettez deux couches, Dieu ne s'en soucie pas. Mais voyez-vous, certaines personnes croient que la justice, c'est porter telle ou telle robe, où pour les hommes, il s'agit de se comporter d'une certaine façon. Il y a même une école biblique où les hommes ne peuvent porter que des chemises à manches longues. Si vous découvrez vos avant-bras, vous enfreignez les règles de cet établissement. C'est tout simplement insensé. Désolé d'être si abrupt, mais c'est tout simplement religieux. Et tout ceci ne parle que de justice personnelle, d'éléments extérieurs. Dieu ne vous évalue pas sur la base de votre propre justice. Si vous cherchez à établir votre propre justice, cela signifie que vous ne vous êtes pas soumis à la justice qui s'obtient par la foi en ce que Jésus a accompli. C'est Jésus qui vous rend juste. Ce n'est pas ce que vous faites pour Jésus, c'est ce que Jésus a fait pour vous qui vous met en règle avec Dieu. Et revenons à Éphésiens 4, 24. « Revêtez-vous de l'homme nouveau, créé selon Dieu dans la justice et la sainteté. » C'est ainsi qu'il a été créé. Je me rends très souvent dans des églises où j'entends les gens dire « Oh Dieu, rends-moi juste !» Et je sais ce qu'ils sont en train de demander. Pour le dire autrement, ils tentent de surmonter un échec quelconque dans leurs actions, une dépendance, une colère, une amertume, de mauvaises habitudes, et ils demandent à Dieu de les rendre justes. Encore une fois, il n'est ici question que de leur propre justice. Techniquement parlant, si vous dites « Oh Dieu, rends-moi juste », tout ce que vous avez à faire, c'est d'être né de nouveau, et c'est alors que vous êtes créé en justice et en sainteté. Et certaines personnes se braquent en entendant ces paroles, parce qu'ils pensent « Eh bien, vous dites que cette personne ici est juste, mais je l'ai vue hier soir, elle était saoule, elle s'est mise en colère, et ainsi de suite. » Et vous voyez, vous ne regardez qu'aux apparences. 1 Samuel 16, 7 dit que l'homme regarde à ce qui frappe les yeux, mais l'Éternel regarde au cœur. Jean chapitre 4, verset 24, « Dieu est esprit, et il faut que ceux qui l'adorent, l'adorent en esprit et en vérité. » Dieu regarde à votre esprit, et lors de la nouvelle naissance, votre esprit a été créé juste et saint. Il ne s'agit pas d'une sainteté humaine ou d'une justice personnelle qui fluctue en fonction de votre comportement ou de vos pensées, mais dans votre esprit, vous avez été créé juste et vraiment saint.

avez rien perdu. Dans votre esprit, vous êtes toujours juste et sain. Vous savez, la semaine prochaine, je vous le montrerai, je vous expliquerai que vos performances n'affectent pas votre relation avec Dieu, même après que vous soyez né de nouveau. Mais je n'ai pas vraiment le temps de le faire maintenant, j'en parlerai toute la semaine prochaine. Mais comprenez que vous avez été créé juste et véritablement sain. Votre esprit est sain. Donc si vous vous regardez dans un miroir et que vous y voyez un œil au beurre noir, si vous y voyez la conséquence du péché, vous savez, bien des fois, si vous avez fumé cigarette sur cigarette, cela affecte votre apparence. Si vous avez l'air d'avoir fumé toute votre vie, si vous voyez ce genre de choses, tout en étant charnel, en ne regardant qu'au monde physique, vous allez penser, « Oh Dieu, comment peux-tu m'aimer ainsi ?» Eh bien, c'est parce que Dieu ne vous voit pas de la manière dont vous vous voyez ou de la façon dont les autres vous voient. Dieu vous voit dans l'esprit, et dans l'esprit, vous êtes une personne entièrement nouvelle. Dans 1 Jean chapitre 4, verset 17, il est dit, « C'est en cela que l'amour est parfait en nous, de sorte que nous aurons de l'assurance le jour du jugement, parce que nous sommes dans ce monde tel que lui, en parlant de Jésus, il est. » Alors voyez-vous, si vous ne comprenez pas que c'est votre esprit qui a été changé, vous allez vous regarder dans une glace et vous penserez, est-ce à cela que Jésus ressemble? Vous verrez des cheveux gris, vous verrez des boutons, de la laideur, et vous penserez, est-ce ainsi que Jésus est? La Bible est si difficile à comprendre. Elle n'est difficile à comprendre que si vous ne comprenez pas esprit, âme et corps, si vous ne comprenez pas que la Bible parle de votre identité en Christ. En Christ, c'est-à-dire dans votre homme spirituel, votre être spirituel, vous êtes identique à Jésus. Tel que Jésus est, c'est ainsi que vous êtes dans ce monde. Il n'est pas dit que vous le serez dans le monde à venir, mais vous l'êtes dès à présent dans ce monde. Ce n'est pas vrai de votre corps physique. Ce corps mortel sera changé en corps immortel. Et ce n'est pas vrai non plus de votre pensée charnelle. Notre connaissance est partielle. Nous prophétisons partiellement, mais lorsque ce qui est parfait sera venu, alors nous connaîtrons complètement tout comme nous avons été connus. Votre corps et votre âme ne sont pas parfaits. Ils ne sont pas identiques à Jésus. Mais dans votre esprit, vous êtes identique à Jésus. Tel Jésus est, à ce moment précis, tel est votre esprit né de nouveau. Vous avez la pensée de Christ, 1 Corinthiens 2:16, vous avez la même onction que celle qui est sur Christ. L'onction que nous avons reçue de lui demeure en nous. Il est dit dans 1 Jean chapitre 2, verset 20, « Vous avez l'onction donnée par celui qui est saint et vous avez toute connaissance. » Ce n'est pas vrai concernant votre petit cerveau de la taille d'un petit pois, mais dans votre esprit, vous avez toute connaissance, vous avez la pensée de Christ. Il est dit dans 1 Corinthiens chapitre 6, verset 17, « Mais celui qui s'unit au Seigneur est un seul esprit avec lui. » Et le mot « un seul » ici a été traduit à partir du mot grec « es », H-E-I-S, qui signifie « un seul » à l'exclusion de tout autre. Cela ne veut pas dire « un seul » comme si nous étions simplement similaires, comme si Dieu était là-haut et que nous étions ici-bas, que nous étions en parallèle, mais bien en dessous de lui. Non, nous sommes identiques. S'il existe dans le domaine de l'esprit quelque chose de semblable aux grammes, aux molécules ou aux atomes, si cela existe dans le domaine spirituel, eh bien vous êtes gramme pour gramme, molécule pour molécule, atome pour atome, identique à Jésus dans votre esprit. Amen. Et je sais que les gens réagissent et se demandent, comment pouvez-vous affirmer de telles choses? S'il vous est difficile de saisir ces vérités, je le dis avec amour, mais c'est parce que vous êtes charnel. Vous êtes dominé par ce que vous voyez, ce que vous goûtez, entendez, sentez et ressentez. Vous n'opérez que dans le domaine physique naturel. Vous n'avez pas conscience du domaine spirituel et c'est le gros problème que connaît le corps de Christ. La Bible affirme que vous pouvez tout par Christ. Et nous regardons à nos capacités physiques, nous regardons à notre manque d'éducation, nous considérons notre manque de talent, notre absence de beauté physique, notre manque d'argent, etc. Nous regardons à toutes ces choses et nous pensons « je n'y arriverai jamais ». Parce que vous ne regardez qu'au monde physique. Mais dans l'esprit, vous êtes gramme pour gramme, molécule pour molécule, identique à Jésus. Vous avez sa pensée, vous avez son onction, vous avez ses capacités. Évidemment, j'admets que tout cela se passe dans l'esprit et que cela doit passer par votre pensée pour parvenir à votre chair. Essayez de visualiser, d'imaginer qu'il y ait un tuyau ici et que d'un côté, il y ait de l'eau, une eau qui donne la vie, et qu'il y ait un jet qui sorte de l'autre côté.
Vous avez cette eau qui donne la vie, mais il y a un robinet au milieu qu'il

0: il faut ouvrir. Et si ce robinet est fermé et qu'il bloque l'écoulement, vous pourriez avoir cette eau vive dans le tuyau sans qu'une seule goutte n'en sorte. Mais si vous ouvriez le robinet, vous pourriez laisser s'écouler un tout petit filet d'eau ou vous pourriez l'ouvrir en grand et faire couler un vrai torrent. Dans un certain sens, c'est la même chose pour votre esprit. Imaginons que votre esprit soit de ce côté. Votre esprit est rempli de la vie de Dieu. Tel Jésus est, tel nous sommes dans ce monde. Celui qui s'unit au Seigneur est un seul esprit avec lui. Votre être spirituel contient tout ce dont vous pouvez avoir besoin, mais il faut que le robinet de votre pensée, de votre intelligence, ne constitue pas un obstacle. Il faut l'ouvrir, il vous faut commencer à prendre conscience de qui vous êtes. Et proportionnellement au renouvellement de votre intelligence, vous pouvez soit laisser couler un minuscule filet de l'Esprit de Dieu, vous pouvez laisser l'Esprit de Dieu couler à travers vous sans restriction et sans obstacle, et vous pouvez marcher dans la victoire surnaturelle, la prospérité, la guérison, la paix, la joie, et ainsi de suite. Mais il faut parvenir à contourner votre pensée charnelle. À mon sens, le plus important est de comprendre tout ce qui m'appartient. Si je sais ce qui est à moi, il se peut que je ne sache pas exactement comment le libérer. Il se peut que je n'ai pas encore toute connaissance. Mais si je sais que c'est ici en moi, je sais aussi que je le verrai se manifester d'une manière ou d'une autre. Essayer de libérer une chose que je crois avoir plutôt que d'essayer d'obtenir quelque chose que je n'ai pas fait une énorme différence dans ma motivation. Je ne demande pas à Dieu de me donner quoi que ce soit. Par Christ, je suis complet en lui. Colossiens chapitre 2, versets 9 et 10. Je reviendrai sur ces versets ultérieurement. Mais je suis déjà complet en lui. J'ai déjà tout ce dont j'ai besoin. Il ne s'agit pas de faire en sorte que Dieu me donne quoi que ce soit, mais il s'agit de découvrir ce que Dieu a déjà placé en moi et d'apprendre à le libérer, à coopérer avec la provision et à la laisser couler. Vous savez, cela s'apparente aux lois de l'électricité. L'humanité ne connaît l'électricité que depuis 200 ans environ, et nous avons appris à la maîtriser. Vous regardez cette émission à la télévision, sur Internet ou autre, et vous bénéficiez de l'électricité. Nous avons des véhicules climatisés et bien d'autres avantages. Mais réalisez-vous que Dieu n'a pas créé l'électricité il y a seulement 200 ans. Elle est là depuis le premier jour. C'est notre manque de compréhension sur la manière de l'utiliser qui nous a empêchés de le faire. Mais Dieu n'a rien créé de nouveau. Nous n'avons fait que découvrir les lois que Dieu avait déjà établies. Et dans un sens, nous ne créons pas l'électricité. Nous ne faisons que maîtriser les lois naturelles que Dieu a mises en place et nous apprenons à les utiliser. Lorsqu'une personne désire recevoir sa guérison, par exemple, nous n'avons pas à prier et à demander à Dieu de venir et de nous guérir. À nouveau, j'utilise le verset 1 Pierre 2, 24, qui affirme que c'est par ses blessures que nous avons été guéris. Cela a été accompli il y a 2000 ans. Jésus ne vous guérira pas aujourd'hui, vous avez déjà été guéri. Il se peut que vous receviez votre guérison aujourd'hui, il se peut que vous appreniez certaines choses qui permettent à votre foi d'agir et de vous approprier ce à quoi Dieu a déjà pourvu, mais vous ne ferez pas que Jésus soit à nouveau battu et frappé pour vous aujourd'hui. Il l'a fait il y a 2000 ans, et par ses blessures, vous avez été guéri. C'est chose faite. Dieu n'a pas besoin de faire quoi que ce soit pour vous guérir. Il a déjà placé en vous la puissance de ressusciter les morts. Éphésiens chapitre 1, versets 19 et 20. Elle est déjà là. Toutes ces doctrines que nous avons concoctées, selon lesquelles nous devrions soi-disant prier afin de créer une percée dans l'atmosphère, afin de traverser l'opposition démoniaque pour que nos prières parviennent jusqu'à Dieu, cela ne fait que nier qui vous êtes dans l'esprit et prouve que vous ne comprenez pas ce principe d'esprit, âme et corps. Vous pensez qu'il vous faut le voir, le goûter, l'entendre, le sentir ou le ressentir. Jusqu'à ce que cela devienne une réalité physique, vous penserez que Dieu n'a rien fait et qu'il vous faut faire passer vos prières au travers du monde démoniaque et faire en sorte qu'elles atteignent le ciel. Mais non, la raison pour laquelle vous baissez la tête lorsque vous priez, c'est pour regarder à Dieu. Il est ici, il n'est pas seulement là-haut. Il est là-haut, il est partout, mais il vit à l'intérieur de vous, Christ en vous, l'espérance de la gloire. Lorsque vous priez, baissez la tête afin de voir Dieu et dites « Père, Amen ». Si vous comprenez cela, vous êtes débarrassé d'un grand nombre de choses insensées que la religion a inventées. Les gens prient au culte à l'église et disent « Oh Dieu, nous te demandons de venir et d'être avec nous aujourd'hui. » C'est une prière stupide. Je comprends ce qu'ils disent. Dieu n'est pas en colère. Je ne suis pas en colère. Mais cela montre que nous ne comprenons pas que Dieu ait dit « Je ne te délaisserai pas et je ne t'abandonnerai pas. » Là où deux ou trois sont rassemblés en mon nom, je suis au milieu d'eux. Et pourtant, nous lui demandons de venir. Pourquoi le faisons-nous? Eh bien, parce que nous n'avons rien vu. Personne n'a sauté par-dessus les bancs, personne n'a crié, personne n'est tombé par terre. Si nous ne le voyons pas, si nous ne le ressentons pas, nous pensons alors que ça n'existe pas et nous lui demandons de venir. C'est un raisonnement erroné. Un jour, j'étais à l'église, la louange et l'adoration étaient vraiment puissantes et la présence de Dieu était là. La présence manifestée de Dieu était là. Pourtant, le leader s'est arrêté en plein milieu et s'est exclamé, « Oh Dieu, viens, oh Dieu, nous te demandons de venir, oh Dieu, tombe des cieux, descends des cieux. » Et au moment où il a dit cela, ma perception de la présence et de l'onction de Dieu est partie. Je sais bien que le Seigneur ne nous quitte jamais, mais la conscience de la présence cesse lorsque l'on commence à supplier Dieu en lui demandant de faire ce qu'il a déjà fait. Il est déjà avec nous. Il ne nous délaissera jamais, il ne nous abandonnera jamais. Alors pourquoi lui demandons-nous de venir et d'être avec nous? Pourquoi lorsque nous rentrons chez nous, nous disons « Oh Dieu, viens avec nous » alors que nous quittons ce lieu? Bien évidemment qu'il va nous accompagner. Jamais je ne vous laisserai. Jamais je ne vous abandonnerai. Mais voyez-vous, ce sont des prières stupides, priées par des personnes charnelles, qui ne fonctionne que par la vue et le ressenti. Et si elles ne ressentent rien, alors elles supplient Dieu de venir. Ces gens supplient Dieu de les accompagner parce qu'ils n'ont aucune confiance en la vérité de la parole de Dieu. Il vaudrait bien mieux pour nous de nous en tenir simplement à ce que dit la parole de Dieu et d'agir par la foi. Et je sais que certaines personnes qui regardent l'émission se disent « Mais moi, je veux ressentir tout cela. » Eh bien, saviez-vous que vous aurez de bien meilleures expériences une fois que vous aurez arrêté de rechercher ces expériences et que vous aurez plutôt commencé à marcher par la foi? Je ressens beaucoup de choses. D'habitude, je n'en parle pas parce que si j'expliquais aux gens certaines choses que je ressens, comme parfois lorsque je prie pour quelqu'un, je ressens quelque chose de tangible, de physique. Et si je décrivais aux gens ces expériences, alors ils pourraient commencer à prier et à dire « Oh Seigneur, je veux ressentir ce qu'Andrew a ressenti. » Et à moins qu'ils ne ressentent la même chose que moi, ils pensent qu'il ne se passe rien. Mais c'est aussi un comportement charnel. Je ressens des choses, je perçois Dieu. À certains moments, c'est comme si j'allais exploser. Je suis tellement rempli de joie, rempli de la bénédiction de Dieu. Et lorsque j'ai ce genre de ressenti, j'y prends plaisir. Mais vous savez quoi? Si je ne ressens rien, je continue à agir d'après ce que dit la parole de Dieu et je fais ce que dit la Bible, quels que soient mes sentiments. Je l'ai déjà dit, mais pratiquement tout ce que j'enseigne découle de ces vérités que j'enseigne ici dans esprit, âme et corps. J'ai un autre enseignement intitulé « Domptez vos émotions » qui est basé sur cette révélation. Ce sont les mêmes principes appliqués à un domaine différent. Pratiquement tout ce que le Seigneur m'a montré vient du fait de comprendre que c'est dans le domaine spirituel que nous sommes unis à Christ. C'est dans l'esprit que nous sommes nés de nouveau, que toutes choses anciennes sont passées, voici toutes choses sont devenues nouvelles. C'est dans le domaine spirituel que j'ai ce nouvel esprit qui est identique à Jésus, gramme pour gramme, molécule pour molécule, identique à Jésus. C'est dans l'esprit que j'ai la pensée de Christ. Et tout le reste en découle. Donc j'apprends à marcher dans l'esprit, et puisque je ne peux ni voir ni ressentir l'esprit, j'apprends à marcher selon ce que dit la parole de Dieu. Parce que Jésus affirme que les paroles qu'il nous a dites sont esprit et vie. C'est la vérité. Alors, gloire à Dieu, cela a changé ma vie. Je crois que cela va changer la vôtre si vous le recevez. 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
1: Il est 3h38, la radio Autrement avec vous dans la nuit Autrement, ce lundi 18 mai. Bienvenue si vous venez de me rejoindre, j'espère que ça va si vous travaillez cette nuit. Je vous souhaite vraiment bon courage. On poursuit avec un prochain rendez-vous. Tout à l'heure, on entendra présentiel un moment avec Jésus. Avant cela, de la musique, Roxane Grace avec Gladden et Aviel.

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1: Bonjour, mon ami. J'ai envoyé mon esprit pour toi. Et quand je dis pour toi, je ne veux pas dire à côté de toi ou de temps en temps quand tu chantes fort. Il vit en toi, en permanence. Pas comme un visiteur qui passe prendre le café. Comme quelqu'un qui a posé ses valises, accroché son manteau et qui n'a aucune intention de repartir. Mon apôtre Paul a écrit quelque chose que beaucoup lisent sans s'arrêter. Ne savez-vous pas que votre corps est le temple du Saint-Esprit qui est en vous, que vous avez reçu de Dieu ? Ton corps, mon ami, pas une cathédrale, pas un lieu sacré réservé aux super-chrétiens. Toi, tel que tu es, c'est là qu'il habite. Et quand il habite en toi, tout change. Pas forcément d'un coup, pas forcément de façon spectaculaire, mais profondément. Parce que sa présence transforme de l'intérieur ce que tes efforts ne peuvent pas changer de l'extérieur. Mon ami, cette semaine, je veux te faire redécouvrir celui qui vit en toi. Pas un concept, pas une doctrine, une personne. Et cette personne est déjà chez toi, ton ami.
2: Seigneur Jésus, merci d'avoir envoyé ton esprit vivre en moi, pas à côté de moi. Que je prenne conscience de sa présence dans mon quotidien. Transforme-moi de l'intérieur par sa douce puissance. Mon corps est ton temple et tu y habites. Quelle grâce! Amen.
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copains, dans 100 ans sur Phare FM, on n'y est pas encore. On poursuit en musique avec U2, Song of the Future, suivi de Leland, While We Sing, et de Pierre Garnier, la chanson L'Horizon, toujours sur la radio Autrement, dans la nuit Autrement. Et bienvenue si vous venez de me rejoindre.

0: 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La nuit autrement qui vous accompagne jusqu'à 5 heures. Bonjour et bienvenue.
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0: Feel So Close sur Phare FM, Calvin Harris, 4h08, la radio autrement avec vous et la nuit autrement qui vous accompagne jusqu'à 5h encore ce dimanche 18 mai. Bienvenue, je vous souhaite un bon réveil et je vous souhaite un excellent lundi, mais aussi une très très bonne semaine. Pain de vie tout à l'heure avec Claude Grader et puis entre temps on va écouter de la musique et on va également retrouver hommes et femmes mode d'emploi. Et je vous propose justement de poursuivre, c'est avec Copa et la chanson Plus jamais soif. Merci de vous réveiller avec Phare FM. Belle journée.
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1: On va rapidement reprendre la suite de mon message dans le désert avec Dieu et sur la tente de la rencontre. Du temps où ils sortaient d'Égypte pour aller vers Israël, ils avaient un temple portatif. Et puis il y avait là-dedans différents éléments. Il y avait d'abord un autel des sacrifices, puis il y avait entre l'autel et le chapiteau, il y avait un petit bassin où on se lavait les mains. Et ensuite on rentrait dans cette tente faite de colonnades et de planches dorées. On a parlé il y a quelque temps du lieu saint, nous y voilà, avec à votre gauche un chandelier à 7 branches, à votre droite une table avec dessus des pains de proposition. Et près du rideau qui donnait accès au lieu très saint, le lieu où on rencontrait Dieu, il y avait un petit autel. Il avait 1 mètre de haut, il était carré, 50 cm de côté. Et là-dessus, on offrait chaque matin et chaque soir un encens qu'on brûlait et qui faisait symbole de la prière qui monte vers le ciel. Et nous lisons ensemble dans Exode chapitre 30, quelques versets, à partir des versets 1. Je vous lis le texte, Exode 30, verset 1. « Ensuite, vous fabriquerez un autel en bois d'acacia pour brûler le parfum sacré. Il sera carré, il aura 50 cm de côté, 1 mètre de haut. Ses coins seront relevés, mais ils formeront une seule pièce avec l'autel. Vous les recouvrirez entièrement d'or pur, le dessus avec les coins relevés et les 4 côtés. Vous fabriquerez une bordure en or tout autour. » Fabriquerez 2 anneaux en or et vous les fixerez de chaque côté de l'autel, au-dessus de la bordure. Vous ferez entrer des barres dans les anneaux pour le transporter. Vous couperez ces 2 barres en bois d'acacia et vous les recouvrirez d'or. Vous laisserez cet autel devant le rideau qui cache le coffre contenant les tablettes de l'Alliance. Et c'est là, Moïse, que je te rencontrerai. Chaque matin, Aaron y fera brûler une offrande de parfum au moment où il ira nettoyer les lampes du lieu saint. Et chaque soir, il fera brûler du parfum au moment où il ira allumer les lampes. Vous continuerez toujours à brûler du parfum devant moi de génération en génération. Sur cet autel, vous n'offrirez pas de parfum ordinaire, ni des sacrifices complets, ni des produits de la terre, ni du vin. Une fois par an, Aaron le rendra pur. Il placera sur les coins relevés de cet autel le sang de l'animal offert en sacrifice pour recevoir le pardon des péchés. On commence cette cérémonie chaque année, de génération en génération. Cet autel me sera consacré et il sera uniquement réservé à mon service. On peut s'interroger, quand on voit un petit peu la richesse des matériaux utilisés pour construire ce temple portatif, quand on considère l'or, l'argent, le bronze, les tentures, les broderies faites, quand on considère tout le travail artisanal, les heures, les centaines et les milliers d'heures investies pour construire tout cela, on peut se demander à quoi a pu servir cette tente dite la tente de la rencontre. À quoi bon toute cette débauche d'énergie, de temps et d'argent pour quelque chose finalement d'immatériel, sans compter qu'il fallait aussi entretenir les fameux prêtres, il fallait les nourrir, ils ne faisaient que s'occuper de tout le travail de la sacrificature. Et cet espace qui avait été entouré, clôturé par des toiles de fin lin tendues, était au centre du campement. Quand on entre dans le centre du campement, au centre de ce centre, il y avait ce rideau qui séparait le lieu saint du lieu très saint. Et devant ce rideau, tout juste avant l'endroit où il y avait la rencontre avec le lieu trois fois saint, il y avait cet autel des parfums qui est le symbole de la prière. Tout cela pour montrer l'importance capitale et la place prééminente que jouait à l'époque la prière dans la vie du peuple de Dieu. Tout partait de là et tout dépendait de cela. Alors évidemment, ces éléments ont été abolis. Quand Jésus est arrivé, cet sacrificateur a été aboli. D'ailleurs, le temple portatif avait été remplacé par un temple en massif. Et avec l'arrivée de Jésus, eh bien, le temple dans lequel Dieu veut habiter n'est pas fait d'un temple fait de main d'homme, mais c'est le temple de nos cœurs. C'est là que Dieu veut résider. Et parmi nous, il y a 2 catégories de personnes. Celles et ceux qui, comme moi, ont un jour, comme je l'ai fait il y a maintenant 25 ans de cela, je donnais mon cœur à Jésus. et par son esprit, il est venu faire sa demeure en moi. Claude est resté Claude, et pourtant, il n'a plus été le même à partir de ce jour-là. Ses yeux se sont ouverts sur différentes réalités, différentes valeurs. Il a réorienté sa vie, non pas parce qu'il le fallait, mais parce qu'il se savait tellement aimé d'un Dieu plein d'amour et de compassion. Amen. Mais tout a commencé par une prière, et par une prière de ma mère. Des années auparavant, alors qu'elle ne connaissait pas vraiment Dieu et que dans sa jeunesse, elle avait prié un jour comme ça, « Oh Dieu, donne-moi un grand mari !» Et bien des années plus tard, Dieu lui donnait un grand mari. Mais ceci dit, elle avait prié et Dieu, dans sa grâce, pour tous les hommes, a commencé à réagir, à agir. Plus tard, ma grand-mère faisait des heures de ménage en Suisse, chez une dame dite chrétienne, évangélique comme nous. Et cette dame essayait tant bien que mal de partager sa jeune foi avec ma grand-mère. Et ma grand-mère, un jour, elle était devenue tellement âgée qu'elle ne pouvait plus continuer à faire ses ménages, elle a invité ma mère à y aller. Et ma mère a pris le relais. Et cette dame parlait à ma mère. Elle parlait dans un langage un peu obscur, elle parlait du sang de Jésus. Alors ma mère, le sang de Jésus. Mais ce qu'elle avait compris, c'est que le sang de Jésus protégeait. Alors le soir, elle nous disait que le sang de Jésus, Seigneur, que le sang de Jésus protège mes enfants. Et elle priait ainsi. Il n'y a pas quelques petites maladies infantiles, on n'a jamais eu de maladie. Dans sa foi immature, elle a même omis de nous faire vacciner. Évidemment, entre-temps, la foi a aussi mûri et l'un n'est pas incompatible avec l'autre. Médecine et foi ne se contredisent pas forcément, loin de là d'ailleurs. Mais finalement, c'est en priant ainsi que tout doucement, ma mère a cheminé. Et il y a eu des éléments, des événements très très particuliers qui ont fait que tout coup, on s'était heurté à différentes limites de la vie. Mon père avait connu une série d'accidents de travail très graves. Et dans ces moments-là, on a commencé à crier à Dieu. Et puis Dieu a répondu, mais on oublie très vite de nouveau, n'est-ce pas? Jusqu'au jour où, dans le besoin, eh bien, ils ont encore prié. Et voilà qu'un collègue de travail a témoigné à ma mère. Et tout a commencé par là. Voyez-vous, tout cela, tout cet argent, toute cette énergie, toutes ces choses ont été faites pour nous montrer combien la prière a une place importante et capitale dans la vie de l'humain. Et dans la mesure où on en prend conscience et qu'on l'applique, ça peut vous changer, vous, et ça peut transformer le monde. Le réformateur John Knox, un Écossais, qui savait prier, il priait des nuits entières. Eh bien, il était face à une femme d'influence, Marie Stuart, reine d'Écosse, dans les années 1500 et des poussières. Cette femme était une femme plutôt sanguinaire. On l'appelait la Bloody Mary, Marie la sanglante. Cette femme a dit « Je crains plus les prières de John Knox le réformateur que toutes les armées ennemies réunies. » Le comte de Zinzendorf, dans le pays morave, la Bohême actuelle, avait rencontré le Seigneur et il avait commencé à un moment donné, un dimanche après-midi, avec une petite équipe de frères, une réunion de prière qui est devenue une réunion de prière qui a duré 24 heures sur 24 pendant la centaine d'années suivantes. De ce mouvement de prière sont sortis des centaines et des centaines et des centaines de missionnaires qui ont inondé littéralement le Nouveau Monde. Et durant un de ses voyages entre l'Europe à l'époque et le Nouveau Monde en Amérique, il y avait sur un des bateaux un jeune homme du nom de John Wesley, un Anglais, qui était croyant, mais croyant traditionnel. Il croyait sans vraiment croire. Il était impressionné par la paix profonde qu'animaient ses croyants qui voyageaient avec lui alors que la barque, que le bateau menaçait de couler, de prendre l'eau. Et finalement, sur un de ces bateaux, John Wesley va trouver le Fils de Dieu, va être changé. Il va devenir lui aussi un homme de prière. Et il a accompli une révolution douce au travers de la proclamation du message de l'Évangile qui prêchera à dos de cheval pendant des

prier simplement. Et je suis persuadé que parmi nous, il pourrait y avoir d'autres personnes qui pourraient dire, moi aussi, j'ai déjà prié et Dieu a répondu. Amen. Prier, c'est servir Dieu. Dans Luc 2, 37, il est dit, en parlant d'une certaine Anne, fille de Phanuel, qui avait déjà 84 ans à l'époque, il est dit qu'elle était restée veuve, et elle ne quittait pas le temple, et elle servait Dieu nuit et jour dans le jeûne et la prière. C'est-à-dire les premiers cultes chrétiens étaient essentiellement consacrés à la prière. Acte 2, verset 42, il est dit que tous s'appliquaient fidèlement à écouter l'enseignement que donnaient les apôtres, à vivre dans la communion fraternelle, à prendre part au repas commun et à participer aux prières. Prier, c'est servir Dieu. D'ailleurs, les premiers chrétiens résolvaient la plus grande partie de leurs problèmes, vous savez comment ? En priant. À un moment donné, Pierre et Jean vont guérir un infirme au bord de la belle porte. Et cet homme va tellement se réjouir que la foule s'ameute. Et tout le monde se rend compte que Pierre et Jean ont fait un miracle. En tout cas, au travers de leur vie, un miracle a eu lieu. Et les pharisiens, les chefs religieux de l'époque, s'inquiétaient parce qu'évidemment, leur autorité était en jeu maintenant. Ils les menacent. Ils leur interdisent de prêcher le nom de Jésus. Ils rentrent chez les frères. Ils leur partagent ce qui vient de leur arriver. Et puis, ils se mettent à... Ils ont convoqué une réunion de prière. Ils ont tellement prié. Écoutez voir ce qu'il est dit. Quand ils eurent fini de prier, l'endroit où ils étaient réunis trembla. Ils furent tous remplis du Saint-Esprit et se mirent à annoncer la parole de Dieu avec assurance. Malgré les menaces des autorités religieuses, après la prière, ils étaient revigorés pour prêcher avec assurance. Amen. Prier, c'est servir Dieu, mais c'est aussi veiller devant Dieu. Parce qu'à un moment donné, le Seigneur prie dans le jardin de Gethsémané, il est devant l'arrestation, il va être exécuté le lendemain après-midi. Voilà ce qu'il va dire à ses disciples qui s'endormaient. Il leur dira, restez éveillés, veillez et priez pour ne pas tomber dans la tentation. L'être humain est plein de bonne volonté, mais il est faible. La prière nous permet d'entrer en contact avec le Dieu très haut, mais ce faisant, elle nous amène aussi à nous élever au-dessus des situations dans lesquelles nous sommes des fois trempés dedans jusqu'au cou. Le Dieu que nous servons s'appelle le Dieu très haut. Et quand on est très haut dans le ciel, on a une autre vision des choses, quand on a le nez collé dans son guidon. L'indication profonde qui est là-dedans, c'est que lorsque nous nous mettons à prier, lorsque nous avons des problèmes, et que nous nous mettons à genoux, et que nous commençons à prier pour nos situations difficiles, quelque part dans ces moments-là, eh bien, nous nous élevons intérieurement vers le Dieu très haut qui peut alors nous donner des pensées nouvelles sur la situation et nous faire voir les choses d'un autre angle, d'une autre perspective que celle que nous avons dans le terre-à-terre. Lorsque Jésus était en train de prier face à l'agonie qui allait être la sienne, eh bien, il y avait la chose très terre-à-terre, celle de voir à un moment donné les clous rentrer dans ses mains. Et cette douleur qui était devant lui pouvait lui faire oublier quel était le but qui était derrière. Et le but qui était derrière, c'était que lui devienne le sacrifice ultime qui allait effacer le péché de l'humanité pour ceux qui placeraient leur confiance en lui. Mais voyez-vous, il y a eu là un moment donné où Jésus a veillé. Il a médité, il a prié, il a crié à Dieu. Et dans sa prière, il a fait quelque chose d'extrêmement important, qui est aussi une partie de prière, qui est aussi un aspect de la prière, c'est l'adoration. C'était la nuit noire, il savait ce qu'il attendait, mais voilà ce qu'il priait. S'il était possible que la coupe passe devant moi, mais non pas ce que je veux, mais ce que tu veux. À ce moment-là, Jésus a fait quelque chose d'essentiel, il a capitulé. Il dit, Seigneur, c'est pas simple d'aller se crucifier, d'autant plus que je suis innocent. Mais si cela va permettre, et cela permettra, et cela sera le salut pour l'humanité, alors non pas ce que je veux, mais ce que tu veux. Et à ce moment-là, il a adoré le Seigneur. C'est exactement la même chose que ce que Abraham a fait 10 siècles auparavant. Lorsque Dieu lui dit, donne-moi ton fils, ton unique, et qu'il part, et qu'il fait 3 jours de marche, et qu'il va monter sur le mont Morija, et que là, il va dire à ses serviteurs qui disent « Ok, qu'est-ce qu'on fait là ?»

0: Il leur dit, restez ici, moi et mon enfant, mon fils, nous allons sur la montagne pour adorer. C'est la première fois où le mot adorer apparaît. Et pardonnez-moi, mais il n'y avait pas d'ambiance zen à ce moment-là. Je suis sûr que Abraham avait le moral dans les chaussettes. Mais il savait que là, il obéit à Dieu. Que là, il capitule dans sa volonté. Et même quand il ne comprenait plus ce qui se passait, il savait que Dieu avait fait la promesse que c'est par ce fils-là que viendrait une descendance. Et que donc, Dieu serait en mesure de le ramener en vie s'il fallait le donner en sacrifice. Des fois, nous réduisons la prière à la prière de demande. Seigneur, donne-moi. Seigneur, j'ai besoin. Oui, on y viendra aussi dans un instant. Mais il y a différents aspects de la prière. Il y a différentes facettes de la prière. Et veiller et prier en est une. Et c'est l'aspect de l'adoration. Je soumets ma volonté à la tienne. Et des fois, ça exige un temps de prière parce qu'il y a une bataille. La chair, même si elle est faible, elle est drôlement robuste. Je ne parle pas de la chair physique. Je parle de cette résistance intérieure, cette rébellion fondamentale qui existe dans l'homme contre Dieu. Sachant que Dieu poursuit des buts avec chacune de nos vies. Et je peux dire aujourd'hui, avec un peu de recul, que même les moments les plus difficiles que j'ai rencontrés, même les moments où j'étais passé dans le, je dirais dans le four, dans le, où j'ai passé sur le grill, où Dieu a permis que ma vie prenne des fois des coups, je peux dire aujourd'hui, avec du recul, Dieu a bien fait ce qu'il a fait. Il y a certaines leçons que je n'aurais jamais apprises autrement. Il y a des transformations qui se sont opérées en moi, qui ne se seraient jamais opérées si Dieu n'avait pas pris sa serpette de vigneron et comme un bon vigneron aurait taillé dans la vigne. J'ai une vigne chez moi à la maison. Et ça pousse actuellement, ça pousse de tous les côtés, ça me remplit tout l'espace là, sur la terrasse. Et avant hier soir, j'ai pris mon sécateur et j'y suis allé. Et je me suis dit, si la vigne pouvait parler, qu'est-ce qu'elle me dirait maintenant? Aïe, arrête! Tu me fais mal! Et pourtant, c'est pour son bien que je le fais. Parce qu'en la taillant, la sève va aller dans le fruit et porter du bon fruit. Amen. Veillez et priez. Enfin, la prière, c'est aussi, je dirais, dans le veillez et priez, c'est peut-être le moment des fois le matin quand vous priez. Ça m'arrive régulièrement cela. Récemment, j'ai eu une situation délicate à gérer, vraiment délicate à gérer. Et je disais, mais comment je vais gérer ça? Et pendant que j'étais en prière, à un moment donné, je me suis arrêté de prier, j'ai fait silence. Je n'ai pas fait le vide, j'ai fait silence. C'est très différent. Et tout à coup, une pensée m'est venue. Le service que tu voulais faire payer, offre-le gratuitement. Toute ma stratégie était bousculée, mais j'avais une paix profonde dans mon cœur. Et quand j'ai proposé ça aux frères, évidemment, tous étaient ravis. Comment les choses continueront, je ne sais pas. Mais en tout cas, je sais une chose. C'est que veiller et prier, c'est à la fois adorer. Mais lorsque vous priez, j'aimerais vous dire, quand vous veillez, c'est réfléchissez, méditez. Laissez Dieu vous donner des nouvelles pensées. Dieu est esprit. À votre avis, comment est-ce qu'un esprit se communique à notre esprit? Par une pensée. Lorsque vous avez prié, je vous encourage, asseyez-vous, prenez place. Relaxez-vous et demandez à Dieu de vous parler. Des fois, c'est une pensée qui vient, mais des fois, c'est tout simplement la parole de Dieu que j'ouvre. Et en la lisant quotidiennement, régulièrement, tout à coup, des pensées sortent et me parlent. Et je me rends compte que c'est les pensées qu'il me faut pour l'aujourd'hui ou pour le demain ou pour la semaine qui vient. Amen. Veillez et priez. Et prier, c'est aussi combattre pour le Seigneur. Dans Actes 2, 12, verset 5, Pierre avait été emprisonné, il était entre quatre escouades de quatre bonhommes, de quatre soldats, 16 soldats le surveillaient nuit et jour, mais il est dit que les membres de l'Église priaient Dieu pour lui avec ardeur. L'Église de Jérusalem priait pour Pierre. Elle aussi apparemment ne connaissait pas encore le député du coin, le chef des geôliers, voire le gardien ou le tribun du coin, mais connaissait le Dieu Tout-Puissant. Capable de changer les temps et les circonstances. Dans Romains chapitre 15, verset 30, Paul dira à l'église de Rome, « Combattez avec moi en adressant à Dieu des prières en ma faveur. » Vous savez, la prière, c'est comme avec les enfants. Petits enfants, petits problèmes, n'est-ce pas? Grands enfants, grands problèmes. Petits problèmes, petites prières. Grands problèmes, grosses prières. Pour faire tomber les murailles de Jéricho, ils ont tourné 13 fois autour. Et certaines situations difficiles, eh bien, méritent des prières persévérantes. Quand je pense que Jésus a investi dans des jeunes gens, on pense que Marie, la mère de Jésus, la mère porteuse de Jésus, elle avait entre 15 et 18 ans quand l'appel de Dieu a frappé son oreille. On pense que les disciples avaient au maximum entre 15 et 25 ans. Peut-être Pierre un peu plus âgé. Tous des jeunes que Dieu a utilisés et Dieu a investi dans la jeunesse. Amen. Priez aussi pour Christian qui est parti en Roumanie et en Bulgarie et en Serbie cette semaine. Il va rencontrer des frères partis d'ici, un couple roumain, un couple d'évangélistes. Vraiment, que Dieu mette dans la bouche de Christian les mots qu'il faut pour encourager ce genre de missionnaire. Amen. Priez pour lui qu'il ait les mots qu'il faut pour encourager la famille Tomic en Serbie. Enfin, priez pour les tout mieux, pour les Dorobert, etc. Priez, c'est aussi combattre pour le Seigneur. Enfin, priez, c'est recevoir de la part de Dieu. Ça, on l'aime bien, n'est-ce pas? Priez, c'est recevoir. Demandez et vous recevrez. Cherchez, frappez, car quiconque demande, celui qui cherche et celui qui frappe, on lui ouvre. Si vous qui êtes mauvais, dit Jésus, si vous qui êtes mauvais savez donner de bonnes choses à vos enfants, alors combien plus le Père Céleste qui est bon par nature donnera-t-il de bonnes choses, donnera-t-il le Saint-Esprit à ceux qui le lui demandent? Alors demandez et vous recevrez. Ça a l'air idiot, mais vous savez quoi? Ça marche. La prière, ça marche. Oui, de pas toujours tout de suite tout ce qu'on veut. Dieu n'a jamais fait de nous des enfants gâtés. Dieu a toujours promis qu'il nous donnerait ce qu'il nous faudrait. Il a promis de pourvoir à nos besoins, mais il n'a jamais promis de pourvoir à nos caprices. Amen. Je répète ça, Dieu a promis de pourvoir à tous nos besoins. Donne-nous aujourd'hui notre pain de ce jour. Et dans ce pain de ce jour, il y a chez nous, dans l'Est de la France ou dans les pays froids, il y a le chauffage central, il y a le besoin de se vêtir, il y a le besoin de manger, etc. Amen. Demandez. Alors, vous allez me dire, mais j'ai déjà demandé, j'ai rien reçu. Intéressant ça aussi. Ça existe. Hein? Ou je demande et je ne reçois plus. Qu'est-ce qui se passe? Peut-être une question à se poser. Si la prière transforme le monde, mon deuxième point sera, la prière me transforme moi aussi. L'apôtre Jean écrit la chose suivante dans Jean 15. Si vous demeurez en moi, et que ma parole demeure en vous, demandez ce que vous voudrez, et cela vous sera accordé. Encore faut-il qu'il demeure en nous et que nous demeurions dans sa parole. Quand vous commencez à lire les Écritures, il y a des demandes qu'on n'adresse plus à Dieu. Seigneur, je suis là ce soir. Tu vois, je suis là ce soir. Une fois, t'as intérêt à me donner. Parce que sinon, tu sais quoi? Rentre à la maison, tu perds ton temps. Dieu n'a jamais promis de donner à des arrogants. Dieu n'est débiteur de personne. Et quand on voulait s'approcher de Dieu, de cet hôtel-là, il y avait différentes étapes à traverser avant. On venait à Dieu avec un bouc, on venait à Dieu avec repentance, on venait à Dieu avec la ferme conviction qu'on a péché et qu'on a besoin de pardon. On venait à Dieu avec humilité. Dieu fait grâce au... Mais il résiste au... Voilà, vous avez tout compris, j'arrête de prêcher. Deuxièmement, nous avons lu ensemble que chaque matin, Aaron y brûlait le parfum et chaque soir, il remettait une dose. Autrement dit, prier avec humilité, mais aussi prier avec régularité. Tous les jours. Question, avez-vous prié aujourd'hui? Oh, je ne parle pas de la petite prière de la table. Hein. Seigneur, tu bénis ce repas, merci pour les mains qui l'ont préparé. Amen. Non, je parle d'un temps, un temps de silence. C'est un culte personnel, c'est un culte personnel. C'est... Je trouve que ce temps de silence devant Dieu, comment t'as pas eu le temps? Ah bon? T'as passé combien de temps au journal? Au magazine féminin? T'as passé combien de temps à chatter sur le net aujourd'hui? Pour trois fois rien, pour des broutilles inutiles. T'as passé combien de temps à passer des SMS et puis à recevoir, à repasser, à repasser? Un quart d'heure, 20 minutes? C'est peut-être ce qu'il aurait fallu prendre pour passer du temps avec Dieu et sûrement que ta journée se serait passée beaucoup mieux. Sur le fronton d'une vieille ferme bavaroise, il y avait un proverbe qui était ciselé dedans, qui disait « Comme l'affûtage de la faux ne ralentit pas le travail de fauchage de l'herbe, ainsi la prière ne ralentit pas le travail. À l'heure de la productivité et de la rentabilité, c'est peut-être une chose à appliquer, un temps de prière régulier. » Enfin, un dernier point, dans Exode 30, il est dit « On ne cessera jamais d'y brûler du parfum en mon honneur. » Paul dira autrement la chose, il dira « Priez sans cesse. » Conclusion, la prière est l'activité qui a la plus grande ou les plus belles, les plus grandes promesses de la part de Dieu. Demandez, cherchez, frappez. À quiconque demande, et celui qui cherche, et celui qui frappe, on lui ouvre la porte. Prier, c'est servir Dieu. Prier, c'est adorer, c'est veiller sur sa voix. Prier, c'est combattre pour le Seigneur. Prier, c'est recevoir. Prier, c'est s'approcher de Dieu avec humilité, avec régularité, avec persévérance. Mais prier, ce n'est pas rabâcher des mots, ce n'est pas faire des récitations. Prier, c'est une affaire de cœur à cœur. C'est moi, mon cœur, qui rencontre le cœur de mon Père. C'est une affaire de cœur à cœur. C'est le centre du centre. Tout juste derrière cet autel, il y avait le voile, et derrière le voile, il y avait l'arche de l'Alliance, symbole de la présence de Dieu. Et la prière, ce n'est pas l'affaire des pasteurs ou l'affaire des anciens, c'est l'affaire de chacun d'entre nous. Parce que la prière change le monde en m'en changeant moi-même d'abord. Rapprochez-vous de Dieu et Dieu s'approchera de vous. Je connais le texte de psaume 34 qui dit « Lorsque le malheureux crie, l'Éternel entend et il le délivre de toutes ses détresses. » Et j'ai prié des fois comme ça, comme un malheureux, avec une vie parfois tordue. Et Dieu a répondu à la prière. Mais il est aussi marqué d'autres versets. Et je voudrais que nous puissions finir par la prière. Il avait été dit dans les paroles de connaissance diverses choses, dont la prière, dont des prérequis pour une prière efficace, notamment le pardon. Écoutez voir, dans Ésaïe chapitre 1, je vous le lis en français courant. Hein. Ésaïe chapitre 1, verset 11. Le Seigneur dit, c'est Dieu qui parle, « À quoi me servent vos nombreux sacrifices? Vous brûlez entièrement les moutons pour moi, vous m'offrez la graisse des veaux, j'en ai assez de tout cela. » Du sang des taureaux, des agneaux et des boucs, je n'en veux plus. Quand vous venez vous présenter devant moi, vous occupez inutilement les cours de mon temple. Est-ce que je vous ai demandé cela? Arrêtez, mais arrêtez de m'apporter des offrandes qui ne servent à rien. La fumée, je l'ai en horreur. Vous fêtez la nouvelle lune avec le sabbat. Vous organisez de grands rassemblements et en même temps, vous commettez le mal. Je déteste vos fêtes de nouvelle lune et vos cérémonies. Elles sont pour moi un poids que je ne puis supporter. Et je suis fatigué de les supporter. Et quand vous levez les mains pour prier, Dieu dit, je détourne mon regard. Même si vous faites beaucoup de prières, je n'écoute pas. C'est le comble ça. Hein? Vos mains sont couvertes de sang. Lavez-vous. Rendez-vous pur, éloignez de mes yeux vos mauvaises actions, arrêtez de faire le mal et apprenez à faire le bien. Cherchez à respecter le droit. Ramenez dans le bon chemin celui qui écrase les autres par l'injustice. Défendez les droits des orphelins, prenez en main la cause des veuves. Autrement dit, si vous voulez que la prière soit efficace, il faut une vie cohérente derrière. Vie de prière efficace et incohérence de vie par rapport à la parole de Dieu, ça ne va pas ensemble, ça ne fait pas bon ménage, et vous serez déçus. Parce que vous prierez, et vous prierez, et vous prierez, et rien ne se passe. La bonne nouvelle est dans les versets suivants. Le Seigneur dit encore à tous ceux peut-être qui sont là et se disent « Ma vie que je mène tous les jours n'est pas très cohérente avec les Écritures. Je sais le bien que je devrais faire et je ne le fais pas. Et le mal que je ne devrais pas faire, je le fais. Au fond de moi, je sais. » Voilà ce que Dieu te dit. Venez, allons discuter. Même si vos péchés ont la couleur du sang, ils prendront la couleur du lait. S'ils sont rouges comme le feu, ils deviendront aussi blancs que la neige. Si vous acceptez d'obéir, vous pourrez manger les bonnes choses du pays. Mais si vous refusez et si vous continuez à vous révolter contre moi, l'épée vous dévorera.
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Sheeran et Taylor Swift, The Joker and the Queen. La radio autrement avec vous dans la nuit autrement jusqu'à 5h. Bienvenue si vous venez de rejoindre Phare FM ce lundi 18 mai et je vous souhaite une très belle journée ainsi qu'une bonne semaine. On poursuit en musique NCS Collective et la chanson Mystery et puis Amel Bent qui va nous interpréter L'amour ça se donne et puis on va retrouver Hommes et Femmes mode d'emploi. À tout à l'heure.

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1: Notre thématique aujourd'hui est la prière.
2: Nous voudrions inviter le Seigneur dans la partie et prier pour vous. Et autorisez-nous à vraiment vous bénir au travers de cette prière. Seigneur Jésus, nous te remercions pour tous ceux et celles qui sont en train de regarder et d'écouter ces vidéos que nous avons faites. Nous te prions là pour que là où ils en sont, que ce soit dans une situation difficile de couple, une situation où peut-être il y a du désespoir aujourd'hui, il y a du découragement, il y a un point d'interrogation, une menace, on te prie pour qu'une guérison vienne s'installer. On te prie pour que de l'espoir puisse renaître et on t'invite Jésus, avec ta présence, au travers du Saint-Esprit, à venir apporter des solutions, à venir parler au cœur de ceux et celles qui sont dans ce découragement, à leur montrer qu'avec toi, c'est encore possible, avec toi, il y a une seconde chance, qu'il ne faut pas baisser les bras, il ne faut pas laisser tomber maintenant. Je te prie pour que des couples se réconcilient, je te prie pour que des familles se réunissent, je te prie pour peut-être que des personnes qui se sont déjà séparées puissent se retrouver et se dire, mais avec l'aide de Christ, nous allons y arriver, et ce couple va réussir, et notre famille va se reconstruire autour de Jésus-Christ. Seigneur, merci d'apporter toi les solutions. La Bible nous dit que tu n'éteins pas le lumignon qui fume, mais bien au contraire, tu vas le mettre dans des conditions où la flamme va pouvoir repartir. Et c'est vraiment pour Rachel et moi notre prière, le désir le plus cher de notre cœur, que ceux et celles qui nous écoutent en ce moment puissent retrouver en toi la lumière dont ils ont besoin et les clés, les solutions qui vont leur permettre concrètement, pratiquement, de redémarrer. Merci Jésus. Amen.
1: Amen.
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3: Et nous voilà arrivés au bout de la nuit autrement. Je vous laisse avec votre prochain rendez-vous. Ne manquez pas l'équipe de Bonjour chez vous. Pour ma part, je reviens cette nuit à minuit. Merci de rester avec Phare FM. Je vous souhaite une excellente journée, un très bon lundi. En avance, une très belle semaine. On écoute Thalé Acacia, This is Love. À bientôt.

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2: Bonjour à tous, bienvenue dans Bonjour chez vous. C'est une nouvelle semaine qui commence, une très très belle semaine parce que dès demain nous aurons un invité avec nous. C'est Chris Ndikumana qui est de retour dans Bonjour chez vous et il sera là tout le reste de la semaine. Je vous le dis déjà et je pense que vous avez hâte de le retrouver au moins autant que nous. Alors aujourd'hui, on parle de gestion des émotions, la colère, la tristesse quand c'est plus fort que nous. Parfois c'est compliqué, parfois ça fait mal, parfois on a l'impression que ça nous domine complètement. Mais j'ai une bonne nouvelle pour vous aujourd'hui. Vous pouvez maîtriser vos émotions, c'est possible. Et on va parler de ce sujet très intéressant avec Franck et Aurélie. Salut les amis.
3: Bonjour. Aurélie.
4: Alors les filles.
2: Vous allez bien?
3: Oui.
4: Ça va vous?
2: Ça va bien, mais je suis un petit peu triste.
3: Ah oui?
2: Oui. Oui.
3: Qu'est-ce qui se passe?
2: Parce que la chaîne EMCI TV a changé de canal sur Canal Plus Afrique. Et ça, je trouve ça triste. Vous ne trouvez pas ça triste?
3: Mais on peut survivre.
2: Je voulais annoncer.
4: Oui, il faut l'annoncer, c'est important.
2: C'est ça, je voulais annoncer vendredi, mais si vous n'avez pas eu la nouvelle, je vous le rappelle. Donc, les numérotations de plusieurs chaînes du bouquet de Canal Plus Afrique ont changé. Et donc, notre chaîne EMCI est désormais au numéro, écoutez bien, 317. Mémorisez bien ce chiffre et c'est là que vous pourrez suivre toutes nos émissions. Tout ce que vous avez l'habitude de suivre, la chaîne est toujours là. La chaîne n'est pas partie de Canal Plus Afrique, je vous rassure. Il faut simplement aller au numéro 317.
4: Et surtout, partagez le mot à ceux que vous connaissez, qui suivent sur Canal Plus Afrique.
2: Exactement, exactement. C'est une information importante et c'est depuis le 7 juillet que c'est en vigueur. Voilà, j'espère que vous allez mémoriser, mais je vais vous le rappeler encore, jusqu'à ce que ça rentre bien. Vous le rappelez.
4: Pendant un an.
2: Peut-être pas un an quand même. Hein. Ah, je te laisserai faire le reste de l'année si tu veux.
4: Je serai triste longtemps.
2: Je serai triste longtemps, oui. Non, mais là, je suis plus triste maintenant que je l'ai dit.
4: Ah, ok.
2: Bon. Ça va mieux, je te rassure.
4: C'est beau.
2: Tu vois, j'ai réussi à maîtriser ma tristesse
4: ça,
2: et à
4: bien,
2: passer
4: hein.
2: par-dessus.
4: T'es qualifié pour l'émission.
2: Merveilleux. Aurélie aussi, tu es qualifiée pour l'émission puisque tu vas être notre experte aujourd'hui. Ah. Tu vas nous dire comment fonctionne la maîtrise de soi.
3: Effectivement, pourquoi est-ce que c'est important de se maîtriser? Comment faire pour se maîtriser? On va voir ça tout à l'heure. Et je trouve que Frank s'est maîtrisé dans ton intro ce matin.
2: C'est vrai? C'est vrai. Parce que c'est lundi matin. T'as pas remarqué, le lundi
4: c'est
2: matin, Frank, il est un petit peu plus down quand même. Hein?
4: C'est plus facile de se maîtriser.
2: Bah, tu vois, moi, c'est l'inverse. Quand je suis fatiguée, j'ai plus de mal à me maîtriser.
4: Wow.
2: Regardez, il était à son max d'expression. Allez Frank, réveille-toi, c'est toi qui fais la pensée du jour.
4: Ouais, ben, y en a un qui a passé par beaucoup d'émotions et c'est David. Et lui, ben, je veux qu'on puisse regarder, on va voir trois passages ensemble. Le concernant, le premier, psaume 102, verset 4 à 8, car mes jours s'évanouissent comme une fumée et mes os sont enflammés comme un brasier. Mon cœur est frappé et se dessèche comme l'herbe. J'en oublie même de manger mon pain. C'est quand même, c'est pas simple.
2: Ah, là, il vit une profonde tristesse.
4: À force de gémir, je n'ai plus que la peau sur les os. Je ressemble au pélican du désert. Je ne sais pas si tu t'es déjà comparé au pélican du désert, mais lui, il l'a fait. Parce que c'était pas simple. Il y a des moments où est-ce que c'est compliqué dans la vie. Et là, il continue. Il dit, je suis comme le chat huant des ruines. Je suis privé de sommeil et je ressemble à l'oiseau resté tout seul sur un toit. Mm-hmm. C'est pas fini là. Le psaume 42, verset 4. Mes larmes sont ma nourriture jour et nuit, car on me dit sans cesse, où est ton Dieu? Psaume 6, verset 7 et 8. Je m'épuise à force de gémir. Chaque nuit, mon lit est trempé de mes larmes. Il est inondé de mes pleurs. Mes yeux sont usés par le chagrin. Tous ceux qui me persécutent les affaiblissent. C'est le message le moins encourageant que j'ai prêché de ma vie jusqu'à présent.
2: C'est lourd pour un lundi matin, là.
3: Et le public pleura.
2: C'est clair.
4: En fait, je veux montrer. En fait, c'est impressionnant de voir quelqu'un avoir des émotions aussi fortes. Très souvent, je veux dire, même le dernier passage que j'ai lu. Mon lit est trempé de mes larmes, il est inondé de mes pleurs. Ça, excepté pour un cas, mais vraiment extrême dans la vie d'une personne, c'est pas supposé arriver plus qu'une fois dans ta vie d'avoir ton lit qui est trempé de tes pleurs. C'est des événements extrêmement rares où il y a des cas, à part isolés, c'est pas de ça que je parle, où est-ce que vraiment quelqu'un vit des choses effrayantes, épouvantables, et c'est dans la vie du commun des mortels, t'es pas supposé avoir des émotions et des montagnes russes d'émotions aussi fortes à tous les semaines, tous les mois de ta vie. Ce n'est pas une normalité et c'est pas ce que Dieu veut. Et je le dis, même si lui, il a passé par des moments très difficiles, j'enlève rien de ce qu'il a traversé. Il a eu des moments et des saisons très difficiles, c'est vrai. Et là, je fais exprès de mettre l'accent sur la tristesse. On va parler de la colère tout à l'heure un petit peu plus. Mais je veux te le rappeler et je veux t'encourager. Il y a des personnalités, des styles de personnes qui sont enclins à être très, très, très émotionnels. Et à un moment donné, tu es appelé à te maîtriser. Parce que même si ton âme a envie de vivre toutes ces émotions, parce que les émotions sont une bonne chose, Dieu les a fait, il nous les a données. Et on aime les émotions et c'est normal qu'on puisse en vivre. C'est une bonne chose. Mais d'être déséquilibré ou continuellement dans une tristesse qui est tout le temps là, qui veut toujours revenir, à un moment donné, il faut se dire « assez, c'est assez ». Je vis un deuil, je passe par une situation compliquée, il y a un temps pour pleurer, mais je suis pas appelé à vivre et à être comme le pélican du désert qui est comme le fait d'avoir la peau sur les os. Voilà, Evelyne, ma pensée d'aujourd'hui. Je termine là.
3: Eh ben.
4: Parce que si je continue, non, c'est parce que là, je suis en train de. On parle de la tristesse. Mm-hmm. Mais vraiment, je veux parler à un type de personne qui se laisse trop aller.
2: Non, mais je comprends tout à fait.
4: Il y a des personnes qui vraiment n'arrivent pas à se maîtriser et du moment qu'il arrive quelque chose, il faut qu'ils étalent leur tristesse. Mm-hmm. Il y a des personnalités, il y a des profils, il y a des backgrounds, des historiques de vie. Mais là, il faut aller à un autre niveau.
2: Oui, oui.
4: Parce qu'une vie dans la tristesse, ce n'est pas une vie de joie.
2: Non, mais je comprends tout à fait ce que tu veux dire. Et même si j'ai déjà trempé mon oreiller de mes larmes, plus d'une fois dans ma vie quand même.
4: Ça arrive.
2: Pas tout mon lit, mais mon oreiller.
4: Ça n'arrive pas aussi, moi.
2: Mais non, absolument pas. C'est des moments particuliers. Ouais. Mais tout ça pour dire, je le dis quand même, ça m'est déjà arrivé, on n'a pas de compassion.
4: Et il n'y a pas de mal à ce que ça arrive.
2: Non, tout à
4: mais
2: fait.
4: Mais c'est d'être continuellement là-dedans.
2: C'est ça.
4: Et d'être dans ça très, très, très régulièrement, c'est là que ça devient déséquilibré. Oui.
2: Et en fait, quelque chose que j'ai compris avec le temps, c'est que ce genre d'émotion, chaque émotion se nourrit, bien entendu. On nourrit nos émotions. Mais si on prend particulièrement la tristesse ou la colère, qui sont nos émotions centrales dont on parle aujourd'hui, Ça se nourrit, ça s'alimente. Et plus tu l'alimentes, plus ça grossit. Ouais. Ou moins tu l'alimentes, plus ça diminue. Je m'explique. Par exemple, on reste sur la tristesse. Je crois que David, en écrivant ses psaumes et en détaillant toute sa souffrance et toute sa peine, était en train de nourrir sa souffrance d'une certaine façon. Il se concentre sur ce qu'il ressent, il détaille ce qu'il ressent avec une telle précision, c'est qu'il médite sur sa tristesse, il médite sur sa souffrance, il repasse dans sa tête toute sa peine et quand il écrit que tout le monde me persécute, tout le monde m'a rejeté, et il détaille tous ses malheurs, il vient nourrir cette tristesse. Et je dis pas qu'il faut faire un déni quand on vit des émotions, qu'il faut tout étouffer.
4: Surtout
2: il y a des
4: pas.
2: Gens qui sont verrouillés dans leurs émotions, c'est une catastrophe.
4: Et c'est pas bien.
2: Non, tout à fait. Mais il faut trouver cet équilibre, de se dire à un moment donné, est-ce que je suis pas en train de creuser un peu plus profond le trou dans lequel je suis déjà? C'est pareil pour la colère. On commence à méditer sur des choses, on est en colère contre quelqu'un. Et on commence à méditer sur ce qu'il nous a fait il y a 6 mois, il y a 1 an, il y a 4 ans, il y a 30 ans en arrière. On commence à se souvenir que, mais c'est vrai, un tel aussi m'avait ça, puis j'ai vécu ça. Et là, on sent, c'est comme ça commence à bouillir comme une marmite d'eau sur le feu. Ça bouille jusqu'à déborder. Et on alimente ces émotions au lieu d'essayer de trouver le moyen de calmer les choses. Je me souviens, j'ai raconté dans À table avec Annabelle mon témoignage quand j'ai dû être en arrêt de travail parce que c'était vraiment difficile. J'étais pas loin du burn-out et j'ai vécu bien sûr beaucoup d'émotions. J'ai beaucoup pleuré dans cette période-là. Mais je me souviens de Pentecôte particulièrement, à l'inauguration. Le premier soir, le samedi soir, quand je suis rentrée à la maison, j'avais pas pu assister à la soirée. Et je suis rentrée chez moi et j'ai juste commencé à pleurer, pleurer. Mais je pleurais à n'en plus finir. Puis à un moment donné, je suis arrêtée, je fais... En fait, je crois que je vais juste aller dormir. Tu sais, tu te dis, ça sert à rien. Je suis juste en train de pleurer, pleurer, pleurer. Mais qu'est-ce que je suis en train de faire? À quoi ça sert, en fait? Oui, des fois, il faut évacuer. Mais je veux dire, ça faisait déjà 15 minutes que je pleurais. Je pense que j'avais suffisamment évacué. Je pense que je vais juste aller dormir. Ça sert à rien. Je suis partie me coucher. Tu sais, des fois, faut se parler à soi-même puis dire, OK, là, t'es en train de t'enfoncer. Relève-toi, relève ta tête. Passe à autre chose ou trouve qu'est-ce qui bloque, mais tu ne peux pas continuer à te lamenter
4: non,
2: et à t'enfoncer.
4: Et il y a aussi, et là je reviens à ce que je disais tout à l'heure, parce que je veux vraiment mettre ça un petit peu plus de l'avant. En effet, il y a de la compassion, il y a des burn-out, il y a des dépressions, il y a des deuils, et on est d'accord. Maintenant, il y a des profils qui sont plus enclins vers ça. Je crois que David était quelqu'un de très, très près de ses émotions. Il était poétique, il écrit des psaumes, il est un artiste, comme on pourrait le dire aujourd'hui. Il en était un, mais vraiment, vraiment. Il jouait la harpe, il chantait, il était...
2: Il était extrême des deux côtés.
4: 100%. Et après, je veux ramener ça, et je ramène ça maintenant complètement ailleurs, avec des enfants. Il y a des enfants qui sont des profils. Et peut-être que vous reconnaissez des parents qui suivaient l'émission, vous dites, mais mon enfant, en effet, il est enclin à se lamenter, à pleurnicher, à continuer... Et ce n'est pas de encourager et de soutenir ce type de comportement, parce qu'à un moment donné dans la vie, il faut apprendre à passer au-delà de ça. Mm-hmm. Même si tu es enclin à ça ou il y a une personnalité enclin à ça, il faut apprendre à se maîtriser et faire comme tu as dit, ben, à un moment donné, ben, je vais aller dormir ou à un moment donné, assez, c'est assez, je me ressaisis, je veux pas vivre ça en fait tout le temps. Et en tant qu'enfant ou parent, tu dis, non, il faut pas que tu sois continuellement comme ça, quoi. Il faut s'allumer là-dessus. Parce que c'est une réalité et la vie devient lourde, c'est désagréable, tu sommes dans une mélancolie et il n'y a rien de bon dans tout ça, quoi.
3: Et si je me fie à l'exemple de David, qu'on a dit, bon, je n'ai pas lu en entier les psaumes que tu viens de dire, certainement un jour je l'ai fait, mais
2: oui,
3: aujourd'hui.
2: Oui, mais là, pas aujourd'hui.
3: Mais ce qui est bien aussi avec lui, c'est qu'il étale son âme comme il fait, mais parfois on va remarquer dans les psaumes qu'il se ressaisit tout de suite, oui. En fait. Donc, il dit tout ça, mais c'est comme s'il y a un switch quelque part. Et là, il commence à exalter Dieu. C'est comme si la situation a complètement changé. Et il redit des paroles qui glorifient le Seigneur, qui vont venir donner la joie, la paix dans son âme. Et le psaume finit, il est libéré de tout. Et gloire à Dieu, tout est parfait. Vous voyez?
2: Oui.
3: Et ça nous montre aussi une façon. Parce que oui, il y a un temps pour tout. Oui. Il y a un temps pour pleurer. Et si tu ressens cette tristesse-là, peut-être c'est le temps de le faire aujourd'hui. Mais il faut aussi savoir qu'il y a le temps pour sortir de la tristesse, pour sortir de la colère. Et il faut aussi le prendre. Parce que très souvent, comme tu as dit, on alimente ces choses-là à l'intérieur de nous. La chose est peut-être très grande à nos yeux. Donc, on continue à l'alimenter. Mais il faut savoir que c'est à nous de dire, OK, maintenant, ça s'arrête en fait. Maintenant, je sors. Et ça ne veut pas dire que dans ton cœur, tu vas plus ressentir des émotions de ce sens. Quand j'ai perdu mon frère, c'est un moment, je savais, mais je sais que c'est l'œuvre de Dieu, qu'un moment, c'est bon. Mm-hmm. C'est comme, ça veut pas dire qu'il n'y a pas les jours où j'y pensais et que ça pouvait m'attrister, mais à un moment, j'ai choisi de sortir de l'état de deuil,
2: voilà.
3: De sortir de la tristesse que ça pouvait entraîner. Et c'est à nous de faire ce choix, c'est à vous de le faire. Peut-être aujourd'hui, il y a des situations difficiles, mais aujourd'hui, dites-vous, OK, je sors de cet état, en fait. Et ce qui aidait David, c'était de se rappeler de la bonté de Dieu. C'était de comprendre que Dieu ne va pas le laisser là, à ce niveau. Et il méditait sur des bonnes choses. Et ça changeait la donne pour lui. Et je crois qu'il y a beaucoup de personnes qui doivent prendre cette décision de juste changer. Quand vous sentez que la lamentation commence, la tristesse, décide de changer ça en méditant de nouvelles choses et en glorifiant le Seigneur.
2: Absolument. Et avant de te donner la parole, on va regarder ce que Jacques exhortait à faire dans notre verset du jour, Jacques 1, versets 19 et 20. « Ainsi donc, mes frères et sœurs, donc c'est à nous qui parle, hein, que chacun soit prompt à écouter, lent à parler, lent à se mettre en colère, car la colère de l'homme n'accomplit pas la justice de Dieu. » Si Jacques a exhorté les frères et les sœurs, nous a exhorté à être lents à la colère, à être prompt à écouter, c'est parce que c'est possible, en fait. C'est parce qu'il y a une capacité, une maîtrise de soi qui est disponible. Et on va voir maintenant avec Aurélie comment fonctionne cette maîtrise de soi, pourquoi elle est si essentielle dans notre vie. On écoute dans la rubrique Réponse d'experts.
3: Donc, on l'a quand même dit tout au long de cette première partie, c'est que la maîtrise de soi est d'une importance capitale pour la vie d'un chrétien. Comme Frank le disait tout à l'heure, tu peux être un bon enfant de Dieu, mais si chaque jour on te voit te lamenter, chaque jour tu piques des crises de colère en non plus finir, si tu n'arrives pas à te maîtriser, que ce soit ta langue, tes émotions, tes réactions, même si tu es quelqu'un de bien, mais tu auras du mal, en fait, à dire aux gens que tu es vraiment chrétien, ou les gens auront du mal à te suivre, tout simplement, et tu ne seras pas ce témoignage qui rend gloire à Dieu. Et lorsqu'on lit la parole de Dieu, on voit dans beaucoup de versets, notamment dans les Proverbes, il parle de la maîtrise de soi. Et on réalise, en fait, en lisant les Proverbes, parfois on te dit, l'insensé, même quand il se tait, il semble intelligent. On te dit comme ça, des versets comme une ville démantelée, sans muraille, voilà ce qu'un homme qui n'est pas maître de lui-même. C'est quand même des choses fortes qui sont en train de se dire. Et tu comprends, et ça se retrouve beaucoup dans les Proverbes, bien sûr, dans d'autres parties aussi, mais dans Proverbes, la maîtrise de soi revient souvent, et tu réalises, parce que Proverbes, c'est un livre de sagesse, que se maîtriser, ça fait partie de la sagesse que Dieu a prévue pour nous. Un homme qui ne se maîtrise pas est quelqu'un qui manque de sagesse à plusieurs égards, et c'est important de le réaliser, et décider de changer, en fait, si vous êtes sujet au manque de maîtrise. Et ça concerne tous les domaines, vraiment tous les domaines. Il y a des personnes, c'est votre langue que vous devez maîtriser. Il y a des choses que vous dites, vous lâchez des choses comme ça, qui ne devraient pas se faire. Et à la fin de la journée, vous vous rendez compte que c'était pas édifiant, c'était pas utile. Vous avez juste sorti parce que c'était ce qui était sur votre cœur. Et ça, c'est des choses qu'on doit arrêter, en fait, en tant qu'enfant de Dieu. Il y a des personnes, c'est vos émotions dont on a parlé tout à l'heure, que vous devez maîtriser. Certaines personnes, c'est même devant la nourriture que vous devez vous maîtriser. Parfois, c'est ton ventre, ton estomac te dit, OK, c'est bon, j'en peux plus. Mais tu continues encore. D'autres personnes, c'est encore à différents niveaux par rapport à la colère que vous devez vous maîtriser. On pique des crises de colère, on lâche des paroles, on agit même d'une certaine manière. Et plus tard, on se dit, ah ben oups, j'aurais peut-être pas dû faire ça. Et aujourd'hui, j'aimerais tout simplement vraiment vous encourager. Parce que comme on a dit, une personne peut se définir enfant de Dieu. Une personne peut même être très ointe. Mais manquer de maîtrise, ça peut nuire à ton témoignage et même te détourner de ton appel. Vous connaissez l'histoire de Samson? Dans la Bible, c'est quelqu'un qui était vraiment loin. La puissance de Dieu se manifestait à travers lui, mais il a manqué de maîtrise de soi par rapport à ses appétits sexuels et ça l'a dérouté, en fait, vraiment de sa destinée. On voit comment sa fin était tragique. Donc, tes dons, ton appel, c'est génial, mais ça ne suffit pas pour t'amener là où le Seigneur veut t'amener. Il va falloir que tu ajoutes à ça la maîtrise de soi. Et certaines personnes vont penser que la maîtrise de soi, c'est de l'autodiscipline. Mais ce n'est pas vrai. La maîtrise de soi, c'est un fruit de l'esprit. La Bible nous dit dans Galates 5, au verset 22, que le fruit de l'esprit, vous connaissez ce verset ici, c'est l'amour, la joie, la paix, la patience, l'amabilité, la bonté, la fidélité, la douceur, la maîtrise de soi. Dans certaines versions, on dit la tempérance. Et lorsqu'on voit ce mot-là, quand tu cherches les strong, ça dit la maîtrise de soi, c'est quoi? C'est le contrôle de soi, être maître de ses désirs, de ses passions, et des appétits de ses sens. C'est ce que ça veut dire. Donc, ça veut dire que tu es maître par le Saint-Esprit, parce que c'est un fruit de l'Esprit qui est déjà à l'intérieur de toi. Tu es maître de tes sens. Tu maîtrises l'utilisation de plusieurs choses. Et alors que je parle, il y a des gens, pour vous, la maîtrise de soi, ce sera maîtriser l'utilisation de votre téléphone. Pour certaines personnes, c'est maîtriser la façon dont vous dépensez de l'argent. Et ça, c'est des choses qu'il faut s'arrêter dessus et dire, mais est-ce que je gère vraiment mon temps, mes émotions à la manière de Dieu? Est-ce que je laisse le Saint-Esprit à l'intérieur de moi dominer sur les choses? Ou alors, est-ce que je fais comme je veux? Et une autre définition de la maîtrise de soi aussi, que j'ai bien aimée, en fait, c'est comme tu laisses Parce que quand on parle de fruits de l'esprit, ça s'oppose à la chair. Et la chair va toujours venir te proposer de réagir. Et parfois, et l'esprit va te proposer de tempérer pour répondre à ce que le Seigneur veut de toi. Et en fait, c'est la capacité que le Saint-Esprit nous donne de dire non à ce qui nuit à notre vie spirituelle et de dire oui à ce qui plaît à Dieu. C'est ça la maîtrise de soi. C'est qu'il y a des moments, ce sera même pas des choses graves, mais il va falloir dire non parce que ça ne plaît pas au Seigneur. Il va falloir dire oui aussi à des choses qui plaisent au Seigneur. Ça, c'est de la maîtrise. Et j'aimerais vous prendre le cas d'Esther avant de vous dire comment, rapidement, parce que je trouve que c'est vraiment aussi quelqu'un qui a manifesté une bonne maîtrise d'elle-même. Généralement, on ne le lit pas forcément comme ça. Mais Esther, lorsqu'elle était face à Aman, les femmes, parfois, on lâche toutes les émotions d'un coup. Tu apprends qu'il y a quelqu'un qui veut tuer le peuple, etc. Tu vas courir vers ton mari pour dire, eh ben voilà, il veut nous tuer, etc., etc. Mais elle a vraiment fait preuve de maîtrise. Elle a attendu le bon moment. Elle a attendu la bonne occasion. Elle a mis les choses en place pour pouvoir apporter les choses d'une certaine manière. Et moi, je crois que c'est vraiment un bel exemple de maîtrise parce que qui dit maîtrise dit en fait toutes ces choses-là. Qui dit maîtrise dit parler, faire les choses au bon moment, dans le bon timing, dire quand les personnes sont disposées, ne pas juste être dans la réaction, mais vraiment faire les choses en étant inspiré par le Saint-Esprit et non juste pas par les activités, par ce qu'on voit, la réalité, etc. Vraiment prendre du recul et voir si ça correspond avec ce que le Saint-Esprit attend de nous pour cette chose-là. Maintenant, comment faire de façon pratique? 1 Corinthiens 9, versets 25 à 27 nous dit « Tous ceux qui combattent s'imposent toute espèce d'abstinence et ils le font pour obtenir une couronne corruptible. Mais nous faisons-le pour une couronne incorruptible. Moi donc, je cours non pas comme à l'aventure, je frappe non pas comme battant de l'air, mais je traite durement mon corps et je le tiens assujetti de peur d'être moi-même rejeté après avoir prêché aux autres. » Donc là, il nous prend l'exemple des athlètes qui mettent en place des choses dans leur vie et lui-même, il dit qu'il traite durement son corps. Et dans 2 Pierre 1, du verset 5 à 7, la Bible dit « Pour cette raison même, faites tous vos efforts, donc il y a des efforts à faire, afin d'ajouter à votre foi la qualité morale, à la qualité morale la connaissance, à la connaissance la maîtrise de soi, et à la maîtrise de soi la persévérance, etc. » Donc lorsqu'on voit ça, on voit qu'il faut engager des efforts. Un athlète, c'est pas quelqu'un qui ne fait rien et qui part juste courir son 100 mètres et il gagne. Il y a des choses à faire. Et toi aussi, si tu veux te maîtriser, ben, il y a des choses qu'il faut faire. Et la première chose que je te recommande de faire, eh ben, c'est de chercher absolument à marcher par l'esprit. La Bible dit marcher par l'esprit et vous n'accomplirez pas les désirs de la chair. La réalité, c'est que c'est ce qui est en toi qui sort de toi, en fait. Donc, si c'est la colère qui sort, ça veut dire que tu es rempli de colère. Si c'est des émotions tristes, ça veut dire que tu es rempli de ces choses-là. Mais quand tu vas commencer intentionnellement à te remplir de l'esprit en méditant la parole de Dieu, en passant du temps dans la prière avec Dieu, tu vas voir que ton intelligence va se renouveler et ce qui va sortir de toi, ben, ce sera des actions différentes. La deuxième chose par rapport au verset qu'on a lu, c'est qu'il faut que tu t'imposes des abstinences. Comme on a vu dans ce verset, et pour ça, il faut que tu te connaisses. Dans quel domaine est-ce que tu penses que tu manques vraiment de maîtrise de soi? Si c'est dans tes émotions, si c'est à travers différentes choses, regarde ce domaine-là et décide maintenant de t'imposer une discipline et de t'abstenir à ces choses-là. Et moi, je pense que le jeûne est quelque chose d'important lorsqu'on veut se maîtriser. Tu prends un temps de jeûne et tu vas voir que les choses qui t'attiraient, qui attiraient ta chair, qui l'excitaient, tu vas voir que ça va perdre leur force. Et il faut décider de le faire, en fait. Certaines personnes, peut-être votre téléphone, il va falloir le mettre de côté, des réseaux sociaux, toutes sortes de choses. Mais décider de le faire et il faut poser des actions concrètes. Il faut aussi apprendre à connaître ses émotions et ses blessures et posons-nous des bonnes questions. Pourquoi est-ce que je réagis comme ça? Pourquoi dans cette situation j'ai tendance à m'irriter alors que mon frère, ma sœur à côté est souriant et tout va bien pour lui? Mais pourquoi moi ça produit cette chose à l'intérieur de moi? Et vous allez voir que parfois c'est parce qu'il y a des blessures à l'intérieur de nous qui ne sont tout simplement pas

0: Parfois, il faut faire silence. Parfois, il faut réfléchir à ce qu'on va dire. On n'est pas obligé d'être dans la réactivité. Une autre chose aussi, c'est OK, savoir quand parler, savoir quand se taire et grandir dans notre crainte de Dieu. C'est super important. Dans la parole, plusieurs personnes qui ont manifesté la maîtrise de soi, que ce soit des personnes comme Joseph, devant la femme de Potiphar, les personnes comme David même, à plusieurs égards, il aurait pu tuer Saul, par exemple, mais il ne l'a pas fait, il s'est maîtrisé. Que ce soit, oui, Saül, c'est ça, que ce soit Daniel, ils ont manifesté la maîtrise de soi parce qu'ils craignaient le Seigneur. Et je crois que c'est l'un des éléments capitaux si on veut marcher dans la maîtrise de soi.
1: Merci beaucoup Aurélie. J'aime beaucoup quand tu dis que la chair te propose quelque chose, l'esprit te propose quelque chose, mais c'est nous qui choisissons en fait. Mm-hmm. Et je vous encourage à apprendre à respirer.
0: C'est ça.
1: 10 grandes respirations, je vous assure, ça calme certaines émotions. Aurélie, on va continuer. On a un beau témoignage à partager.
0: Donc, c'est Grâce du Cameroun qui nous a envoyé son témoignage.
1: Compatriote à toi.
0: Eh oui.
1: Salutations
0: coucou,
1: au Cameroun.
0: Coucou, coucou, les Camerounais et Camerounaises. Donc, Grâce, elle nous dit qu'elle est chrétienne depuis longtemps, mais qu'elle se battait sans cesse contre les pensées négatives qui l'empêchaient de s'approprier des promesses de Dieu pour sa vie. Donc, elle dit que constamment, elle était dans l'échec, dans le découragement à cause de ces pensées-là. Et elle dit qu'un jour, elle a participé à une émission de prière inspirée, 25 minutes de prière en langue. Ça aussi, ça aide. Mm-hmm. Et elle dit que le Saint-Esprit l'a éclairée alors qu'elle participait à cette émission. Elle dit qu'elle a été délivrée instantanément des pensées négatives. Et elle dit que dans son cœur, elle a vu que les promesses de Dieu, en fait, c'est pour elle et que c'est accessible juste parce qu'elle a participé à cette émission-là. Et elle nous raconte qu'aujourd'hui, ben, je prends plaisir à les étudier, à les proclamer et je me réjouis de voir les fruits aussi rapidement dans ma vie, dans mon couple et dans ma famille. Que Dieu vous bénisse, à lui soit toute la gloire. Amen. Amen. À Dieu soit la gloire. Amen. Bénis le Seigneur pour ce témoignage. Comme quoi, le Seigneur agit.
1: Vraiment, le parler en langue, hein. Ça, oui. c'est une vraie clé aussi, hein. Vraiment, vraiment.
2: Très fort.
1: Merveilleux. Bon, ben, on a traité pas mal de points sur la gestion des émotions. Et encore une fois, on aimerait vraiment pardon, vous rappeler qu'on n'est pas en train de dire que les émotions doivent être complètement balayées. J'ai connu des chrétiens qui, lorsqu'ils sont venus au Seigneur, ont dit « les émotions, c'était dans le monde mm-hmm. ». Aujourd'hui, en tant qu'enfant de Dieu, on n'a plus d'émotions, c'est faux. Dieu nous a créé un être émotionnel. On ressent des choses, on peut autant ressentir de la joie, une joie extrême, une grande paix, se sentir bien, mais on peut aussi avoir des émotions négatives. On n'est pas en train de dire de les refuser, de les balayer, de verrouiller, absolument pas. Mais par contre, on voulait vous encourager à travailler cette maîtrise de soi, cette capacité à vous maîtriser pour éviter de vous retrouver dans des situations soit de grande détresse ou soit parfois de grande humiliation, parce que sous le coup de la colère, on peut dire des choses qu'on regrette, on peut faire des choses qu'on regrette et ça peut être très très douloureux après les dommages collatéraux qu'on a à gérer. Alors soyons des êtres qui savons nous maîtriser, qui sommes remplis du fruit de l'esprit, de la maîtrise de soi, et je crois que oui, c'est accessible à tous. Pour certains, c'est peut-être un petit peu plus difficile que d'autres, mais c'est accessible à tous. Donc demain, je vous l'ai dit, Chris Ndikumana sera avec nous. Le thème sera « Ton appel et ton mariage sont-ils liés ?» On va parler choix du conjoint. Vous vous souvenez la dernière fois dans Bonjour chez vous, il avait effleuré le sujet et vous aviez été nombreux à réclamer qu'on puisse traiter ce point. Eh bien, ce jour est arrivé. Et donc, il fera une... non, je n'ai pas la bonne information sur mes fiches. Mais il fera une rubrique « Couple et relations » sur le choix du conjoint. Heureusement, ma tête s'en souvient. Allez, soyez bénis, on se retrouve demain et bonjour chez vous.

0: bienvenue. Vous êtes dans Cocorico, un joyeux anniversaire ce matin à Liliane, à l'écoute de Phare FM depuis Mulhouse.
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8: Bienvenue sur Phare FM en ce lundi 18 mai. J'espère que vous êtes en forme ce matin parce que je le suis. On commence tout de suite avec En parler, c'est parfois la clé. Est-ce que vous êtes déjà fait arnaquer ? En tout cas, moi, ça m'est déjà arrivé une ou deux fois. Eh bien, c'est de ça qu'on va parler ce matin. On s'écoute Epsilon, Mossiman, Jérémy Rosado, Forest Frank avec OK. Très belle écoute ce matin sur Phare FM, la radio autrement. Let's go !
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1: Ça sent l'arnaque. T'est-il déjà arrivé de te faire arnaquer ? Tu penses louer un bel appartement à 5 minutes de la plage, mais en arrivant, l'appartement en question n'existe pas ou est déjà loué. Tu te réjouis de la voiture trouvée à un prix défiant toute concurrence, mais lors de ta première visite chez le garagiste, tu apprends que le compteur a été trafiqué et qu'elle compte bien plus de kilomètres que ce qu'on t'avait annoncé. Le dernier téléphone de ta marque préférée est en vente à 50% de son prix habituel sur un site que tu viens juste de trouver, mais tu ne l'auras jamais dans ta boîte aux lettres. Ces exemples te parlent ? Et encore, je n'oublie pas les mails frauduleux qui arrivent tous les jours. D'ailleurs, l'un des derniers que j'ai reçus était plutôt croustillant. Nous avons installé un logiciel dans votre appareil. J'ai téléchargé toutes les informations confidentielles et la chose la plus intéressante que j'ai découverte, c'est la vidéo de votre masturbation. Si vous voulez effacer toutes vos données collectées, envoyez-moi 250$. Mais bien sûr. As-tu remarqué le point commun entre toutes ces anecdotes ? Le mensonge. Je sais pas toi, mais moi, de me rappeler le mal que ça peut faire, la haine que ça peut susciter, ça m'aide à vouloir dire la vérité. Je te laisse méditer pour finir une citation d'Alain Le Blay. Comme l'acide est le mensonge, même s'il ne tue pas, il ronge.
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0: Star FM, on continue sur notre lancée, on continue d'en apprendre plus sur ces créatures que sont les anges et les démons. Ce matin sur Bible Project avec un petit extrait dans une dizaine de minutes. On s'écoute aussi Thoren Wells, Claudio Capeo, Bouchel G et Oria avec Soirée Mondaine. Très belle écoute sur Phare FM.
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0: expérimenter la Bible comme une seule et même histoire menant à Jésus.
1: Nous avons étudié les êtres spirituels dans la Bible, mais je me pose encore beaucoup de questions sur les mauvais du lot.
2: Ça tombe bien. Parlons du Satan et des démons dans l'histoire de la Bible. Reprenons depuis le début. En Genèse 1, Dieu fait émerger un bel ordre à partir des ténèbres et du désordre, un cadre où la vie peut s'épanouir. Il établit les humains comme ses représentants pour régner sur tout cela. Et à 7 reprises, Dieu dit que c'est bon.
1: Ouais, j'arrive souvent à ressentir ce genre de bonté dans le monde, notamment face à la beauté et la vérité, l'amour et la générosité.
2: Mais en Genèse 3, on découvre une créature en rébellion ouverte contre son créateur. On ne nous dit pas encore pourquoi ni comment il se rebelle, mais il a pour mission de saboter le bon monde de Dieu pour pénaliser les autres créatures.
1: Aïe, ce truc pose problème.
2: Ouais, cette créature est la première représentation du mal dans la Bible. Elle déforme ce que Dieu a destiné au bien en détruisant tout sur son passage, pour faire régresser la création au stade du désordre et des ténèbres.
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0: 6h sur Phare FM, bienvenue, vous êtes dans Cocorico. Un grand merci ce matin à Nora, partenaire financier de Phare FM depuis la ville de Maubec en Isère. Merci. Bienvenue sur Phare FM. La semaine débute sous une atmosphère qui reste fraîche et un peu humide pour la saison, particulièrement sur la moitié nord du pays à Paris et Lille. Le ciel sera changeant avec un risque d'ondées et des températures qui peineront à décoller, affichant environ 14 degrés à 15 degrés à Lyon et Grenoble. Les conditions seront un peu plus sèches, mais le mercure restera timide par rapport au normal, ne dépassant pas 17 degrés. En revanche, le sud tirera mieux son épingle du jeu de Nîmes à Nice. Le soleil brillera très généreusement avec un ressenti beaucoup plus printanier et des maximales atteignant les 23 degrés. Très belle journée sur Phare FM.
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0: Kenji Girac vient mettre l'ambiance ce matin avec Undo Stress sur Phare FM, la radio autrement.
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0: Vous êtes bien sur Phare FM ce matin, bienvenue. Moi c'est Naomi et je vous accompagne pendant encore les 30 prochaines minutes. Bienvenue à vous qui nous écoutez depuis la Suisse, depuis Paris ou alors Belfort en DAB+, ainsi que à Montauban, Mulhouse en FM. Ce matin on continue avec hommes et femmes, mode d'emploi et on va parler de confiance dans le couple. On écoute aussi l'histoire d'André, il nous raconte comment une simple phrase a chamboulé toute sa vie. Côté musique, retrouvez Dan Brenz, Petit K, Marie-Marie ainsi que Kungs. Très belle écoute sur Phare FM, la radio autrement.

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0: Dieu s'intéresse à vous. Écoutez.
1: Quand je rentrais du travail, lui partait pour faire la réunion et il s'est mis dans la tête de m'inviter. Je ne suis jamais allé à la réunion. Et un soir, cet homme m'a croisé comme d'habitude et il m'a dit « André, ce soir, vous venez à la réunion ». Premier message que j'ai entendu, c'était Jean 14,6 « Jésus est le chemin, la vérité, la vie. Nul ne vient au Père que par moi ». Ça a été pour moi un bouleversement parce que dans l'éducation religieuse que j'avais eue, le Dieu que je connaissais, c'était un Dieu à qui il fallait donner, donner et encore donner sans jamais être sûr d'avoir suffisamment fait pour avoir accès au paradis. Cet homme m'annonce que, en Jésus-Christ, Dieu m'a fait grâce. C'est un cadeau qu'il nous fait, mais ce n'est pas ce que tu fais qui te fera entrer au ciel. C'est de reconnaître que Jésus était bien l'envoyé de Dieu, qu'il est venu pour nous ouvrir le ciel. Il nous a dit qu'on pouvait parler à Dieu comme à un père. Si ce que ce bonhomme a dit est vrai, tu sais ce que tu as à faire. Le lendemain, lorsque je suis arrivé sur le chantier, mes collègues m'ont dit « Qu'est-ce qui t'arrive? T'es malade ?» Je vais employer les termes qu'ils ont employés à l'époque. « C'est la première fois que tu arrives le matin sans avoir une cigarette au bec. » Le Seigneur m'a délivré. J'ai vraiment reconnu, accepté Jésus comme mon sauveur. Et je peux vous dire qu'il ne m'a jamais déçu.
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0: Dan Brens avec Fly Away ce matin sur Phare FM dans quelques instants. Hommes et femmes, mode d'emploi. Juste après Emmanuel Moir, je fais de toi mon essentiel.
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3: Bienvenue dans votre agenda de ce lundi 18 mai sur Phare FM. Ce vendredi 22 mai, la nuit du musée vous propose de découvrir Bois du Luc grâce à vos sens. À la nuit tombée, le musée de la mine et du développement durable ouvre ses portes accessibles à tous. Laissez-vous guider à travers les lieux emblématiques de l'ancien charbonnage lors d'une visite sensorielle et participative qui vous invitera à mieux comprendre la cécité et la malvoyance et à porter un nouveau regard sur la déficience visuelle. Une soirée unique, organisée en collaboration avec l'œuvre fédérale Les Amis des Aveugles et le Gabos. Rendez-vous ce 22 mai entre 17h30 et 22h, rue Saint-Patrice numéro 2B à 7100 La Louvière. L'activité est gratuite et accessible à partir de 7 ans. Réservation obligatoire au 064 28 2000. C'est la fin de votre agenda. 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
1: Le contrat de confiance, notre thématique du jour.
2: On va passer du temps à pouvoir pardonner l'autre et puis après il va falloir travailler à la reconstruction de la confiance pour qu'on puisse restaurer la relation.
3: C'est important de souligner que pardon et confiance sont deux choses différentes. Le pardon, c'est la condition qui vient en premier. Puis après, on va vous proposer un outil comme un contrat, si vous voulez, un contrat de confiance qui va être demandé de la part de l'époux qui a été offensé ou trahi selon les situations. La période de ce contrat va dépendre de l'offense. Il va falloir en parler. En règle générale, si l'offense a duré, mettons, 6 mois, eh bien le contrat sera d'une durée de 6 mois. Et ce que l'on va mettre dans ce contrat, c'est véritablement des choses qui vont permettre aux deux côtés de pouvoir dépasser ce qui a causé la perte de confiance. On ne peut pas vivre, quand on est l'offenseur, toute sa vie en ayant ce jugement qui est contre nous. Et il semble comme une étiquette qu'on a sur le front et on ne peut pas s'en débarrasser.
2: Ça nous enferme dans une boîte.
3: Et puis pour celui qui a été offensé, on ne peut pas constamment vivre dans l'inquiétude et dans est-ce que

0: Et on peut mettre diverses mesures, il faut qu'elles restent raisonnables, mais elles sont exceptionnelles. Et ça va donner à celui qui est l'offenseur la capacité de racheter la confiance de l'autre.
1: Et aussi d'apprendre pourquoi il y a eu un problème.
0: C'est important aussi de travailler à la source du problème, ça c'est sûr. Ensuite, quand l'offensé, quand il ou elle pense que eh bien, la confiance est revenue et que dans la vie avec Dieu, on a un sentiment, ben, ça y est, le moment est revenu, l'offensé peut raccourcir la durée du contrat, mais jamais l'offenseur. L'offenseur ne peut pas dire, bon, moi j'ai assez payé, maintenant ça suffit. C'est uniquement dans les mains de l'offensé. Par contre, si le contrat arrive à son terme, l'offensé ne peut pas dire, bon, ben, maintenant je voudrais le rallonger encore de 6 mois, puisque finalement, j'ai l'impression que je n'ai pas assez. Non, on respecte le terme que l'on s'est donné, et à ce moment-là, eh bien, on va choisir quand le terme arrive à sa fin et que la confiance a été rétablie, le contrat a été respecté, l'offensé va choisir un symbole, ça peut être un bijou, ça peut être un objet que l'on va donner à l'autre et qui va symboliser le retour de la confiance. Et à chaque fois qu'on va regarder ce symbole, on ne pensera plus à l'offense qui avait été produite dans le passé, mais on pensera à la confiance qui a été retrouvée entre les deux.
1: C'est très important parce que l'amour ne peut pas grandir sans pardon et sans confiance.
0: Et donc c'est un nouveau départ qui nous est offert d'une manière très concrète, très pratique.
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3: Vous étiez à l'écoute d'Hommes et femmes, mode d'emploi. Et on a parlé de confiance ce matin. N'hésitez pas à vous rendre sur le site farfm.com/replay afin de retrouver les replays de cet épisode et de le partager avec votre entourage. 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Dans quelques instants, Positive Morning avec Valériane et Timothée, juste après Avril Lavigne. Ironique, très belle matinée sur Phare FM et à demain.
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0: 6h30 passé d'une petite minute, vous êtes sur Phare FM dans Positive Morning. Bonjour, bon réveil, c'est il est bienvenu.
1: Timothée avec Valériane, votre duo est de retour ce matin.
0: Hello.
1: Et oui, après une belle, un beau week-end.
0: Un bon petit week-end.
1: Il était pas mal ce petit week-end pour toi. Non, il était sympathique,
0: oui,
1: il était cool. C'est bien passé.
0: J'ai le privilège de faire le pont. Donc ouais, très bien, très bien, très reposant.
1: Ah oui, c'est ce qu'on attendait. On disait ça avec Innocent vendredi. On disait si elle revient lundi, qu'elle dit qu'elle n'est pas reposée, c'est...
0: Si, c'était parfait.
1: Je vais dire, c'est retour en week-end. Ah bah non, bah alors je suis pas reposée.
0: Ah bah non,
1: hein.
0: Pas du tout. Oh là là, les cernes sous les yeux.
1: Lundi 18 mai 2026, on démarre cette émission avec Joe Doc, autant que de larmes. 6h32 sur Phare FM.
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0: Jodoc pour bien vous réveiller ce matin sur Phare FM, la radio autrement avec autant que de larmes.
1: Jodoc, un groupe de musique avec Jonathan Dockviller à la chanson, Aurélien Dockviller, lui, alors je l'ai deux têtes, attention à la batterie, et Maxime Dockviller, et lui, il est à la guitare.
0: Bonne mémoire, tu
1: vois. Ça va, j'ai une bonne mémoire, c'est pas mal quand même. Hein.
0: C'était plutôt pas mal.
1: C'était autant que de larmes sur Phare FM.
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1: Non, parce qu'on pourrait croire que c'était juste un chanteur, mais en fait non, c'était un groupe.
0: Oui, c'est un groupe, exactement, un groupe en famille. On est aussi en famille hein, ce matin sur Phare FM. On espère que vous allez bien, que vous avez passé un bon week-end, peut-être week-end prolongé hein, si vous avez fait comme moi et que vous avez fait le pont. On espère que vous êtes reposés ce matin. Réveil peut-être un petit peu, un petit peu difficile, mais ne vous inquiétez pas, on est là pour vous accompagner ce matin.
1: Avec ce matin, 6h37, un standard complètement disponible et ouvert. Tu parles, tous nos écrans sont fermés, regarde ça.
0: On les a à côté.
1: Attends, je vais les ouvrir. N'importe quoi.
0: On peut être déverrouillé, effectivement. Oui, oui, peut-être que ça peut aller. Oh, mais ça... le téléphone est carrément éteint.
1: Ah, mais ça veut dire qu'il n'y a plus de batterie, ça. Hein.
0: Ah,
1: mais ça,
0: ah, bah voilà.
1: Là, un week-end prolongé chez Phare FM, tous les appareils sont déchargés. Ah, super. Bon, en tout cas, WhatsApp est ouvert.
0: On va aller tranquillement. On a quand même
1: Instagram aussi.
0: Voilà, WhatsApp sous les yeux. Et puis, en pas vrai, de soucis.
1: Si vous nous envoyez un SMS,
0: quand
1: en
0: tu
1: vrai.
0: Tu peux brancher le téléphone.
1: Fais voir. Ah, oui, oui, il est.
0: Il est.
1: Ah, il dort. Chut.
0: Ouais, il dort très très profond.
1: Arrêtez de faire du bruit, le téléphone dort.
0: Pour nous contacter ce matin, vous connaissez le numéro de téléphone 0 652 300 342. Ce numéro vous permet entre autres de répondre à la question du jour.
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1: Alors Valériane, on va revenir dans nos années collège, nos années lycée.
0: Ah ouais.
1: Pour certains, c'était plus ou moins loin.
0: Mm-hmm.
1: Quel est ce métier que vous vouliez faire ou alors qui vous a été conseillé par la fameuse conseillère d'orientation.
0: Je sais pas si j'ai vu, moi.
1: T'as pas passé par la conseillère d'orientation. Alors toi, t'étais une bonne élève.
0: Ah, je sais pas. Je sais pas si c'est lié à ça.
1: Bon,
0: du coup, je t'ai coupé dernière, dans la question.
1: La dernière moyenne dont tu te souviens.
0: Ah non, j'ai bien mes souvenirs. Tu me poses une question souvenir. Déjà, souvenir, c'est compliqué pour moi.
1: Qu'est-ce que t'as fait la semaine dernière? Oula, aucune idée. Non, mais parce qu'il y avait la possibilité de passer devant la conseillère d'orientation quand on savait pas ce qu'on voulait faire
0: oui,
1: plus
0: c'est
1: tard.
0: Vrai.
1: Est-ce que je vais en général, en technologique, est-ce que je vais en pro, etc. Et donc peut-être que la conseillère d'orientation vous a diagnostiqué, moi je vais dire ça comme ça, un métier. Je vois, moi pour toi ma chérie, je vois dans la mode. Ah, ok, je voulais faire cuisinière, écoute, donc ça tombe bien. Quel est ce métier que vous vouliez faire lorsque vous étiez au collège ou au lycée? Ou alors, cas échéant, le métier qui vous a été diagnostiqué par la conseillère d'orientation.
0: 0 652 300 342.
1: Oui, mais bah, je la trouvais dure. J'ai mal vécu la conseillère d'orientation.
0: Ah, t'as pas trop aimé.
1: Ah non, mais monsieur Philippe, vu votre niveau de concentration, il faudra aller en pro. Hein.
0: Ah, oh, d'accord.
1: Et le pro chez nous, à l'époque, quand t'allais chez les pros, t'allais pas chez les professionnels. T'allais chez les pros, ceux qui ne comprennent pas à l'école, ils ne sont pas assez concentrés, donc on les met directement sur le terrain, on les fait gratter. Quoi.
0: Ouais. Dommage, parce qu'il y a plein de belles filières en pro et...
1: Et au final, avec le temps, je me suis rendu compte que j'étais pas scolaire, que j'aimais pas être à l'école et que j'aimais mieux travailler. Donc j'aurais dû aller en pro directement. Ça m'aurait fait gagner du temps,
0: finalement,
1: je pense.
0: Finalement, elle était pas si mal, hein, cette conseillère d'orientation.
1: Oui, c'est clair. Mais sur le coup, c'est toujours ça. C'est, on se dit, oh, elle est relou, pourquoi elle veut m'imposer ça? Moi, j'ai pas envie de faire ça, donc voilà.
0: En tout cas, bravo à tous les conseillers, toutes les conseillères d'orientation qui prennent le temps avec tous les élèves. Quel métier vous a-t-on conseillé quand vous étiez au collège, au lycée ou celui que vous auriez aimé faire? C'est peut-être celui que vous exercez aujourd'hui. N'hésitez pas à nous faire un petit mot ce matin ou un petit vocal 0 652 300 342.
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4: La Bible dit dans Josué chapitre 1, verset 9 « Fortifie-toi et prends courage, car l'Éternel ton Dieu est avec toi. » Bonjour. Il est impossible de réussir dans la vie sans prendre de risques. Léo Buscaglia écrit « Rire, c'est risquer de passer pour un idiot. » Pleurer, c'est risquer de passer pour un sentimental. Tendre la main, c'est prendre le risque de s'impliquer. Exposer ses idées et ses rêves devant la foule, c'est risquer d'être traité de naïf. Aimer, c'est risquer de ne pas être aimé en retour. Vivre, c'est risquer de mourir. Espérer, c'est risquer de désespérer. Essayer, c'est risquer d'échouer. Pourtant, il faut prendre des risques. Le plus grand danger, et de ne rien tenter. On est vraiment libre quand on prend des risques. Franklin Roosevelt a passé une grande partie de sa vie à lutter contre la maladie. Pourtant, il a été un des plus grands présidents américains. Il a dit « Il est normal de tester une méthode. En cas d'échec, essayez autre chose, mais surtout, essayez. » Un auteur chrétien écrit « Commencez dès aujourd'hui à développer vos talents. » Si vous avez toujours voulu écrire, alors écrivez un court article, un poème ou un récit. Écrivez comme si vous alliez être publié. Puis, essayez de faire éditer votre texte. Si vous êtes photographe, rassemblez vos meilleures photos et participez à un concours. Si vous êtes un bon joueur de tennis ou de golf, inscrivez-vous à des tournois pour voir où vous vous situez. Vous ne remporterez peut-être pas le premier prix, mais pensez à tout ce que vous apprendrez et à l'expérience que vous allez acquérir simplement en essayant. Le pire échec, c'est de ne pas essayer.
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1: 6h43 sur Phare FM, la radio autrement. Vous êtes ce matin dans Positive Morning. J'ai mes petites fiches sous les yeux et qu'est-ce que je vois sous mes petites fiches ?
0: Qu'est-ce qu'il y a écrit ?
1: Que vous nous écoutez à Grenoble sur le 86. Ben c'est super,
0: bah bienvenue.
1: Vous êtes des grenoblois et des grenobloises assez exceptionnels. D'ailleurs, si vous êtes du côté de Grenoble, envoyez-nous un petit SMS, un petit message WhatsApp au 0652 300 342.
0: On est très heureux de passer ce lundi matin à vos côtés. On va en profiter en musique avec l'école Pierre. J'y crois encore, il est 6h43. Bon début de matinée avec Phare FM.
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0: Et c'est spécialement pour vous ce matin, l'école Pierre, j'y crois encore, beau petit message d'encouragement, ça tombe bien lundi matin.
1: Et ben oui, puisqu'on va retrouver un geste pour la planète, ça aussi c'est encourageant, non?
0: Oui, faire du bien à la Terre.
1: C'est cool quand même.
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1: Aujourd'hui on est le 18 mai, en dehors du fait que c'est les 5 mois de ma fille, c'est son mois anniversaire.
0: Ah, oh, c'est
1: son
0: bien.
1: Son cinquième mois anniversaire,
0: elle
1: voilà.
0: Elle a soufflé quelque chose?
1: Et ben alors, elle a soufflé rien du tout, parce qu'à part faire...
0: Ça peut être.
1: Oui, oui, bah après les postillons sur le gâteau, on fait quoi? Bah, on mange, on a les parents, qu'est-ce que je te dis? Non, aujourd'hui, 18 mai, c'est la journée internationale des musées.
0: Mmh.
1: C'est organisé chaque année par l'ICOM, le Conseil international des musées, avec le soutien de l'UNESCO. Partout en France, il y a de nombreux musées qui vont proposer aujourd'hui, et parfois même toute la semaine, des visites gratuites et des animations spéciales. Alors aujourd'hui, notre geste pour la planète, c'est tout simple. C'est de choisir une sortie locale, accessible à pied, à vélo ou en transport en
0: commun.
1: Pas mal. Alors pourquoi? Parce que privilégier une activité culturelle près de chez soi, ça permet de réduire les déplacements en voiture, qui reste la première source d'émissions de CO2 en France, selon l'ADME, je rappelle. Et en bonus, on soutient la culture locale sans consommer plus de ressources. Donc concrètement, aujourd'hui, on visite un musée proche, on redécouvre le patrimoine de sa ville et on transforme une sortie plaisir en geste écolo.
0: Ouais, c'est bien ça.
1: Ça fait plaisir.
0: Ouais, ça me fait très plaisir. Souvent, on fait les musées quand on est en vacances ou un petit peu plus loin. On visite la région dans laquelle on se trouve, mais on visite pas les musées qui sont tout près de chez soi. On a tendance à oublier un petit peu qu'ils sont là. Donc, ouais, très bonne idée.
1: Oui, et puis alors le mois de mai, pardon, hein, mais c'est un mois de vacances en fait. Hein. Il y a deux, trois
0: non,
1: jours
0: non,
1: dans
0: attends,
1: la semaine
0: tu rigoles,
1: où vous bossez.
0: Là, on a une semaine complète, on n'a plus l'habitude. Hein.
1: Ouais, c'est vrai, une semaine complète. Ouais, bah écoute, il faut bien que ça arrive à un moment donné dans le mois quand même. Voilà pour le geste pour la planète sur Far FM.
0: Merci beaucoup. Timothée.
1: Dans un instant, qu'est-ce qu'on a?
0: Ben, on poursuit avec Kezia Bonaz. Elle nous rejoint dans le coaching de Kezia comme tous les lundis, 6h54. On va s'accorder du repos aujourd'hui.
1: Oh. Après un week-end prolongé.
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2: Bien le bonjour du côté de chez vous, vous êtes sur Phare FM, la radio autrement. On est très très content de vous retrouver pour cette nouvelle semaine ensemble dans Positive Morning.
3: Ce matin, on est au téléphone avec Chris depuis... Alors, je vais pas donner le nom du village parce que après, il y a des gens qui vont dire « Oui, mais t'inventes les noms et tout. » Non, c'est juste que c'est en Alsace. C'est juste que c'est en Alsace. Donc, du côté de l'Alsace, même précisément du côté de Mulhouse, 95.3. Bonjour Chris.
4: Bonjour, vous m'entendez bien?
2: Bonjour Chris, oui, a priori on vous entend bien, on entend des petits bruits derrière vous.
3: Il y a
2: vous.
3: Des petits cliquetis.
4: Oui, je suis au travail.
3: Ah bah oui,
2: ah,
3: là, forcément.
2: Voilà, voilà.
3: Bah forcément, on peut vous appeler au travail, on n'est pas en train de vous déranger là Chris?
4: Non, pas du tout.
3: Oh bah alors ça va.
4: Je suis en train de faire mon tour des extérieurs, donc je suis tout seul, donc j'ai un peu de temps.
2: Ah bah ça va, super. Alors Chris, on a une question du jour un petit peu souvenir aujourd'hui. On se souvient de nos années collège et nos années lycée et puis de ce métier qu'on voulait faire ou que le conseiller, la conseillère d'orientation nous avait proposé. De votre côté, Chris, de quel métier s'agit-il?
4: Moi, je voulais être soigneur animalier.
3: Ok.
4: Et je voulais travailler avec les animaux et du coup, le conseiller m'a envoyé travailler en boucherie. Parce que...
2: Non mais pourquoi, s'il vous plaît, pourquoi?
4: Parce que je n'étais pas l'élève le plus assidu, c'est vrai. Mm-hmm. Et il m'a expliqué que vu mon niveau d'études, mes compétences, c'était mieux que j'aille en boucherie. Et puis voilà.
3: Ah non, mais donc, c'était une attaque personnelle contre vous, Chris. C'est pas possible. Ah, vous voulez soigner les
4: surtout
3: animaux,
4: que moi, je lui ai dit que moi, je voulais travailler avec les animaux vivants, pas morts.
3: Ah oui.
2: Bah oui, le donc, métier de les garder vivants, on est d'accord.
3: Tu vois, Valériane, c'est exactement ce que je te disais tout à l'heure, c'est-à-dire que le... Oh, c'est magnifique, il y a les oiseaux derrière,
2: oui,
3: c'est bonheur.
2: Attends,
3: on vous garde à l'antenne pendant les 3 heures d'émission, Chris, il y a des petits oiseaux comme ça tout le temps derrière. Non, mais je te disais, le conseiller d'orientation, vous voulez faire soignant auprès des animaux, prendre soin d'eux, j'imagine, etc. Mm-hmm. Ok, d'accord. Ouais, mais non, vu votre niveau d'études, vous allez travailler dans une boucherie là où ils sont morts. Voilà. Il y a une volonté de traumatiser l'élève. Il y a une volonté de faire passer un message.
4: Et surtout, c'est des clichés quand même par rapport au niveau d'études, parce que le métier de boucher, ça demande à apprendre beaucoup de choses, d'avoir beaucoup de connaissances. Il faut vraiment être passionné par ce métier. Et en fait, moi, on m'envoyait là-dedans, mais j'étais pas du tout intéressé ni passionné. Donc, j'y suis pas resté, tout simplement.
2: Avez quand même essayé, Chris? Vous avez quand même suivi le conseil du conseiller d'orientation?
4: Oui, j'ai fait 2 ans d'apprentissage. Mm-hmm. Okay. J'étais sur 3 ans et j'ai arrêté la 2e année.
3: Okay. Bon, en tout cas, on pourra pas dire que vous avez pas essayé, laisser sa chance au conseiller et à ses conseils, hein.
2: Ouais, c'est vrai.
4: Oui, c'est vrai, mais c'est vrai qu'à l'époque, j'étais pas forcément le caractère de pouvoir décider. Et c'est vrai
2: on est encore jeune.
4: Voilà, mais bon, on est jeune, on est un peu influençable, on va dire.
2: Forcément.
3: Et c'est justement quand on est jeune qu'il faut expérimenter, oser essayer. Mm-hmm. Parce que je sais pas si on a autant l'énergie et la force des années et des années plus tard. Hein.
2: Ouais, c'est vrai.
4: Oui, après, c'est sûr que ça aurait pu me plaire, hein, mais bon, ça n'a pas été le cas. C'était pas un métier auquel je me sentais bien, mais il y a plein de personnes qui s'y sentent bien et j'en ai croisé comme ça. Oui.
2: Est-ce que vous qui vouliez être soigneur animalier, vous avez toute une ménagerie à la maison aujourd'hui, Chris?
4: On a 4 chats.
3: Ah, bah oui.
2: Ah, c'est déjà pas mal. 4 chats.
4: Oui,
2: okay.
4: Oui. Oui, effectivement, c'est déjà pas mal.
2: Ouais, je pense que c'est déjà pas mal.
3: On sent tous
2: bien vivants.
3: Le petit Chris qui prend sa revanche sur le conseil d'orientation et qui dit aujourd'hui je prends soin de 4 chats avec amour.
2: Eh ouais.
4: Voilà.
3: Merci beaucoup. Merci Chris d'avoir été avec nous ce matin et de nous avoir partagé votre réponse à la question du jour. Bah écoutez, bon courage pour le travail et puis bonne suite de journée, bonne semaine.
4: Eh ben merci à vous pour votre écoute et merci pour votre bonne humeur, bonne journée et bonne semaine.
2: Merci Chris, merci beaucoup.
3: Tout
2: bientôt.
3: Il est 6h54 sur Phare FM, la radio autrement. Ketsia Bonaz vient et elle nous enchaîne avec la bonne humeur elle aussi d'ailleurs. Une séance de coaching qui fait toujours du bien, Valériane.
2: Elle va nous faire doublement du bien puisqu'elle va nous rappeler l'importance de s'accorder du repos.
3: Oui, oui.
2: Hein. Alors c'est vrai que c'est lundi.
3: Mercredi, je travaille pas. Jeudi, c'était férié. Vendredi, je pose mon congé. Samedi, dimanche. Et si lundi, je m'accordais du repos.
2: Mais, tu sais, des fois. Le week-end, ok, on sait qu'on peut se reposer, mais durant la semaine, il faut aussi s'accorder comme ça des petites bulles de repos.
3: C'est très juste.
2: Donc, suivons ce matin les bons conseils de Ketsia Bonaz. On la retrouve comme tous les lundis dans le coaching de Ketsia.

0: Dans notre troisième épisode de notre thème intitulé « Donner », j'aimerais aborder un sujet personnel trop souvent dévalorisé, l'importance de s'accorder du repos. Être généreux, c'est aussi s'accorder ce dont nous avons besoin pour soi-même. Le dictionnaire définit le repos comme étant l'arrêt de l'activité, notamment pour se délasser et permettre au corps et à l'esprit de se régénérer. Alors je pose franchement la question, est-ce que cela vous arrive de vraiment vous reposer ? Vous êtes-vous des fois surpris à dire « j'ai dormi 8 heures cette nuit mais je ne me sens pas reposé » ou à l'inverse « garder mes 5 neveux et nièces, ça m'a vraiment reposé ». Ces exemples soulignent deux aspects importants du repos. Premièrement, le repos est dépendant de la qualité du sommeil. Et deuxièmement, le repos c'est aussi un état d'esprit accompagné d'activité. Alors commençons par parler du sommeil. Et j'aimerais vous poser quelques questions. Votre environnement de sommeil est-il calme et sombre, à la bonne température ? Avez-vous une alimentation qui favorise un bon sommeil, c'est-à-dire pas trop grasse ou sucrée et sans excitant le soir ? Faites-vous une activité physique qui permet d'éliminer le stress ? Avez-vous un rituel qui permette l'endormissement, notamment en éteignant les écrans une heure avant le sommeil ? La liste pourrait être très longue et je vous invite à la considérer avant éventuellement de finir chez un spécialiste du sommeil pour ceux qui ont les plus grandes difficultés. Mais ce n'est pas tout, parce que le repos est aussi quelque chose de personnel qui demande de se connaître et d'être intentionnel. Et là, j'ai deux questions pour vous. Quel est votre rythme de repos et quelles sont les activités qui vous reposent vraiment ? On le sait, le repos, ce n'est pas que la nuit. La sieste ou un temps de rêverie dans la journée pour s'évader sont essentiels pour certains. Et puis, il y a le repos hebdomadaire avec idéalement 2 jours pleins sans travail, plus des temps de vacances, de voyages, d'escapades plus longues. Mais cela n'a pas vraiment d'intérêt si vous ne savez pas quelles sont les activités ou absences d'activités qui vous permettent de mettre votre cerveau sur pause, de détendre votre corps de son stress et de remplir votre réservoir émotionnel. Alors, je vous invite, tant que possible, à vous donner le repos dont vous avez besoin ou au moins le planifier.
1: Pour aller plus loin, lisez le blog ketsiabonaz.fr.
2: Merci beaucoup Kétia Bonaz pour tous ces bons conseils. Et si vous voulez en savoir plus sur le sommeil et les clés d'un sommeil réparateur, vous trouvez sur notre site pharfm.com une interview avec le docteur Nicolas Sommier, spécialiste du sommeil justement, qui nous partage tous ces bons conseils. Il vous suffit de taper pharfm.com, vous allez dans la petite loupe en haut à droite, vous tapez sommeil et vous tombez directement sur cette interview.
3: Tu penses que ton invité du jour là, Nicolas, comment ça s'est passé devant la conseillère d'orientation? Qu'est-ce que vous voulez faire plus tard monsieur Sommier? Oh, j'aimerais travailler dans l'activité physique intense. Oh, je vous vois plutôt dans le sommeil, monsieur.
2: Il y a tellement de choses à découvrir sur le sommeil. Hein. On n'a pas fini d'en parler.
3: Un garçon atteint de 4 ans d'une leucémie rare, a trouvé un donneur de moelle osseuse compatible, Valériane.
2: C'est une bonne nouvelle.
3: C'est pas la bonne nouvelle du jour, parce que je vous la réserve pour 7h30. Ce petit garçon s'appelle Elio et il pourra retourner à l'école en septembre. C'est l'information qu'on retrouve dans la rédaction A2PRL d'ici moins de 3 minutes sur Phare FM.
2: Le temps de profiter de Jelly Roll et Karine Léon, Lighter, pour nous faire plaisir ce matin.

0: Allez, c'est bon ça pour vous accompagner ce matin. Jelly Roll, Karine Léon.
1: Pas
0: inversé
1: les deux.
0: Sur Phare FM.
1: Allez, il est 7h, bienvenue dans Positive Morning. Moi c'est Timothée, je suis accompagné comme tous les matins du lundi au vendredi jusqu'à 9h30 par Valériane.
0: Coucou, on est très heureux d'être avec vous. Très heureux d'accompagner également Nora, elle nous écoute à Maubec, ça se trouve en Isère, on lui fait un gros coucou. 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
2: Merci d'avoir choisi Phare FM pour votre début de journée. Sans plus attendre, un point complet sur l'actualité en Belgique et dans le monde avec la rédaction. Bonjour.
3: Bonjour à tous. Les recherches pour retrouver Heidi de Schaeffer n'ont rien donné hier. Les bénévoles de Search and Rescue Dog Association ont mené de nouvelles fouilles, mais sans résultat. La victime, alors âgée de 26 ans, avait disparu sans laisser de traces à l'été 2010. Près de 216 000 personnes dans les rues de Bruxelles samedi. Ils étaient réunis à l'occasion de la Pride ou Marche des Fiertés, une manifestation pour lutter contre les discriminations LGBTQ+. Le défilé s'est clôturé par une grande fête au Mont des Arts. Dans l'actualité également, les nouvelles menaces de Donald Trump face à l'Iran. Le temps est compté, a notamment affirmé le président américain sur son réseau social. Il s'est également entretenu avec le premier ministre israélien Benjamin Netanyahou. Et puis un mot de sport en foot, c'était un match pour le titre hier entre le club de Bruges et l'Union Sainte-Gilloise. Et c'est les Brugeois qui se sont imposés 5-0 lors de la 8e journée des Champions Play-Off de la Jupiler Pro League. Avec cette victoire, ils peuvent être champions dès jeudi face à Malines.

0: Bonjour à tous, bienvenue dans votre point météo de ce lundi 18 mai sur Phare FM. On commence cette nouvelle semaine avec une ambiance assez calme et lumineuse au réveil. Le ciel alterne entre éclaircies et passages nuageux, avec quelques bancs de grisailles possibles localement entre le centre et la région montoise. Les températures sont fraîches en début de matinée, comptez 7 à 9 degrés du côté de Mons, Binche et Soigny, et jusqu'à 10 degrés vers Charleroi et Sambreville. Au fil des heures, le mercure grimpe progressivement pour atteindre entre 16 et 18 degrés avant la mi-journée. Le vent souffle faiblement à modérément de secteur sud à sud-est, apportant une sensation plutôt agréable et printanière. Pas de pluie significative attendue durant la matinée, même si un ou deux nuages plus épais pourraient circuler localement. Sur les routes, visibilité globalement bonne, après dissipation de quelques brumes possibles dans les vallées au lever du jour. Pour la tendance de l'après-midi, le temps restera relativement lumineux, avec davantage d'éclaircies et des températures qui pourront approcher les 19 à 20 degrés localement. Très bon début de semaine à tous sur Phare FM, votre radio en DAB+, à Mons, La Louvière et Charleroi.
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8: 7h04, bienvenue sur Phare FM, la radio autrement. Le réveil se passe bien forcément lorsqu'on écoute Positive Morning. C'est jusqu'à 9h30, moi je suis avec Valériane et c'est Timothée.
9: Ouais, coucou.
8: J'ai inversé les trucs.
9: Bon, Timothée et Valériane, vous avez compris.
8: Ah, bah oui.
9: On est à deux pour vous accompagner ce matin. Coucou à vous du côté de la Suisse également, du côté de la Belgique.
8: Bien
9: on
8: sûr.
9: Est très très heureux de passer ce moment à vos côtés en musique hein, pour bien démarrer cette nouvelle heure ensemble.
8: Ils sont à deux aussi. Hein.
9: Ils sont à deux, Konosco avec Tendri, Jean 316, pour bien vous accompagner. Il est 7h05.

0: Kounosco, accompagné par Tendri sur Phare FM avec Jean 316. Tendri qui était en concert, un premier solo, c'était vendredi dernier à la Maroquinerie à Paris.
1: Si vous avez été à la Maroquinerie voir Tendri, envoyez-nous une petite photo, une petite vidéo de ce moment exceptionnel. 0652 300 342.
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1: Ce matin, dans la matinale, on va parler d'un sujet qui touche de plus en plus de jeunes en France, Valériane. La précarité étudiante. Oui. Derrière les amphithéâtres et les diplômes, certains sautent des repas, vivent avec quelques euros pour finir le mois et affrontent aussi une grande solitude. Pour comprendre cette réalité souvent invisible, on reçoit Florian Ripper, cofondateur de Studhelp sur Phare FM, la radio autrement.
4: Aujourd'hui, c'est vrai qu'on a des demandes qui sont de plus en plus urgentes et surtout qui concernent pas que l'aide alimentaire. On a beaucoup d'étudiants qui souffrent d'isolement, de problèmes liés à la santé mentale.
1: On va mettre des mots et des chiffres sur le quotidien d'une génération sous pression avec l'invité du jour. Ce sera d'ici un petit peu moins de 4 minutes sur Phare FM.
0: Florian Ripper nous rejoint juste après Vic Lucas. On s'écoute Yeshua pour bien vous accompagner ce matin. Vous êtes sur Phare FM, la radio autrement. Passez un excellent lundi.

0: Vic Lucas pour bien vous accompagner ce matin à 7h12 sur Phare FM avec Yeshua. Yeshua qui est le nom hébreu de Jésus, un titre qui est sorti juste avant Pâques cette année.
1: Et on est lundi, on est le 18 mai 2026. Aujourd'hui, on va parler ce matin des études. D'ailleurs, les études, c'est censé être les années des projets, des rêves et de la construction de l'avenir. Et pourtant, aujourd'hui, beaucoup d'étudiants vivent dans une vraie fragilité à la fois financière, mais également psychologique. Budget serré, isolement, détresse mentale. Jusqu'où va la précarité étudiante en France? On en parle tout de suite avec Florian Ripper, cofondateur de Studdelp, une association engagée auprès des jeunes partout en France. C'est sur Phare FM.
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0: Depuis plusieurs années, la précarité étudiante ne cesse de gagner du terrain en France. Aujourd'hui, de nombreux jeunes sautent des repas pour des raisons financières, tandis qu'une majorité affirme vivre avec un budget extrêmement limité une fois le loyer payé. Pour mieux comprendre le quotidien de ces étudiants confrontés à des difficultés grandissantes, j'ai le plaisir de recevoir Florian Ripper, cofondateur et président de Studdelp, une association engagée contre la précarité alimentaire et l'isolement des étudiants. Bienvenue sur Phare FM, Florian.
3: Bonjour.
0: Alors que les études sont souvent présentées comme une période d'émancipation et de construction de l'avenir, de nombreux jeunes vivent aujourd'hui dans une grande fragilité matérielle. Aujourd'hui, est-ce qu'on peut encore parler, Florian, de précarité marginale ou est-ce qu'on est face à un phénomène qui concerne toute une génération ?
3: Bah, effectivement, on a créé, nous, justement, Studdelp et notre association en pleine sortie de confinement. L'idée de l'association, c'était d'être éphémère, de se dire que la précarité étudiante n'existerait plus et que les étudiants, avec la sortie de confinement et le retour à la normalité, bah, beaucoup d'étudiants allaient retrouver une vie saine et normale. Mais finalement, en fait, le confinement, je pense, a vraiment permis à ces étudiants qui avaient peut-être honte ou qui n'osaient pas forcément, justement, en parler, leur a permis, justement, bah, de pouvoir exprimer un petit peu leurs différents besoins.
0: Les chiffres publiés par Studdelp montrent que la précarité ne se limite pas à l'alimentation. En quoi la précarité étudiante est devenue une précarité globale, Florian ?
3: Les demandes qu'on avait à l'époque, elles concernaient majoritairement, nous, l'aide alimentaire. Mais aujourd'hui, c'est vrai qu'on a des demandes qui sont de plus en plus urgentes et surtout qui concernent pas que l'aide alimentaire. On a beaucoup d'étudiants qui souffrent d'isolement, de problèmes liés à la santé mentale. Beaucoup d'étudiants nous contactent justement pour être mis en relation avec des psychologues. On a aussi malheureusement parfois des cas extrêmes d'étudiants qui sont amenés à dormir dehors. Donc je pense malheureusement avec les conditions aujourd'hui des étudiants, elles sont de plus en plus précaires. Elles l'étaient déjà en sortie de confinement, mais on se rend compte finalement que en fait c'est un cercle et que ça ne concerne pas que l'alimentaire. On sait que les problématiques des étudiants sont aussi liées à leurs problèmes d'employabilité, de trouver un job étudiant, une alternance, et aussi liées malheureusement à l'inflation qui touche aujourd'hui tout le monde et principalement les étudiants.
0: Les chiffres révèlent que 60% des étudiants présentent des signes de détresse psychologique et un isolement social très élevé. En quoi, Florian, la précarité alimentaire et matérielle a-t-elle un impact direct sur la santé mentale et le lien social des étudiants ?
3: Eh ben, c'est vrai que c'est compliqué. On a beaucoup de bénévoles dans l'association qui sont à la fois bénévoles mais aussi bénéficiaires et qui nous expliquaient justement que c'était compliqué pour eux de pouvoir se concentrer sur leurs études et pouvoir imaginer aller en cours à 9h du matin, sachant que la veille au soir, ils n'avaient pas pu faire de dîner, que le matin, ils n'ont pas pris de petit déjeuner parce que ils sont obligés malheureusement de prioriser leurs dépenses au détriment malheureusement de la partie alimentaire. Les étudiants, en fait, quand on leur propose du thon, des sardines, parfois de la viande, du poisson, ce genre de choses, ils sont extrêmement contents puisque c'est des produits qui coûtent cher pour eux et qui peuvent pas forcément se payer. Et ça, forcément, les étudiants n'osent pas encore en parler parce qu'ils ont honte ou par timidité, ou alors ils se disent que d'autres étudiants sont peut-être plus dans le besoin qu'aujourd'hui. Mais en tout cas, ouais, bien évidemment que le fait de ne pas manger ou de moins bien manger a forcément un impact sur la santé mentale et sur les études des étudiants. Ouais.
0: Face à cette réalité, des initiatives solidaires tentent d'apporter des réponses concrètes sur le terrain. Nous verrons tout à l'heure quelles solutions pourraient permettre de mieux protéger la jeunesse étudiante. À tout à l'heure, Florian.
3: À tout à l'heure, merci beaucoup.
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1: Rassurez-vous, l'invité du jour sera de retour dans une petite heure à 8h13 pour continuer à développer sur ce sujet d'actualité concernant nos étudiants et concernant la précarité. Rendez-vous à 8h13 ce matin sur Phare FM.
0: D'ailleurs, c'est l'occasion pour vous de répondre à notre question de ce lundi. Lorsque vous étiez au collège ou au lycée, quel métier vouliez-vous faire ou quel métier votre conseiller d'orientation vous a conseillé ? 0 652 300 300.

0: Craig David pour vous accompagner 7h21 sur Phare FM avec Rise and Fall, une chanson qui nous parle des hauts et des bas. Ça reflète en quelque sorte la carrière de Craig David, parce que lui aussi a connu ses hauts et ses bas avant de revenir en puissance sur le devant de la scène.
1: Et d'ailleurs, on va pouvoir en connaître nous aussi des hauts et des bas avec notre prochain rendez-vous sur Phare FM. On vous en parle dans un instant dans Positive Morning.
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4: Je zappais les radios et je tombais parfois sur Phare FM. Mais quand je m'étais rendu compte que c'était une radio chrétienne au départ, ben je zappais parce que... une radio qui parle de Jésus. Je savais même pas que ça existait les radios chrétiennes. Et une fois, je zappe et j'avais pas remarqué que j'étais tombée sur Phare FM, mais il y avait une musique que j'avais adorée. Donc je l'avais enregistrée pour la réécouter le soir. Et du coup, je rentre chez moi le soir et je vois le titre et je me dis « mais non ». Ah, j'ai dû tomber sur Phare FM. Pourquoi il y a Jésus dans le titre de la musique? Pourquoi une musique qui parle de Jésus me faisait du bien? Je me suis dit, mais que se passe-t-il? Et en fait, je l'ai réécouté. Et depuis ce jour, cette musique m'a suivie, même au départ quand j'avais pas la foi. Mais c'est une musique qui m'a beaucoup marquée parce qu'elle me provoquait du bien-être, de la joie. Elle était motivante, reboostante. Et en fait, ça me rassure. Enfin, en tant que chrétienne, nouvellement chrétienne. Ça me rassure de me dire qu'il y a une radio qui peut citer des versets, qui peut encourager dans la foi, enfin vraiment encourager en fait et nous recentrer sur Dieu, sur Jésus. Et en même temps, en fait, il y a un bon mix de plein de choses, des musiques, des témoignages, des infos. Il y a plein de choses et je trouve que c'est très varié, très riche. Et en même temps, si c'est centré autour des valeurs de Jésus, c'est parfait quoi.
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1: On va prendre de la hauteur avec les petits bouts de chou.
0: Ils vont nous partager si ça leur dirait de voyager dans l'espace ce matin. 7h13 sur Phare FM.
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5: Bienvenue dans votre agenda de ce lundi 18 mai sur Phare FM. Ce vendredi 22 mai, la nuit du musée vous propose de découvrir Bois du Luc grâce à vos sens. À la nuit tombée, le musée de la mine et du développement durable ouvre ses portes accessibles à tous. Laissez-vous guider à travers les lieux emblématiques de l'ancien charbonnage lors d'une visite sensorielle et participative qui vous invitera à mieux comprendre la cécité et la malvoyance et à porter un nouveau regard sur la déficience visuelle. Une soirée unique, organisée en collaboration avec l'œuvre fédérale Les Amis des Aveugles et le Gabos. Rendez-vous ce 22 mai entre 17h30 et 22h, rue Saint-Patrice numéro 2B à 7100 La Louvière. L'activité est gratuite et accessible à partir de 7 ans. Réservation obligatoire au 064 28 2000. C'est la fin de votre agenda. 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
2: Sur Phare FM, et pourtant les petits bouts de chou arrivent à 7h13.
3: Oui,
2: c'est dingue, Valérie.
3: C'est ce que je vous ai dit.
2: Pas quelque chose à nous dire.
3: Mais vu qu'on n'a pas branché la machine à remonter le temps, pour revenir en arrière, non, ils arrivent à 7h30.
2: Ah oui.
3: Voilà, ça c'est quand la langue fourche le lundi matin.
2: Et peut-être que tu as voulu dire même 31 et qu'en fait. Déplacer
3: je sais
2: tes
3: pas,
2: petits
3: écoute,
2: chiffres.
3: J'ai pas analysé à ce point. En tout cas, ils seront bien avec nous. Hein. Tous les lundis, on retrouve les petits bouts de chou. Est-ce qu'ils aimeraient voyager dans l'espace? Et si c'est le cas, bah pour quelle raison? On va pouvoir découvrir tout ça dans les prochaines minutes.
2: On se refait un coup de question du jour avant d'envoyer la
3: Mais
2: suite du programme.
3: Bien sûr, on se refait un petit coup, évidemment.
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2: Retour dans les années collège, les années lycée, ce moment.

0: question aussi pour les jeunes. Nous, on se replonge un peu dans les souvenirs, puisqu'on se demande quel est justement ce métier que le conseiller ou la conseillère d'orientation vous a conseillé à l'époque.
1: Alors ça, c'est le cas échéant. Hein.
0: Oui, ou alors celui que vous aviez envie de faire lorsque vous étiez au collège ou au lycée.
1: Vous aviez un projet professionnel déjà bien tracé, vous saviez ce que vous vouliez faire, ou alors vous ne saviez pas et vous êtes passé par le conseiller ou la conseillère, et forcément, on vous a indiqué, orienté vers un métier. Quel était ce métier que vous avez choisi ou qu'on vous a conseillé? 0652 300 342.
0: Pendant que vous nous faites votre message ou votre vocal, on vous passe l'aimant avec les étoiles. C'est par FM, la radio autrement. On a...

0: Nouveauté musicale sur Phare FM, la radio autrement, c'était Christophe Maé avec Francis Cabrel, s'il vous plaît.
1: Ça fait du bien.
0: À la boutique de rêve.
1: Beaucoup de poésie pour vous accompagner ce matin sur Phare FM. Soyez les bienvenus dans Positive Morning.
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1: La bonne nouvelle de ce lundi 18 mai sur Phare FM.
0: Ça va vous mettre la patate, hein. Oui. À banane, légumes, fruits complets, repas équilibré. Hein.
1: Salade de fruits. Hein.
0: Une jeune de 18 ans en Europe vient de remporter un grand prix international pour une invention spécifique. Un plastique nouvelle génération. Alors, je vous vois venir. Timothée, plastique, bonne nouvelle, tu te moques pas un peu de nous, j'espère la planète, tout
1: attends,
0: ça.
1: Est-ce que c'est un plastique écolo fait à base d'algues?
0: Et alors
1: attends, je cherche, hein, ça peut peut-être donner quelque chose au final.
0: En fait, c'est un plastique qui ne fait pas que se dégrader, puisqu'il est nouvelle génération, donc forcément il est biodégradable, mais il aide aussi à détruire les microplastiques déjà présents dans la nature. En fait, le concept est très simple. En se décomposant, il libère des enzymes qui sont capables de nettoyer l'environnement autour de lui.
1: C'est fou ça.
0: C'est extraordinaire. Le projet est déjà en cours de développement avec des chercheurs.
1: Ça me fait presque peur.
0: Alors attends.
1: Parce que j'imagine le truc qui se décompose et les petites enzymes qui se baladent dans la nature.
0: Oui, non, mais les enzymes, une fois qu'elles ont attaqué et détruit les microplastiques autour, elles se biodégradent en fait.
1: D'accord.
0: Tout est
1: donc
0: biodégradable
1: pas
0: dans ce plastique.
1: D'impact négatif.
0: Bah non, je détruis les microplastiques, mais je prends leur place. Bah non, non, ouais. C'est pas le but de ce projet. Il est en cours de développement avec des chercheurs pour être utilisé dans les objets du quotidien, comme les emballages.
1: Ah, c'est bien ça.
0: Ça voudra pas dire qu'il faudra balancer vos emballages par-dessus.
1: Non, mais bien sûr.
0: Attention.
1: Non, attention, attention.
0: Oh là, ça va pas ou quoi?
1: Oui, c'est vrai.
0: C'est une bonne nouvelle.
1: Oui, une bonne avancée technologique. Bah bravo, en plus elle est toute jeune.
0: 18 ans, attends, c'est ce que je faisais moi à 18 ans. Pas grand-chose.
1: Elle a bien suivi ses cours de physique chimie.
0: À mon avis, la conseillère d'orientation, elle dit « Vous, je vous vois dans la recherche ». Elle a fait ok, bon bah j'y vais. Qu'est-ce que vous voulez que
1: allez,
0: je recherche?
1: Let's go, je vais poser un petit brevet là, ça va être sympa. Ils sont aussi très inspirés, nos petits bouts de choux nous rejoignent dans quelques instants. Ils voyagent dans l'espace ce matin, ils nous emmènent avec eux. A tout de suite sur Phare FM.
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10: Même si ça ne fait plus toujours la une de l'actu people, les réservations pour des voyages dans l'espace se multiplient du côté des stars. Et après Moby ou encore Katy Perry, d'autres sont déjà sur liste d'attente. Les petits bouts de choux seraient-ils tentés par un voyage spatial? Et si oui, pourquoi? Nous leur avons posé la question.
11: J'aimerais aller dans l'espace, comme ça je pourrais aller sur une petite planète et puis... Je pourrais la garder pour moi toute seule et comme ça je pourrais ronfler dessus.
12: Et ben moi, j'aimerais bien y aller parce que comme ça, je pourrais prendre des bonbons pendant que mes parents y dorment et je prends ma soucoupe. Je pourrais prendre des bonbons, je pourrais prendre ma soucoupe et je m'en vais et comme ça je me mange des bonbons. Après, j'ai plein de caries, j'ai beau dentiste.
13: Moi, j'aimerais bien aller dans l'espace comme ça. J'aurais une moyenne planète pour moi toute seule et comme ça, elle aurait un petit paradis et moi, j'irais tous les jours et une petite maison pour vous et toute seule.
14: En fait, l'espace, j'aimerais bien y aller dans l'espace, comme ça, je pourrais dire bonjour aux extraterrestres.
10: Avoir une planète rien qu'à eux, ça serait un peu le rêve pour nos petits bouts de choux, d'autant plus s'ils peuvent entretenir de bonnes relations de voisinage avec les extraterrestres.
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0: Messe, vous nous écoutez en DAB+, comment ça va la messe?
1: La messe?
16: In domine patria spiritus sancti.
1: Ça s'écrit pas comme ça. Hein.
0: M-E-2-S-E, j'ai fait une faute. Attends, je reviens. Ah pardon!
1: Un T-Z, T-Z.
0: Avec un T silencieux. Hein. Et avec un Z prononcé en S. C'est la mèze. C'est la mèze.
1: Ouais,
0: on devrait dire Metz.
1: Oui, peut-être.
0: Honnêtement, si on est sincère, on devrait dire Metz.
1: Bon, bonjour à vous, où que vous soyez. On est très heureux de vous accompagner. Vous êtes dans Positive Morning. On n'est pas tout seul ce matin, Timothée et moi, mais avec Louise.
0: Ah, bonjour Louise.
17: Bonjour.
1: Bonjour Louise.
0: Comment vous allez ce matin, Louise?
17: Écoutez, ça va bien. Après un long week-end.
0: Alors, combien de jours le week-end pour vous?
17: 4 jours.
0: Oh bah oui, voilà. Ah, magnifique.
1: Ouais.
0: On sent comme le jeudi férié, le vendredi qui a été posé, et le samedi et dimanche qu'on régalait quoi. Super.
1: Ouais, trop bien.
0: Louise, vous avez répondu à la question du jour à propos de ces souvenirs dans lesquels on se plonge au collège, au lycée,
1: ouais.
0: Lorsqu'on devait déterminer quel serait notre métier plus tard, ou alors lorsqu'on devait voir le conseiller ou la conseillère d'orientation pour choisir un métier si on n'arrivait pas à se décider.
1: Mm-hmm.
0: Quel a été votre parcours, Louise?
17: Alors moi j'ai vu une conseillère d'orientation, il me semble au lycée.
1: Mm-hmm.
17: Je savais juste que je voulais travailler avec des enfants.
1: Ok.
17: Et du coup elle m'a parlé du métier de psychomotricienne.
0: Oh.
17: Que je connaissais pas et du coup je me suis dit pourquoi pas. Je me suis lancée dans les études sans trop savoir ce que c'était. Et en fait j'aime énormément mon métier là. Ça fait bientôt 11 ans que je pratique ce métier-là. Ouais. Et ouais, c'est vraiment une passion et les études permettent de faire vraiment un travail sur soi, donc je trouve que ça a vraiment changé ma vie, quoi.
1: Mmh, c'est incroyable. Donc ce métier vous correspondait bien. Comment la conseillère d'orientation a fait pour le déterminer? Est-ce que vous avez passé toute une série de tests ou comment ça s'est fait, Louise?
17: Ben non, pas du tout. Moi, je lui ai juste dit que je voulais travailler avec des enfants et elle a sorti un classeur et elle m'a parlé de ce métier-là qui fait partie des métiers avec des enfants. Quoi.
1: Mm-hmm.
0: Ben, c'est vrai qu'elle aurait pu en citer un autre avec des enfants.
1: Oui.
0: Vous auriez pu l'essayer faire. Ah non, ça pas du tout, ça me convient pas. Elle a vraiment fait mouche en fait.
17: Ouais, c'est incroyable.
0: Et bah pour elle, applaudissements.
1: Ouais, franchement, bravo.
0: Franchement, c'est pas tous les conseillers et conseillères d'orientation qui arrivent forcément à viser la cible dès le départ. Donc félicitations à elle. Si elle se reconnaît en entendant votre voix, et bah, elle peut se dire que
1: elle a fait du bon boulot.
0: Elle a fait du super bon boulot.
1: Good job.
0: Elle a orienté quelqu'un dans la vie, c'est pas rien. Merci beaucoup, Louise.
17: Merci à vous.
0: Qu'est-ce que vous avez prévu de faire aujourd'hui, Louise? Qu'est-ce que vous avez prévu de faire aujourd'hui?
17: Alors je travaille et ce soir je rencontre peut-être un futur colocataire. Je suis en pleine recherche de colocation et voilà, donc c'est chouette.
0: On espère que ça va bien se passer. J'espère que le feeling va bien se passer et que ça va aboutir à une colocation de qualité, quoi.
1: Exactement.
17: Merci.
1: On vous souhaite tout bon pour cette grosse journée pour vous, Louise.
17: Merci beaucoup, bonne journée.
0: Merci.
17: À vous.
0: Merci, belle journée Louise, merci beaucoup. 0652 300 342 pour nous dire quel était ce métier au collège ou au lycée que vous vouliez absolument faire, ou alors ce métier que le conseiller ou la conseillère d'orientation vous a diagnostiqué.
1: T'aimes bien ce mot, hein, c'est fou
0: bien
1: ça.
0: Le terme diagnostiqué.
1: Le pire échec ce serait de ne pas essayer. Alors ce n'est pas moi qui dis, mais c'est son Bob et des Bigas. On les retrouve ce matin pour votre mot d'encouragement. Voici pour vous, parole du jour.
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18: La Bible dit dans Josué chapitre 1 verset 9 « Fortifie-toi et prends courage, car l'Éternel ton Dieu est avec toi. » Bonjour. Il est impossible de réussir dans la vie sans prendre de risques. Léo Buscaglia écrit « Rire, c'est risquer de passer pour un idiot. Pleurer, c'est risquer de passer pour un sentimental. » Tendre la main, c'est prendre le risque de s'impliquer. Exposer ses idées et ses rêves devant la foule, c'est risquer d'être traité de naïf. Aimer, c'est risquer de ne pas être aimé en retour. Vivre, c'est risquer de mourir. Espérer, c'est risquer de désespérer. Essayer, c'est risquer d'échouer. Pourtant, il faut prendre des risques. Le plus grand danger est de ne rien tenter. On est vraiment libre quand on prend des risques. Franklin Roosevelt a passé une grande partie de sa vie à lutter contre la maladie. Pourtant, il a été un des plus grands présidents américains. Il a dit « Il est normal de tester une méthode. En cas d'échec, essayez autre chose. Mais surtout, essayez. » Un auteur chrétien écrit « Commencez dès aujourd'hui à développer vos talents. Si vous avez toujours voulu écrire, alors écrivez un court article, un poème ou un récit. Écrivez comme si vous alliez être publié. Puis, essayez de faire éditer votre texte. Si vous êtes photographe, rassemblez vos meilleures photos et participez à un concours. Si vous êtes un bon joueur de tennis ou de golf, inscrivez-vous à des tournois pour voir où vous vous situez. Vous ne remporterez peut-être pas le premier prix, mais pensez à tout ce que vous apprendrez et à l'expérience que vous allez acquérir simplement en essayant. Le pire échec, c'est de ne pas essayer.
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0: 7h44 sur Phare FM, la radio autrement. On est lundi, on est le 18 mai 2026 et on a envie d'être rock ce matin avec Valériane.
1: Allez, je te mets ça avec The Benjaren, Just Look At Him, pour bien vous réveiller. Ça démarre fort hein, ce matin, c'est lundi, on est le 18 mai. Vous êtes dans Positive Morning, bienvenue.

0: Jeanne Laroche et Jarine Laroche, The Band Jarine sur Phare FM, la radio autrement, Just Look At Him.
1: Deux sœurs pour vous accompagner à l'instant sur Phare FM se poursuit avec Focus Famille, s'habituer à sa nouvelle école, c'est le thème de notre rubrique de ce lundi, ça se passe à 7h54.
0: Et puis alors pour le chiffre du jour, je vous dis pas ce que je sais. Je suis au courant, hein. Je suis au courant de ce que Valériane va nous parler dans le chiffre du jour.
1: J'hésite encore.
0: Non,
1: je suis pas sûr
0: c'est vrai.
1: Tu veux que je fasse sur ce thème-là?
0: C'est quoi l'autre que t'as en tête?
1: Ben, j'en ai pas d'autre.
0: Et ben, vous allez retrouver le chiffre du jour à 7h51 ce matin sur Phare FM.
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4: FM dans Positive Morning, bienvenue à vous.
5: 7h50. Dans un instant, sur Far FM, la radio autrement, le chiffre du jour partagé par Valériane et partagé par nos amis les écureuils.
4: Ah bah t'as tout dit.
5: Non, j'ai rien dit. C'est après Eco Smith, Cool Kids.

0: Moi j'entends cookies. Je sais que c'est cool kids. Je le sais que c'est cool kids. Mais moi j'entends cookies.
1: Et tu le vois comment ce cookies?
2: Avec des pépites. Like the cookies.
0: Oui, ah. Like the cookies. Bien sûr cookies, que j'aime les cookies.
1: Pépites de chocolat, évidemment. Bon petit déj à vous. C'était Ecosmith à l'instant sur Phare FM. On profite de cette fin d'heure ce matin dans Positivement.
2: Le chiffre du jour.
0: On n'a pas bien entendu. Qu'est-ce qu'elle a dit, la dame?
1: Elle a dit le chiffre du jour.
0: Ah oui, on parle des écureuils. C'est ça ce matin, Valérie?
1: Oui, c'est ça.
0: C'est quoi notre chiffre du jour avec les écureuils?
1: Notre chiffre du jour, c'est 2. Parce que déjà, Je suis sortie de chez moi, j'ai pris mon vélo et là, 2 écureuils qui se courent après.
0: Oh!
1: Hein, c'était beau.
0: Donc
1: hein,
0: c'était ça, 2 parce que t'as vu 2 écureuils.
1: Voilà, je me suis pris le temps de les admirer, de les regarder. Voilà, un brun foncé, presque noir et un roux. Et 2 aussi, puisque les écureuils se reproduisent 2 fois par an. Ce qui fait qu'ils ont 2 portées, une au printemps. Donc vous allez peut-être avoir la chance de voir des petits écureuils près de chez vous, si vous en avez, au printemps et en été.
0: Alors 2, c'est la reproduction ou c'est les écureuils que t'as vu ce matin?
1: C'est les deux. Mais non, mais moi,
0: c'est les deux.
1: Mais bien sûr.
0: Et pourtant, il y a 3 fois les deux.
1: Petit combo. Tu sais comment on appelle les petits écureuils? Voilà, j'ai appris ça moi ce matin.
0: Des écureuillettes. Je tente, hein.
1: Les bébés écureuils, non.
0: Les écureaux.
1: Les écureaux?
0: Ouais.
1: Ça fait un peu écœuré.
0: Ah oh bah, hé.
1: Non, c'est les Attends, je vais essayer de bien dire.
0: Ah, tu l'as plus.
1: Je le vois écrit, mais comment le prononcer? Les écureuillons.
0: Les écureuillons?
1: Oui, les écureuillons. Donc voilà.
0: Mais ça fait nom d'oiseau, c'est pas beau.
1: Ah bon?
0: Mais oui, les oisillons, si, les écureuillons. Non, tu sais,
1: si, c'est mignon, les écureuillons.
0: Les écuriers.
1: En plus, tu sais qu'ils naissent aveugles et tout vulnérables. Mais au bout de 10 jours, par contre, ils sont indépendants, c'est bon, ils peuvent quitter leur maman.
0: Passer d'aveugle à voir en 10 jours. Ils sont
1: pas
0: forts
1: mal,
0: quand même,
1: hein,
0: les écureuillons.
1: Très, très fort.
0: 7h54 sur Phare FM, si vous voulez réagir au chiffre du jour, c'est très simple. 0-652-300-342, c'est notre numéro de téléphone pour nous joindre directement depuis le studio de Phare FM. Focus famille à suivre. Vous déménagez, vous emmenez les enfants avec vous, bah forcément vous ne les laissez pas sur place.
1: Oui, c'est mieux.
0: Ils doivent s'habituer à une nouvelle école.
1: Oui.
0: Nouveaux copains, nouveau professeur, nouvelle classe.
1: Pas facile. Hein.
0: Pas forcément simple. On va tout découvrir ce matin pour s'habituer justement et habituer notre enfant à sa nouvelle école.
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4: Bonjour et bienvenue dans notre rendez-vous Focus Famille. Changer d'école, c'est une grande décision pour un parent. Mais pour un enfant, c'est un bouleversement complet de ses habitudes. Parfois, changer d'école, c'est une nécessité. Par exemple, en cas de déménagement ou de passage du collège au lycée. Parfois, c'est plutôt que les parents cherchent une méthode d'enseignement plus adaptée à leur enfant. Mais quelle qu'en soit la raison, changer d'école n'est jamais facile, et encore moins pour un élève timide et réservé. Assurez-vous de discuter avec votre enfant de ses appréhensions et de ses émotions. Vous pouvez peut-être aller visiter sa nouvelle école avec lui et rencontrer quelques professeurs ou élèves. Demandez-lui comment il appréhende ce changement et soyez prêt à trouver des compromis si ses inquiétudes sont fondées. La décision finale vous appartient, mais c'est important d'écouter son enfant, surtout dans un domaine qui pèsera autant dans sa réussite future.
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0: 7h57 sur Phare FM, la radio autrement. Dans un instant, dans Positive Morning, l'actualité va nous être apportée par la rédaction d'A2PRL avec notamment l'examen du Sénat ce lundi du projet de loi Riposte.
1: Ouais.
0: Ça te dit quelque chose ou pas?
1: Ils ont du travail, en tout cas, du côté du gouvernement, puisque les ministres de la Finance du G7 se réunissent également.
0: Mais Riposte, la loi Riposte, ça te parle ou pas?
1: Non, pas tout à fait.
0: J'ai reçu Marie-Pierre Védrenne, ministre déléguée auprès du ministère de l'Intérieur. Justement, elle fait partie de ces ministres qui mettent en avant le projet de loi Riposte, notamment pour lutter contre le protoxyde d'azote.
1: Ah oui.
0: Donc, vous pouvez retrouver l'interview en replay. Vous allez sur farfm.com/replay et vous cherchez Marie-Pierre Védrenne, protoxyde d'azote. Vous allez tomber sur l'interview très facilement.
1: Ouais, c'est, en plus, c'est facile à écrire, protoxyde d'azote.
0: Oui, bah, elle va taper Marie-Pierre plutôt. Vous tapez Marie-Pierre à la place, voilà, comme ça c'est plus
1: c'est
0: simple.
1: C'est tout simple. Allez, toute l'actu dans un instant, jusqu'avant ça, on se fait plaisir, hein, franchement, sur Caminetti, Maria Sheps.
0: Parti,
1: like we are in heaven. Allez, ça va danser ce matin, vous êtes sur Phare FM, la radio autrement.
0: On te le son à fond.
1: Allez, c'est parti. Woo!

0: Caninetti avec Maria Shop sur Phare FM, la radio autrement.
1: Il est 8h, vous êtes les bienvenus dans Positive Morning. Valérie Anitiot est à vos côtés. Très très heureux de vous accompagner en ce lundi 18 mai, soyez les bienvenus.
0: 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Ça, ça me fait plaisir. Concarneau, j'ai passé mes étés à Concarneau. Je peux te dire que je suis breton dans la partie gauche de mon corps. 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
2: Merci d'avoir choisi Phare FM pour votre début de journée. Sans plus attendre, un point complet sur l'actualité en Belgique et dans le monde avec la rédaction. Bonjour.
3: Bonjour à tous. Les recherches pour retrouver Heidi de Schaeffer n'ont rien donné hier. Les bénévoles de Search and Rescue Dog Association ont mené de nouvelles fouilles, mais sans résultat. La victime, alors âgée de 26 ans, avait disparu sans laisser de traces à l'été 2010. Près de 216 000 personnes dans les rues de Bruxelles samedi. Ils étaient réunis à l'occasion de la Pride ou Marche des Fiertés, une manifestation pour lutter contre les discriminations LGBTQ+. Le défilé s'est clôturé par une grande fête au Mont des Arts. Dans l'actualité également, les nouvelles menaces de Donald Trump face à l'Iran. Le temps est compté, a notamment affirmé le président américain sur son réseau social. Il s'est également entretenu avec le premier ministre israélien Benjamin Netanyahou. Et puis un mot de sport en foot, c'était un match pour le titre hier entre le club de Bruges et l'Union Sainte-Gilloise. Et c'est les Brugeois qui se sont imposés 5-0 lors de la 8e journée des Champions Play-Off de la Jupiler Pro League. Avec cette victoire, ils peuvent être champions dès jeudi face à Malines.

0: Bonjour à tous, bienvenue dans votre point météo de ce lundi 18 mai sur Phare FM. On commence cette nouvelle semaine avec une ambiance assez calme et lumineuse au réveil. Le ciel alterne entre éclaircies et passages nuageux, avec quelques bancs de grisaille possibles localement entre le centre et la région montoise. Les températures sont fraîches en début de matinée, comptez 7 à 9 degrés du côté de Mons, Binche et Soigny, et jusqu'à 10 degrés vers Charleroi et Sambreville. Au fil des heures, le mercure grimpe progressivement pour atteindre entre 16 et 18 degrés avant la mi-journée. Le vent souffle faiblement à modérément de secteur sud à sud-est, apportant une sensation plutôt agréable et printanière. Pas de pluie significative attendue durant la matinée, même si un ou deux nuages plus épais pourraient circuler localement. Sur les routes, visibilité globalement bonne, après dissipation de quelques brumes possibles dans les vallées au lever du jour. Pour la tendance de l'après-midi, le temps restera relativement lumineux, avec davantage d'éclaircies et des températures qui pourront approcher les 19 à 20 degrés localement. Très bon début de semaine à tous sur Phare FM, votre radio en DAB+, à Mons, La Louvière et Charleroi.
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8: Coucou, bienvenue.
9: Bonjour.
8: Sur Phare FM, il est 8h04, on est le 18 mai, très heureux de vous retrouver après ce beau et long week-end.
9: Et d'ailleurs, on va justement parler de ce qui s'est passé pendant ces week-ends, c'est-à-dire, vous savez, ces fameux moments où des étudiants qui sont seuls, eh bien, se disent « Mais qu'est-ce qui m'arrive ? Pourquoi est-ce que je suis dans cette situation ? Est-ce que quelqu'un peut pas venir auprès de moi ?» Et on va leur répondre que oui, on peut se rapprocher d'eux et on peut les sortir de cette situation d'isolement. Avec l'invité du jour, ce sera d'ici 4 minutes sur Phare FM.
8: Le temps de profiter de Teriane et Eli Suarez pour bien vous accueillir en cette nouvelle heure. King of Kings, belle journée, vous êtes en Positive Morning.

0: Tyrion avec Ellie Soares pour bien vous accueillir en ce début d'heure sur Phare FM King of Kings. Il est 8h09.
1: On est lundi, on est le 18 mai 2026.
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1: Et on est de retour avec notre invité Florian Ripper, cofondateur et président de Studhelp. Depuis plusieurs années, l'association agit partout en France pour lutter contre la précarité étudiante avec des distributions alimentaires, de l'accompagnement, de la solidarité. On va maintenant découvrir quelles solutions existent concrètement et ce qu'il faudrait changer durablement pour mieux soutenir les jeunes.
4: L'objectif, c'est l'aide alimentaire, de pouvoir aider les étudiants par des courses, mais surtout aussi de pouvoir créer du lien social avec ces mêmes étudiants. Et très souvent aussi, ça se transforme derrière, encore une fois, en mentorat, puisque beaucoup d'étudiants ont besoin d'aide pour refaire leur CV, l'aide de motivation.
0: Beaucoup d'étudiants se retrouvent dans des situations de précarité. Comment les aider concrètement? C'est ce qu'on va pouvoir découvrir ensemble avec la suite de cet entretien avec Florian Ripper. On le retrouve d'ici 3 minutes.
1: Avant ça, on a calé pour vous Clara Luciani. On écoute 7 vies, pas avec le chiffre 7, mais avec le mot 7. C-E de T-E. Toujours le problème quand tu fais de la phonétique en radio, c'est de bien expliquer les choses. 8h10 dans Positive Morning, bienvenue, on est lundi matin.

0: Clara Luciani pour vous accompagner ce lundi 18 mai 8h13 avec Cette Vie.
1: Ce matin, on s'intéresse à une question qui dépasse largement le cadre des études. Comment éviter qu'une génération entière ne décroche à cause de la précarité? Avec Florian Ripert de Studhelp, on va voir maintenant comment l'association accompagne les étudiants au quotidien et pourquoi ce sujet concerne toute la société.

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1: La précarité étudiante est devenue un vrai sujet de société en France car elle ne touche pas seulement le budget mais aussi la santé et la vie sociale des jeunes. Aujourd'hui, près de 60% des étudiants disent être en situation de détresse psychologique, ce qui montre l'ampleur des difficultés. Voyons quelles solutions existent et comment on peut agir concrètement avec Florian Ripert, cofondateur et président de Studhelp. Bonjour à nouveau Florian.
2: Rebonjour.
1: Depuis 2021, Studhelp s'appuie à la fois sur l'engagement citoyen, les associations locales et des outils numériques pour rapprocher l'aide des besoins. Concrètement, Florian, comment accompagnez-vous les étudiants en situation de précarité partout en France ?
2: C'est très simple. Le modèle principal de Studhelp, c'est un format de parrainage-marrainage. Donc concrètement, vous, demain, en fonction de là où vous habitez, vous souhaitez accompagner un étudiant par quelques courses. On va pouvoir vous mettre en relation avec un étudiant qui est au plus proche de chez vous et vous allez pouvoir l'accompagner par des courses à hauteur de ce que vous pouvez lui offrir par mois. Donc ça peut être 10, 15, 20, 30 euros par mois. L'argent que vous mettez, en fait, finalement, vous vous rendez compte de son utilité de manière immédiate puisque vous êtes à la rencontre directement des étudiants. Et vraiment, l'objectif, c'est l'aide alimentaire, de pouvoir aider les étudiants par des courses, mais surtout aussi de pouvoir créer du lien social avec ces mêmes étudiants. Et très souvent aussi, ça se transforme derrière, encore une fois, en mentorat, puisque beaucoup d'étudiants ont besoin d'aide pour refaire leur CV, l'aide de motivation, du coaching, ce genre de choses. On a aidé un petit peu plus de 20 000 étudiants par ce format-là, du coup. Et on a surtout la chance d'avoir un petit peu plus de 10 000 parrains marraines qui se sont inscrits sur Studhelp depuis plus de 5 ans.
1: L'État a mis en place certaines mesures, comme le repas Crous à 1 euro ou le dispositif Santé Psy étudiant. Quelles seraient, selon vous, Florian, les priorités absolues qui permettraient de faire reculer encore davantage la précarité étudiante ?
2: Effectivement, du coup, il y a les repas du Crous à 1 euro et beaucoup d'associations comme nous se sont félicitées justement de ces efforts. Mais malheureusement, il y a d'autres lois qui sont passées qui visent notamment à cibler les étudiants internationaux en augmentant leurs frais de scolarité à l'université, en retirant les APL pour les étudiants internationaux hors Union européenne. Les étudiants internationaux qui sont en plus de ça les plus touchés malheureusement aujourd'hui par la précarité étudiante. Là où il y a certainement quelque chose à creuser, c'est certainement aussi auprès des écoles de commerce. Beaucoup d'étudiants se retrouvent en difficulté parce qu'ils doivent payer justement 10, 15 000 euros, 20 000 euros l'année dans une école de commerce. Donc je pense qu'il y a aussi un volet de formation peut-être qui a vérifié et a checké notamment auprès des écoles de commerce et peut-être aussi auprès des universités pour s'assurer justement qu'elles mettent en place toutes les mesures notamment d'accompagnement auprès des étudiants et de pouvoir en fait mettre en place des actions concrètes, que ce soit peut-être baisser les frais de scolarité. Je pense que le haut-là passera en tout cas par une sensibilisation auprès du monde de l'éducation.
1: Est-ce qu'on peut dire, Florian, que soutenir les étudiants, c'est aussi investir dans l'avenir économique et social du pays ?
2: Complètement. C'est un peu le leitmotiv et le slogan de Studhelp. Nous, c'est « Venez vivre une expérience humaine ». Et c'est ce qu'on dit aussi aux parrains marraines qui accompagnent les étudiants tout au long de l'année, c'est que les étudiants, encore une fois, représentent l'avenir du pays. Et comment représenter l'avenir du pays quand on démarre avec une situation très précaire ? Encore une fois, on a des étudiants qui dorment dehors, qui sautent des repas régulièrement, qui sont vraiment dans des situations très compliquées, qui sont obligés de multiplier les jobs. On a des étudiants qui travaillent de nuit, qui le lendemain matin enchaînent avec l'université. Donc c'est vrai qu'il faut investir sur la jeunesse, effectivement, qui représente l'avenir du pays. Ouais.
1: Florian Ripert, un grand merci d'avoir été avec nous aujourd'hui sur Phare FM.
2: Merci à vous.
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1: Pour retrouver Florian Ripert, c'est tout simple, il sera de retour sur notre site pharefm.com. Vous aurez l'intégralité de cette interview disponible donc dans moins d'un quart d'heure.
4: Il est 8h17, c'est l'heure de lancer officiellement C'est quoi le truc ce matin ?
5: Oh là là, c'est quoi le truc ? Ah voilà, je l'ai.
4: Ah c'est bon, tu l'as. C'est quoi le truc ? On définit avec Valériane un mot mystère à partir d'un thème. Et vous avez jusqu'à 9h pour nous poser un maximum de questions au 0 652 300 342 et pour tenter... avec vos questions et avec finalement la collaboration de chacun et de chacune, de trouver quel est ce mot mystère que nous avons déterminé. Quel est le thème du jour ?
1: Alors le thème du jour part de notre question du jour, souvenir quand on était au lycée, au collège et qu'on devait déterminer le métier qu'on voulait faire plus tard, soit une envie qu'on avait nous ou alors que notre conseiller d'orientation nous proposait.
4: Et bien justement, à partir de ce thème, on a défini un mot. Vous allez devoir trouver quel est ce mot et poser vos questions au 0652 300 342. Ça y est, c'est ouvert, c'est lancé. Allez-y, posez vos questions.
1: Allez, let's go. On attend vos questions pendant qu'on vous passe Jordan Feliz, Next to Me sur Phare FM. Belle journée.

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1: Avec la nouveauté musicale, notamment à 8h30 ce matin dans Positive Morning, on va écouter un tout nouveau Toby Mac.
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4: Bienvenue dans votre agenda de ce lundi 18 mai sur Phare FM. Ce vendredi 22 mai, la Nuit du Musée vous propose de découvrir Bois du Luc grâce à vos sens. À la nuit tombée, le Musée de la Mine et du Développement Durable ouvre ses portes accessibles à tous. Laissez-vous guider à travers les lieux emblématiques de l'ancien charbonnage lors d'une visite sensorielle et participative qui vous invitera à mieux comprendre la cécité et la malvoyance et à porter un nouveau regard sur la déficience visuelle. Une soirée unique, organisée en collaboration avec l'œuvre fédérale Les Amis des Aveugles et le Gabos. Rendez-vous ce 22 mai entre 17h30 et 22h, rue Saint-Patrice numéro 2B à 7100 La Louvière. L'activité est gratuite et accessible à partir de 7 ans. Réservation obligatoire au 064 28 2000. C'est la fin de votre agenda. 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
2: Très très heureux de vous accompagner en ce lundi 18 mai. Vous êtes sur Phare FM, la radio autrement. Moi c'est Valériane avec Timothée.
3: Bonjour, j'aime les matins me repasser dans mon esprit que vous pouvez nous écouter en Suisse, en France et également en Belgique.
2: Ça te rend poète.
3: En DAB+, vous nous écoutez du côté de la Belgique à Mons, la Louvière, à Charleroi également. Et justement, puisque vous nous écoutez en Belgique, bah, on a un Belge avec nous ce matin. On est avec Philippe au téléphone. Bonjour Philippe.
4: Bonjour Milouz.
3: Comment ça va Philippe?
4: Ça va bien et vous?
3: Ça va très bien.
4: Un long week-end.
3: Ah bah oui,
2: long week-end pour moi, un peu plus court pour Timothée. Vous avez eu un week-end de combien de jours de votre côté, Philippe?
4: 4.
3: Oh là là, c'est pas mal.
4: Je sais.
3: Philippe, vous êtes au téléphone avec nous ce matin. Est-ce que ça vous intéresse de jouer avec nous à C'est quoi le truc?
4: Ah, pourquoi pas? J'y étais presque la dernière fois avec les ingrédients dans la cuisine.
3: Donc, c'est vrai, effectivement. Voilà. Peut-être que ça va être votre jour de chance. Alors, on va vous donner 30 secondes, Philippe, pour poser un maximum de questions. Peut-être que dans ces 30 secondes, vous allez trouver c'est quoi notre truc. Ou peut-être que tout simplement, vous allez donner des gros indices. Enfin, on espère, parce que si vous n'aidez pas les autres auditeurs, bon, en tout cas, on aura passé un bon moment avec vous. En tout cas, ça aurait été cool. Mais vous allez pouvoir poser un maximum de questions. Le thème du jour, Valériane.
2: Oui, je récapitule quand même pour vous qui nous rejoignez juste à l'instant. Ce que c'est quoi le truc? Un mot mystère. On va essayer de le découvrir ensemble d'ici 9h sur le thème de l'orientation des jeunes. Donc, un chrono de 30 secondes pour vous, Philippe. Vous pouvez poser un maximum de questions. Est-ce que vous êtes prêt, Philippe?
4: Mais oui.
2: Alors, c'est parti, on lance le chrono.
4: Donc, est-ce que c'est un objet?
3: Non, c'est pas un objet.
4: Donc, c'est une personne?
3: C'est pas une personne non plus.
4: Ah, ça commence fort, alors. C'est un truc, c'est le cas de le dire. Donc c'est immatériel, alors on va dire. C'est une notion.
3: Immatériel. Exactement, c'est immatériel.
4: Ah, donc c'est une profession?
3: C'est pas une profession, non.
4: Une orientation?
3: C'est...
2: Ça peut
3: jouer quand même un petit peu. Est-ce qu'on le compte? Parce que pour moi, ça, en fait, le mot... Alors je m'adresse à Valérie. Là, le mot qu'on a, finalement, c'est la conséquence d'une orientation, non? Est-ce qu'on le prend quand même du coup?
2: Ouais, moi je dirais quand même oui, d'une certaine

0: Non, c'est pas ça.
1: Non, mais
0: c'était pas assez fort.
1: C'est
0: mais plus fort. Fort.
2: Oh, pardon.
0: Mais un petit peu plus fort. Voilà. Non, voilà. Voilà. C'est pas un son grave, mais voilà.
3: Ah, c'est ça, ça. Non, c'était... Encore moins bon quand le buzzer va plus fort.
0: Merci.
2: Mais c'est bien essayé, Philippe, en tout cas.
0: Merci beaucoup, parce que effectivement, en fait, après la question, ok, est-ce que c'est une personne? Non, ok.
2: Ni un truc, ni une personne.
0: Ah, ok, c'est immatériel. En fait, dès que la question immatérielle est survenue, je pense qu'effectivement, c'était compliqué, là.
2: Ouais, effectivement. Bon, bah.
3: Eh ben, écoutez, j'espère avoir aidé quand même un tout petit peu.
2: Mais oui,
0: oui, c'est sûr.
2: Ça, c'est sûr. Donc, on compte sur vous, autres auditeurs, auditrices du côté de la France, la Suisse, la Belgique.
3: Comptez surtout sur les autres. Hein.
2: Ou plus loin encore pour nous aider, nous faire avancer. 0 652 300 342, c'est le numéro de téléphone pour poser vos questions.
0: Merci beaucoup, Philippe, d'avoir été avec nous ce matin. Qu'est-ce que vous avez prévu
3: Merci
0: de faire ?
3: Merci à vous. Ah ben, après 4 jours, on lit ses mails, hein, parce qu'il n'y a pas de secret. Hein.
0: Ah oui, bah là, la boîte, elle doit être remplie,
3: ah
0: non
3: oui, bah...
2: Ah, vous triez, là.
3: Ça va. On trie.
0: Bah écoutez, bon tri de
2: voilà,
0: mail.
2: C'est ça. Bon
3: merci,
2: tri, Philippe.
3: Merci à vous et une excellente journée.
0: Merci,
3: soyez bénis.
0: Merci beaucoup, Philippe. Passez une très belle journée aussi. 0652 300 342 pour poser vos questions et essayer de deviner c'est quoi le truc avant 9h, Valériane.
2: De quoi bien profiter ensemble de cette matinée. On poursuit en musique. Julien Libre au programme accompagné par Ota avec Dis-moi où. C'est une belle matinée qui se profile sur Phare FM.

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3: 8h31 sur Phare FM, la radio autrement, l'heure de la nouveauté musicale. Je vous l'ai promis, c'est le tout dernier Kobe Mac.
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4: Avec Lord It Feels Good, c'est Phare FM, que des bonnes choses pour vous ce matin dans Positive Morning.
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0: Toby Mac, 8h35 sur Phare FM, la radio autrement. Et dans notre chronique Behind the Song, l'histoire du morceau, Toby Mac dit: c'est facile de dire que Dieu m'aime, mais je me suis arrêté, j'ai ouvert la Bible et j'ai ressenti son amour vraiment, et ça fait tellement de bien. 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Est-ce qu'il sera en tournée
1: Je vous allais vous annoncer une bonne nouvelle.
2: Oh, c'est cool.
1: Vous dire qu'il serait à Mâcon le 17 juin.
2: Ah, génial.
1: Fouillé,
2: en France.
1: Bah non, justement. Ah. Tu savais qu'il y avait aussi Mâcon aux États-Unis.
2: Ah non,
1: c'est
2: pas.
1: En Géorgie. Voilà.
2: Ah, ouais,
1: bon, il sera à Mâcon le 17 juin. Mais ce ne sera pas du côté de la Saône-et-Loire. Désolé.
2: Le Mâcon français, c'est le Mâcon géorgien. Mais bon, il faudra prendre des petits billets. Et pourquoi pas aller voir Toby Mac en concert.
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1: 8h36, le moment idéal pour participer à C'est quoi le truc?
2: Et
1: grâce à vos questions que vous posez au 0652 300 342, et bien découvrir notre mot mystère du jour.
2: Notre thème aujourd'hui, c'est l'orientation après le collège et le lycée.
1: Ouais.
2: Ok. On est tous passés par là, collège ou lycée, soit on savait ce qu'on voulait faire, soit on devait aller voir une conseillère d'orientation ou un conseiller d'orientation pour savoir ce qui était approprié pour nous. Et à partir de ce thème-là, on a un mot défini avec Valériane.
1: Mm-hmm.
2: Quel est le truc du jour? 0652 300 342, c'est Aurélie qui pose une question.
1: Elle nous demande si le truc est un diplôme.
2: Non, le truc n'est pas un diplôme.
1: Ce n'est pas un diplôme.
2: Non, c'est pas un diplôme.
1: Mais non, je...
2: Oh là là, hein.
1: Tu
2: touches, hein.
1: J'ai failli te
2: je t'ai
1: faire
2: vu, hein.
1: C'est tellement gros
2: et
1: comme
2: immense,
1: une maison.
2: Un
1: tu
2: un
1: l'as
2: pâté,
1: vu dans mes yeux. Hein.
2: Un pâté de maison. Parce que la maison, bon, d'accord, si elle est toute seule en plein milieu de nulle part, on peut l'oublier. Mais là, c'est le pâté de maison.
1: Oui,
2: hein.
1: Non.
2: Et tous les voisins qui ont sorti la tête de la fenêtre, qui ont fait chut.
1: N'en dis pas
2: chut,
1: plus.
2: Valériane. 8h37 sur Phare FM pour poser vos questions. 0652 300 342.
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9: Hey, entre nous, il y a une phrase qu'on entend souvent ici à la radio. Dieu est bon. Et franchement, quand t'es coincé dans les bouchons, que ton café est froid et que t'as 12 trucs à faire avant midi, entendre ça, ça peut sembler un peu à côté de la plaque. Mais c'est justement là que ça fait du bien. Dans la Bible, il y a un verset qui dit, en gros, chanter pour Dieu, célébrer son nom parce qu'il est bon et que ça fait du bien de le reconnaître. Alors non, ça n'enlève pas les problèmes. Mais se rappeler que Dieu est bon, même au milieu du rush, c'est un peu comme respirer un grand coup. Ça remet les choses à leur place. Et si aujourd'hui, vous testiez, juste le dire une fois, même tout bas, Dieu est bon.
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0: Dieu est bon. On peut c'est même le dire tout haut.
1: On peut le dire tout haut. Dieu est bon.
0: Oui, c'est vrai. En tout cas, à se rappeler dans tous les petits moments qui vont coincer. Voilà, s'il y en a aujourd'hui, si vous êtes dans les bouchons, s'il y a une réunion qui ne va pas se passer comme vous le vouliez. Voilà, Dieu est bon. Juste rappeler ça. Ça va faire la différence dans votre journée.
1: En tout cas, des moments qui vont coincer. Là, dans les prochaines minutes, il ne va pas y en avoir. Hein.
0: Ça, c'est sûr.
1: Là, il est 8h40. C'est l'heure de retrouver présentiel un moment avec Jésus. C'est un rendez-vous unique, exclusif. C'est le café du matin. Si vous ne l'avez pas encore pris, bah, c'est avec lui que vous allez prendre ce matin. Présentiel, un moment avec Jésus sur Phare FM.
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3: Bonjour, mon ami. J'ai envoyé mon esprit pour toi. Et quand je dis pour toi, je ne veux pas dire à côté de toi ou de temps en temps quand tu chantes fort. Il vit en toi, en permanence. Pas comme un visiteur qui passe prendre le café, comme quelqu'un qui a posé ses valises, accroché son manteau et qui n'a aucune intention de repartir. Mon apôtre Paul a écrit quelque chose que beaucoup lisent sans s'arrêter. Ne savez-vous pas que votre corps est le temple du Saint-Esprit qui est en vous, que vous avez reçu de Dieu? Ton corps, mon ami, pas une cathédrale, pas un lieu sacré réservé aux super-chrétiens. Toi, tel que tu es, c'est là qu'il habite. Et quand il habite en toi, tout change. Pas forcément d'un coup, pas forcément de façon spectaculaire, mais profondément. Parce que sa présence transforme de l'intérieur ce que tes efforts ne peuvent pas changer de l'extérieur. Mon ami, cette semaine, je veux te faire redécouvrir celui qui vit en toi. Pas un concept, pas une doctrine, une personne. Et cette personne est déjà chez toi, ton ami.
4: Seigneur Jésus, merci d'avoir envoyé ton esprit vivre en moi, pas à côté de moi. Que je prenne conscience de sa présence dans mon quotidien. Transforme-moi de l'intérieur par sa douce puissance. Mon corps est ton temple et tu y habites. Quelle grâce! Amen.
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1: Les amis, je vous mens pas, il reste plus beaucoup de temps avant qu'il soit 9h et
0: vrai.
1: Qu'on est dépassé retour, pour le c'est quoi le truc Valériane.
0: Ouais, ce mot mystère à découvrir justement d'ici 9h, notre thème du jour, c'est l'orientation des jeunes. Avec nous pour essayer de nous faire avancer dans notre recherche, Sandy du côté de l'Isère. Bonjour Sandy.
5: Bonjour.
1: Comment ça va ce matin Sandy?
5: Ça va et vous?
1: Eh ben ça va très très bien. Vous appelez pour c'est quoi le truc Sandy?
5: Oui.
1: Alors, avant de lancer le chrono, parce que oui. Vous allez avoir 30 secondes devant vous Sandy pour poser un maximum de questions et pour essayer de soit, avec les questions que vous posez, trouver notre truc, soit en tout cas donner plein d'indices pour les autres. Je rappelle que le mot mystère est défini par Valériane et moi-même et que c'est en lien avec notre question du jour forcément. Est-ce que vous avez entendu la question du jour Sandy?
5: C'est par rapport à l'orientation des jeunes.
1: Parfait,
0: ouais,
1: vous avez,
0: c'est ça,
1: vous avez
0: exactement.
1: Tout. Vous êtes prête. Vous êtes prête, Sandy. Vous êtes au taquet, Sandy. Allez, Sandy. Allez, Sandy.
0: Vous avez toutes vos questions en réserve, c'est bon, Sandy?
5: Bah, on est 2-3. Après, on va broder.
0: Hein. Allez, on va essayer. Ça va peut-être suffire, hein, qui sait.
1: Attention, chrono. Allez,
0: c'est parti.
5: Alors, est-ce que c'est le forum des associations?
1: Oh waouh, c'est hyper précis. Non, c'est pas ça.
5: Est-ce que c'est, je sais plus le, comment on appelle ça, le post-bac, les admissions post-bac?
0: Parcoursup.
5: Oui, Parcoursup.
1: Non, c'est pas Parcoursup.
5: Est-ce que c'est les examens qu'on passe à la fin des cursus?
1: Non, c'est pas les examens.
5: Est-ce que c'est un rapport avec des examens à passer?
1: Ça peut. Ou est-ce que c'est un rapport avec des examens?
0: Oui, enfin, ça peut.
1: J'ai envie de donner un indice immense, moi aussi.
0: Mais
1: non,
0: mais
1: c'est
0: depuis
1: terrible.
0: Avant, je me retiens.
1: Non, mais on a un cahier des charges à tenir quand même, c'est pour 9h.
0: Est-ce qu'on peut peut-être quand même aider un petit peu Sandy? Parce que vous avez parlé.
1: Déjà, il faut répondre à sa dernière question.
0: Oui.
1: Donc, est-ce que c'est en lien avec des examens qu'on passe en fin de cursus? Moi, j'ai envie de, ré- J'ai envie de répondre.
0: J'ai envie de répondre oui.
1: Oui, moi aussi j'ai envie de répondre oui, mais je sais pas si ça va aider.
0: Vous avez parlé de Parcoursup. On tourne autour. Voilà. Est-ce que Sandy voulait faire une proposition?
5: Non, je vais laisser ce soin à d'autres auditeurs.
1: Ah, c'est bien. Ne vous mouillez pas, vous avez raison, prenez pas de risque. Vous avez raison, Sandy.
0: On a encore un petit quart d'heure pour prendre toutes les autres questions et propositions des auditeurs au 0-652-300-342.
1: Vous avez prévu d'aller travailler là, Sandy, ce matin?
5: Eh oui.
1: Vous avez un week-end comment, vous? Vous avez eu une semaine non, de congé, non?
5: Oui, j'ai eu une semaine de congé.
1: Ouais, voilà. Écoute, t'entends avec quelle fierté elle nous dit ça, quoi? Oui, j'ai eu une semaine de congé,
0: on sent
1: oui.
0: Que vous en avez profité,
1: cinq
0: Sandy.
1: Cinq jours j'ai eu de congé.
5: Il y a même pas des super pots. C'était du repos, du jardinage.
1: C'est bien, il faut.
0: C'est bien.
5: Oui.
1: Parfois, il faut que la météo nous dise non, reste à l'intérieur,
0: ouais,
1: dors.
0: Ouais, c'est ça. Profite tranquillement.
1: Voilà, exactement. Eh bien, écoutez, si cette semaine a été reposante, ça veut dire que vous attaquez la semaine et cette matinée de travail avec de l'énergie tout à nouveau. Et ça, ça nous fait plaisir, Sandy.
0: Ouais.
5: Exactement. Comme vous, hein, tous les matins.
1: Eh bien, voilà.
0: Ah ben, on essaye, hein.
1: En tout cas, toi, t'es plus fraîche que moi. Parce que moi, j'ai eu un week-end de deux jours.
0: Ouais.
1: Mais je suis pas plus fatigué, en fait.
0: Non, ça va. En ça fait, te réussit bien. Hein. Je pense qu'on pourrait faire comme ça plus souvent, finalement.
1: Tous les vendredis, tu me laisses tout seul, c'est
0: non,
1: ça?
0: Non, mais je vais pas faire ça.
1: Ok,
0: non.
1: Ça marche.
0: Bon, vous souhaite une bonne reprise, en tout cas, Sandy.
5: Merci beaucoup.
0: À bientôt.
5: Passez une bonne journée.
0: À bientôt.
1: 0-652-300-342. Vous avez jusqu'à 9h pour faire comme Sandy, de tenter de passer en direct ce matin dans Positive Morning, de poser un maximum de questions en 30 secondes pour deviner c'est quoi le truc. Après 9h, c'est terminé, on passe à autre chose.
0: Ah oui, c'est terminé. Basta. Exactement. Un petit quart d'heure. Donc pour poser vos questions, je vous rappelle le numéro 0-652-300-342. Pendant que Safe Shooter prend le micro sur
1: Génial.
0: FM. Belle journée. 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
2: Bonjour, bonjour, bienvenue du côté de chez vous. On est très très heureux de vous accompagner en ce beau lundi. On est le 18 mai. Un coucou tout particulièrement à vous tous qui nous envoyez des messages pour la toute première fois. Parce que oui, vous avez accès au studio de Phare FM via le 0 652 300 342.
3: On fait une dédicace à Marie-Claire. Elle nous écoute depuis Guebwiller. Elle va commencer à travailler là d'ici quelques minutes. Marie-Claire nous a écrit pour la première fois d'ailleurs ce
2: coucou
3: matin
2: Marie-Claire.
3: Par SMS sur pharefm.com/SMS à propos de... C'est quoi le truc, Valériane ?
2: C'est quoi le truc ? Mon mystère à découvrir d'ici 9h. Si je compte bien, il nous reste 8 minutes pour le découvrir.
3: Chaud.
2: On a déjà eu plein d'indices grâce à vos questions. Vous continuez à les poser au 0 652 300 342. Notre thème aujourd'hui, c'est l'orientation des jeunes.
3: Marie-Claire demande, est-ce que le truc, c'est l'apprentissage ?
2: Non, Marie-Claire, ce n'est pas l'apprentissage.
3: Mais bien tenté.
2: Bien tenté.
3: Belle tentative, Marie-Claire.
2: On est dans le thème.
3: Effectivement. À partir de cet indice donné et éclairci par Marie-Claire, vous pouvez poser vous aussi vos questions pour qu'avant 9h, on découvre c'est quoi le truc. 0 652 300 342.
2: Le coaching de Kitia se prépare juste avant de retrouver notre coach de vie sur Phare FM. On vous passe Sam Feld avec Aloe Black. Hey, son.

0: Aison, Sam Feld avec Alloy Black en ce lundi 18 mai 2026, il est 8h54.
1: On retrouve comme tous les lundis le coaching de Kezia, l'importance de s'accorder du repos, ça va nous faire du bien ce matin, c'est le thème de votre rendez-vous.
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3: Dans notre troisième épisode de notre thème intitulé « Donner », j'aimerais aborder un sujet personnel trop souvent dévalorisé, l'importance de s'accorder du repos. Être généreux, c'est aussi s'accorder ce dont nous avons besoin pour soi-même. Le dictionnaire définit le repos comme étant l'arrêt de l'activité, notamment pour se délasser et permettre au corps et à l'esprit de se régénérer. Alors je pose franchement la question, est-ce que cela vous arrive de vraiment vous reposer ? Vous êtes-vous des fois surpris à dire « j'ai dormi 8 heures cette nuit mais je ne me sens pas reposé » ou à l'inverse « garder mes 5 neveux et nièces, ça m'a vraiment reposé ». Ces exemples soulignent deux aspects importants du repos. Premièrement, le repos est dépendant de la qualité du sommeil. Et deuxièmement, le repos c'est aussi un état d'esprit accompagné d'activité. Alors commençons par parler du sommeil. Et j'aimerais vous poser quelques questions. Votre environnement de sommeil est-il calme et sombre, à la bonne température ? Avez-vous une alimentation qui favorise un bon sommeil, c'est-à-dire pas trop grasse ou sucrée et sans excitant le soir ? Faites-vous une activité physique qui permet d'éliminer le stress ? Avez-vous un rituel qui permette l'endormissement, notamment en éteignant les écrans une heure avant le sommeil ? La liste pourrait être très longue et je vous invite à la considérer avant éventuellement de finir chez un spécialiste du sommeil pour ceux qui ont les plus grandes difficultés. Mais ce n'est pas tout, parce que le repos est aussi quelque chose de personnel qui demande de se connaître et d'être intentionnel. Et là, j'ai deux questions pour vous. Quel est votre rythme de repos et quelles sont les activités qui vous reposent vraiment ? On le sait, le repos ce n'est pas que la nuit. La sieste ou un temps de rêverie dans la journée pour s'évader sont essentiels pour certains. Et puis, il y a le repos hebdomadaire avec idéalement deux jours pleins sans travail, plus des temps de vacances, de voyages, d'escapades plus longues. Mais cela n'a pas vraiment d'intérêt si vous ne savez pas quelles sont les activités ou absences d'activités qui vous permettent de mettre votre cerveau sur pause, de détendre votre corps de son stress et de remplir votre réservoir émotionnel. Alors, je vous invite, tant que possible, à vous donner le repos dont vous avez besoin ou au moins le planifier.
2: Pour aller plus loin, lisez le blog kezia-bonaz.fr.
0: 8h56 sur Phare FM, la radio autrement. Vous êtes ce matin dans Positive Morning. Il nous reste 4 minutes avant de déterminer c'est quoi le truc et de le révéler pleinement, Valériane.
1: Je commence à avoir un petit peu peur.
0: Oui, j'ai un petit stress qui s'installe, mais normalement, Christine, qui est au téléphone avec nous ce matin, devrait régler le problème. Bonjour Christine.
1: Bonjour Christine.
4: Oui, bonjour.
0: Comment vous allez Christine ce matin?
4: Eh ben c'est super bien, je vous écoute, donc tout va bien.
0: Ah bah Christine, c'est la première fois que vous nous avez écrit ce matin pour oui. C'est quoi le truc. Vous nous écoutez depuis Saint-Martin-du-Mont-d'Or, c'est ça?
4: Oui, Saint-Martin-du-Mont dans l'Ain, à côté de Bourg-en-Bresse.
0: Ah pardon, Saint-Martin-du-Mont, mais c'est dans la Côte d'Or, oui. C'est ça?
4: Ah non, c'est dans le 01.
0: Mais non,
4: c'est dans le 01 dans l'Ain, département de l'Ain.
0: Mais attendez, pourquoi je me suis trompé dans ma recherche là, alors ça va pas du tout, Saint-Martin.
4: Non, mais c'est pas grave.
0: Mais bien sûr dans l'Ain, mais qu'est-ce que je raconte? J'ai confondu avec Saint-Martin-du-Mont-d'Or. Pourquoi j'ai rajouté d'or, moi, je sais pas pourquoi.
1: Est-ce que c'est de ce côté qu'il y a un monastère royal classé à l'UNESCO, Christine?
4: Exactement. Ah,
0: voilà,
4: c'est à Bourg-en-Bresse,
0: voilà.
4: Oui.
0: Elle est trop forte derrière.
4: Il y a quelques années, oui.
0: Beaucoup trop forte. Christine, vous nous avez demandé à propos du c'est quoi le truc. Vous avez fait une proposition. Est-ce que vous voulez jouer 30 secondes avec nous vraiment?
4: Oui, bah pourquoi pas. J'ai fait une proposition, j'ai pas trop de questions, mais oui, pourquoi pas.
0: Et vous allez voir,
4: j'ai un mois en fait.
0: Non, mais vous allez voir que les questions vont venir au fur et à mesure. De toute façon, on va lancer le chrono. Vous avez 30 secondes pour poser un maximum de questions pour essayer de deviner c'est quoi le truc. Est-ce que vous êtes prête?
4: Oui, allez, on va essayer.
1: Allez, on lance le chrono.
0: C'est parti.
4: Alors, qu'est-ce que ça peut être? Ça tourne autour de ce qu'on peut avoir. À la fin d'un cycle d'école.
1: Non.
4: Oui. Est-ce que ça peut être un... Non, c'est pas un diplôme, on l'a déjà dit.
1: Non.
4: Mais est-ce que ça peut représenter un corps de métier?
0: Non, ça représente pas un corps de métier, non.
4: Ah, parce que j'avais pensé à un mot. Je peux le dire.
0: Allez-y, Christine. Non, c'est pas le mot métier. Vous avez encore une question?
4: Ah, je sais pas. Non.
0: Si vous avez encore une question, on vous la prend même si le chrono a sonné.
1: Ouais.
4: Le chrono a sonné, non mais ouais, je ne sais plus, je ne sais pas.
0: Il est stressant ce chrono.
1: Oui,
0: hein.
1: Il est stressant. Hein.
0: Je sais pas pourquoi il nous met la pression comme ça, ce chrono, ça va pas ou quoi?
1: En plus, 30 secondes, ça passe tellement vite.
4: C'est trop peu, une minute, c'est trop peu.
1: Est-ce que Christine, vous avez peut-être avec les indices qu'on vous a donné là, une autre proposition, une autre idée qui vous vient?
4: Non, vraiment. Non, désolée, ouais. Non, je ne sais pas.
0: Non,
4: mais
0: non.
4: Je vais continuer d'écouter, là, parce que je veux trouver, je veux savoir ce que c'est que ce mot.
0: Là, on est dans la dernière minute, donc si on ne trouve pas avec vous, je pense qu'on va devoir révéler à partir de 9h quel aurait été le mot qu'on a défini avec Valérie.
1: J'aime pas ça.
0: Moi,
4: c'est trop dommage.
1: Est-ce
4: qu'on peut
1: donner un indice, peut-être?
0: Attention, c'est quoi le truc? C'est comme la météo. Le lundi, on se réveille, il fait beau, et le c'est quoi le truc, il est facile. Le mardi, on se réveille, c'est pluvieux, le c'est quoi le truc est plus compliqué. Hein.
1: Ouais, c'est vrai.
4: Eh ben oui.
0: Ouais, exactement.
4: Oui.
0: On donne un indice, tu voulais, Valériane?
1: Oui, mais j'en ai pas.
0: Fin avant un nouveau début.
1: Waouh, c'est bien.
0: Bien? T'aimes bien?
1: Ouais.
0: C'est la fin avant un nouveau début. Qu'est-ce que c'est?
1: Sur le thème de l'orientation des jeunes, hein, je le rappelle.
4: Ah ouais, non, mais là, je ne vois pas du tout.
0: Eh bien, vous restez bien avec nous au téléphone, Christine, ce matin, puisque dans quelques instants, on va révéler quel était le « C'est quoi le truc » de ce lundi 18 mai 2026, parce qu'il est officiellement 9h sur FM, la radio autrement. Bienvenue ce matin dans Positive Morning. Moi, c'est Timothée, je suis avec Valériane, on est au téléphone avec Christine. Ça va toujours, Christine?
4: Oui, je suis toujours là.
0: Le « C'est quoi le truc », c'était la terminale.
1: Eh oui, année charnière.
4: Oh là là, mais bien sûr.
1: Année charnière pour l'orientation des jeunes, effectivement,
0: la fin,
1: Christine.
0: Avant le début.
4: Mais bien sûr.
0: Bah oui, la fin du parcours scolaire avant le début de l'entrée soit dans la vie active, soit dans les études supérieures.
1: Bon, c'était bien essayé, Christine. Vous avez bien joué, en tout cas.
4: Bah, c'est très gentil. En tout cas, je vous écoute. Vous êtes formidable et tous les jours.
0: Eh bah, merci. Et vous savez que vous êtes formidable aussi tous les jours, Christine.
1: Est-ce qu'on vous l'a déjà,
0: dit ou pas?
4: Oui.
1: Et eh ben vous le méritez bien, on vous le redit aujourd'hui.
0: Et eh ben on vous le redit, vous êtes formidable, Christine.
4: Ah ben vous êtes très gentille. Ma maman me dit que je suis une fée, alors j'ai pas d'aile, mais voilà.
1: Ah ben voilà. Et eh ben merci, fée Christine, d'avoir été avec nous ce matin sur Phare FM.
0: Vous avez enchanté notre matinée ce matin, Christine. Merci beaucoup.
4: Ah, vous êtes très gentille. Allez, en tout cas, à bientôt.
0: Passez une très belle journée, Christine. 0652 300 342. On démarre cette nouvelle heure un petit peu différemment ce matin dans Positive Morning. On va retrouver quelque chose de spécial là dans un instant.
5: Merci d'avoir choisi Phare FM pour votre début de journée. Sans plus attendre, un point complet sur l'actualité en Belgique et dans le monde avec la rédaction. Bonjour.
6: Bonjour à tous. Une longue grève des enseignants à partir d'aujourd'hui. Elle va durer 10 jours à seulement quelques semaines des examens. Un appel à manifester du CSC Enseignement est soutenu par d'autres syndicats. Toutes les provinces sont concernées par le mouvement. Ils dénoncent les économies programmées par le gouvernement. Environ 2 milliards d'euros d'économies, c'est le plan que va présenter le ministre de l'Énergie au gouvernement. Une nouvelle stratégie qui concerne le coût de la liaison électrique sous-marine entre le Royaume-Uni et la Belgique. Ce projet d'île énergétique devrait être majoritairement à charge des consommateurs. Dans l'actualité également, le MV Ondus attendu aux Pays-Bas aujourd'hui. Le navire de croisière touché par un foyer d'antivirus termine donc son voyage qui a tourné au cauchemar. Il reste à bord 25 membres d'équipage et 2 soignants. Et puis du sport automobile, les 24 heures du Nürburgring se sont terminées hier et Maxime Martin a rajouté ce nom à la longue liste des pilotes belges ayant remporté cette longue course d'endurance. Voilà pour l'essentiel de l'actu, bonne journée à tous.

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9: Bonjour la Belgique, bonjour la France, bonjour la Suisse et bonjour l'intégralité de la planète francophone. Oui, parce que si actuellement vous nous écoutez, que vous êtes allemand, vous êtes portugais, vous êtes, je sais pas moi, vous êtes tchèque, vous ne comprenez rien à ce que je dis, donc vous passez.
10: C'est un bon moyen d'apprendre le français.
9: Oui, mais il faut vouloir apprendre le français.
10: Oui,
9: et
10: c'est ça.
9: On peut déjà, on peut qualifier, si on veut apprendre le français, qu'on est déjà francophone. Francophone.
10: Pas sûr, non. Je pense qu'il faut un certain niveau.
9: Ah, oh putain, pardon, excusez-nous. Hein.
10: Je sais pas, tu
9: bonjour, je montre de l'intérêt. Non, pas suffisant. Non. Non, essayez de montrer de l'intérêt et d'être conversable.
10: Bah oui, au moins dire bonjour. Voilà, bonjour. Bah, très heureux de vivre ce lundi avec vous.
9: Attention, la francophonie, c'est plus de 320 millions de personnes dans le monde. Hein.
10: Exact.
9: Mais c'est pas 320 millions de personnes qui nous écoutent là actuellement. Ça se saurait. Ça se saurait, sinon, si on était 320 millions à être écoutés. Ou soutenus, même financièrement. Mais ça, ce serait un autre débat. 9h05 dans Positive Morning. On démarre avec quoi cette nouvelle demi-heure-là?
10: Bah, rayé, je t'ai calé ça. Where is my husband? T'aimes bien?
9: Moi, je suis content.
10: Allez, c'est parti. C'est pour vous aussi. On vous souhaite de passer un beau lundi à l'écoute de Phare FM, la radio autrement.

0: temps, c'est tout jour.
1: Rien. Rachel Agatha Keane, de son vrai nom Ray.
0: Eh, trop bien.
1: Hein, pas mal. Hein.
0: Rachel Agatha Keane.
1: Ouais, ça
0: c'est
1: claque.
0: Très... Ah, pardon, hein.
1: Ouais, c'est pas mal. Hein.
0: Timothée Philippe à côté, ça fait moins d'effet. C'est sûr, c'est un petit peu plus flop, hein. Ça c'est clair.
1: Ray... Ah bah, si tu chantais comme elle, ce serait classe aussi. Hein.
0: Baby! Voilà, j'espère! T'as entendu le dérèglement ou pas?
1: Il y a du gros potentiel. Hein.
0: Ah oui, mais pas tout de suite. Pas tout de suite, ni pour ce domaine-là. C'était Rayé, Where is my husband sur 5FM.
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0: Bon alors! Qu'est-ce qui se passe de beau en ce lundi 18 mai 2026, Valériane?
1: Il se passe des choses très très sympas et notamment du côté de la Suisse avec un projet complètement à contre-courant, un bus appelé Ligne Zéro. D'après toi, c'est quoi sa spécificité?
0: Ça ne dessert aucune ligne. C'est un bus qui ne bouge pas. Ils ont enlevé les roues, ils l'ont fixé au sol et en fait tu viens, tu te reposes, tu t'allonges. Voilà, c'est un petit espace de détente quoi.
1: Eh ben franchement, t'es pas loin.
0: J'ai l'idée ou pas?
1: T'as l'idée dans le sens où il n'y a pas de destination en fait. Ligne Zéro, c'est-à-dire tu vas nulle part, tu montes, tu descends comme tu veux et en fait l'objectif de ce bus c'est d'échanger avec les autres, de faire une petite pause dans le train-train quotidien. Tu fais une pause, une parenthèse, tu montes dans le bus, tu sais pas où tu vas mais tu as le temps de, voilà, d'échanger, de communiquer et tu redescends où et quand tu veux.
0: Alors j'ai une question.
1: Oui.
0: Parce que voilà, je suis suisse, ok?
1: Oui. Okay.
0: Je suis suisse, voilà, j'allais faire l'accent, c'est terrible. Je suis suisse, je me promène dans ma ville de Bâle.
1: Oui, ok.
0: Bâle, en Suisse, vous nous écoutez également, ok. Bon, je vois la ligne zéro.
1: Ouais.
0: Me dit, tiens, j'ai entendu Valériane dans Positive Morning il y a deux jours. Je vais m'évader et parler avec des gens.
1: Oui.
0: Je monte, je me retrouve à Zurich. Je fais comment, moi?
1: Bah, tu prolonges ta pause. Mais...
0: Non, mais on est d'accord qu'il faut c'est un truc où tu te dis, je prends le week-end ou je prends ma journée pour ça.
1: Ben, je pense
0: partir
1: pas,
0: sur un
1: mais
0: coup de tête.
1: Si, tu peux faire, mais tu vas pas forcément loin, tu vois, le bus, il fait peut-être un petit circuit habituel dans la ville.
0: Alors, si chaque ville a sa ligne zéro,
1: une boucle.
0: C'est une chose.
1: Oui, voilà, c'est ça.
0: Si chaque ville en Suisse a sa ligne
1: voilà,
0: zéro propre
1: ça.
0: À elle, un petit
1: non,
0: tour
1: non,
0: de la ville.
1: Non, tu fais pas le tour du pays,
0: ben,
1: non.
0: Mais j'ai eu peur
1: encore
0: de ça,
1: encore que
0: moi.
1: Ce serait une idée. Hein.
0: Ce serait génial, vraiment. La ligne, ça s'appellerait la ligne zéro, vraiment, mais par contre, c'est là que ça demanderait, tu vois, de dire, bah écoute, on part avec les enfants.
1: Ouais, c'est ça.
0: On prend,
1: tu prends ta petite valise.
0: Non, on prend juste de quoi manger, tu sais, genre on se dit qu'on part pour la mi-journée.
1: Le pique-nique, ouais, c'est bien.
0: Et on voit que la ligne zéro retour, et bah on la prend.
1: Tu vois. Tu traverses les lacs, c'est juste magnifique,
0: ah,
1: la
0: c'est
1: Suisse,
0: magnifique.
1: Les montagnes. Est-ce que si vous passiez devant ce bus ligne zéro, est-ce que vous montez dedans? Est-ce que vous avez envie de faire cette petite pause, cette petite expédition? C'était pas prévu, le bus passe devant vous. Est-ce que vous hélez le chauffeur? Bah dites-le nous ce matin, 0 652 300 342.
0: 9h11 ce matin sur Phare FM, la radio autrement dans Positive Morning. 0 652 300 342.
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0: 9h13, le choix. Kenji Girac pour la musique ce matin dans Positive Morning. On se retrouve dans un instant pour vous parler d'une information assez exceptionnelle à propos des oiseaux.
1: Des gros ou des petits?
0: Ah non, ça c'est une notification. Et ça, c'est une légende, on est d'accord. On imite les oiseaux en sifflotant, mais en fait, il y en a plein, ils sifflotent pas du tout.
1: Non, ils font quoi, quoi, quoi.
0: On est d'accord, la matinale des fous furieux. Bon, allez, envoie-moi Kenji Girac, on écoute de la vraie musique sur Phare FM.

0: Ouais, Kenji Girac, sur Phare FM, il est en tournée. Kenji Girac, il sera du côté de Lille, ça se passe le 29 mai, le 30, il sera du côté de Chartres. L'occasion peut-être pour vous qui nous écoutez de ce côté-ci, eh bien de prendre vos billets pour le voir sur scène.
1: Est-ce que tu sais si Kenji Girac, il a un oiseau, un perroquet, une perruche?
0: Non, il n'en a pas, il me l'a dit l'autre jour.
2: C'était quand qui t'a dit ça?
0: Bah, la semaine dernière, on s'est fait un petit barbecue.
2: Ah bon, t'as fait un barbecue avec Kenji?
0: Il aime bien les saucisses blanches, hein, d'ailleurs.
2: Kenji?
0: Ouais.
2: Ah, je le vois merguez, moi. Tu me racontes des cracks?
0: Oui, c'est
2: T'es complètement
0: sûr.
2: En train de me raconter des cracks, toi. J'ai failli gober, là, la merguez. Hein. Jusqu'au bout, j'ai failli la prendre, la merguez. Ça va pas ou quoi de me raconter des cracks pareils? Au début, j'ai voulu te croire.
0: Oui.
2: Après, j'ai fait non.
0: Non, c'est la saucisse blanche, c'est ça?
2: Oui, oui. Elle est en train d'enfumer le Timothée, là. C'est n'importe quoi, là. Il est 9h17. Est-ce que toi, t'as des oiseaux à la maison?
0: Alors, dans le jardin, oui, j'ai des oiseaux.
2: Mais t'as jamais eu une perruche en intérieur?
0: Je crois que je saurais pas m'en occuper. Mais j'aime bien les avoir dans le jardin. Hier, d'ailleurs, j'étais sur la terrasse et ça pioupioutait de tous les côtés. C'était magnifique.
2: Vous êtes des amoureux des oiseaux, j'ai une information pour vous qui serre un petit peu quand même le cœur.
0: Ah bon?
2: D'après nos confrères de La Vie, plusieurs oiseaux ont été récemment secourus au refuge de la Volière, dédicace à ce refuge, après des cas de maltraitance, d'abandon et même de saisie par les autorités. Des animaux qui ont été retrouvés affaiblis, parfois blessés, incapables
0: chez
2: de survivre seuls dans la nature.
0: Oui, c'est ça.
2: Oui. C'est terrible, ne prenez pas un animal si vous comptez le maltraiter ou si vous ne savez pas vous en occuper. Bah, faites comme Valériane. Voilà. Ouais. Est-ce que tu vois un oiseau chez toi? J'aimerais bien, mais je ne saurais pas m'en occuper. Bon, bah j'en prends pas.
0: Mm-hmm.
2: Et je me contente des oiseaux qui sont dans la nature.
0: Dans le jardin, oui.
2: Et il faut savoir que dans ce refuge, les bénévoles se mobilisent jour et nuit pour les soigner, les nourrir et quand c'est possible, les préparer pour une réintroduction.
0: Bien.
2: Cette histoire nous rappelle une chose simple, Valériane, c'est que la maltraitance animale, ça existe.
0: Mm-hmm.
2: Faut pas l'oublier. Elle est souvent silencieuse et le rôle essentiel d'ailleurs des structures de protection. D'ailleurs, pour tout savoir sur la protection des oiseaux, vous pouvez retrouver Patrice Costa, président de l'Institut européen d'écologie sur la conservation des espèces d'oiseaux en France, en podcast sur pharefm.com/replay. Mm-hmm. C'était mon invité du jour de vendredi dernier, tu sais, quand t'étais pas là.
0: Oui.
2: Voilà, c'était là, à ce moment-là.
0: J'ai manqué ça.
2: Oui, t'as raté ce moment-là.
0: Heureusement qu'il y a le replay quand même.
2: Hein. Et bah, vous savez quoi, dites-vous que si vous allez voir ce replay, vous allez le voir en même temps que Valériane de Positive Morning.
0: Voilà, wow, c'est ça.
2: C'est incroyable.
0: On regarde,
2: ça.
0: Enfin, on l'écoute ensemble plutôt.
2: Est-ce que vous avez des oiseaux pour animaux de compagnie à la maison?
0: Mm-hmm.
2: Si oui, envoyez-nous une photo, s'il vous plaît, de votre.
0: Dites-nous comment on s'en occupe, parce que c'est quand même pas évident. Autant le chat, le chien, bon ok.
2: D'accord.
0: Mais l'oiseau, est-ce qu'il y a des choses particulières à
2: Valériane
0: savoir hein? Est-ce qu'on lui met une laisse quand on veut le sortir?
2: En tout cas, tu vois, si t'avais un perroquet, ça te poserait pas de problème, toi, en tout cas. Parce que depuis tout à l'heure, j'imite le perroquet. T'es tranquille.
0: J'aime bien.
2: Ouais, t'aimes bien.
0: Ouais.
2: Et si vous avez un oiseau.
0: Si tu pouvais te poser sur mon épaule, ce serait sympa.
2: Alors, je sais pas si 65 kilos sur ton épaule, t'arriveras à le tenir, mais tu sais quoi, on va essayer après. Tu sais quoi, je me mets sur ton épaule les deux pieds joints.
0: Pas sûr.
2: Si vous avez un oiseau, si vous avez une perruche à la maison, envoyez-nous une petite photo, une petite vidéo de ce petit bout de chou là au 0652 300 342.
0: La suite en musique, Cochrane & Co pour bien nous accompagner. Stand My Ground, c'est lundi, on en profite ensemble dans Positive Morning.

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2: 4 sur Phare FM, la radio autrement, dans Positive Morning. Bienvenue en ce lundi 18 mai 2026. Tout à l'heure, on vous parlait des oiseaux avec Valériane.
3: Oui, c'est ça. On dirait qu'on prend le train de la foire. Si tu veux te
2: Allez, c'est parti. Attention, accrochez les ceintures. Allez, on est parti direction les petits oiseaux. On va retrouver Chris depuis Mulhouse ce matin.
3: On parlait des oiseaux, effectivement, et on se disait que c'est pas forcément évident de prendre soin des oiseaux si on en a un en cage à la maison. On vous demandait si vous en avez, qu'est-ce qu'il faut faire pour bien s'en occuper. Et Chris nous dit qu'il a une formatrice qui lui avait dit avoir un perroquet gris du Gabon.
2: Il est beau, hein.
3: Et que tous les jours, elle devait l'arroser en lui pulvérisant de l'eau sur tout le corps.
2: Bah, ça s'appelle une douche, quoi.
3: Voilà, une petite douche.
2: Fallait faire prendre sa douche au
3: perroquet. Mais pourquoi
2: perroquet, quoi.
3: Alors, si c'était un dauphin, j'aurais compris, mais un perroquet gris du Gabon.
2: On n'est pas des dauphins et on a besoin de se pulvériser de l'eau sur le corps au moins une fois par
3: jour. Oui, mais pourquoi? C'est ça. Sinon, peut-être que
2: l'hygiène.
3: Les plumes collent.
2: Bah, l'hygiène, ouais, tout simplement.
3: Je sais pas, non, j'en sais rien.
2: Moi, je pense que les oiseaux, on le voit pas, parce qu'on les a pas observés comme ça et parce qu'on le sait pas, mais je pense que les oiseaux vont vers des points d'eau quand ils ont besoin de leur douche et ils se nettoient tranquillement.
3: Mais oui, tu sais, dans le jardin, tu peux aussi mettre des petites coupelles d'eau
2: et
3: comme ça.
2: Et tu les vois plonger la tête un petit
3: peu. Ouais, c'est ça. En fait, ils viennent boire, mais ils se plongent aussi,
2: Mouillent.
3: Ouais,
2: ce perroquet gris du Gabon, il avait besoin de douche.
3: Allez,
2: sauf que
3: douche
2: s'il est en cage, il faut que tu le fasses toi-même, quoi.
3: Ouais, il était bien éduqué, hein.
2: Attends,
3: il douchait tous les jours.
2: Et puis alors, doucher, c'est pas comme on disait là. Avec un point d'eau, ou c'est le bain, c'est la douche,
3: oui,
2: et écolo. Et super écolo ce perroquet gris du Gabon. Génial. Lundi 18 mai 2026, on n'a pas fini de vous épater ce matin.
3: Oui, alors j'ai deux infos, je ne sais pas laquelle te proposer, Timothée. Alors j'en ai une un peu inquiétante et une qui va en faire rêver certains.
2: Oh, je veux celle qui est inquiétante.
3: C'est vrai?
2: Parce que je me doutais que si jamais je t'avais dit ça, t'aurais fait « Oh non, fais-nous rêver ». Donc du coup, moi je prends l'autre partie, forcément.
3: Là, elle me plaît bien, celle-là.
2: Donne-nous l'info inquiétante.
3: Tu choisis bien. Imagine, ça se passe aux États-Unis. Hein. Histoire vraie, inquiétante, mais vraie quand même.
2: Ah, j'aime pas ça. Tu sais, c'est les débuts de films d'horreur, il y a écrit « Cette histoire est inspirée d'un fait réel ».
3: Ouais, on peut dire ça, effectivement. Eh ben, t'es chez toi, enfin en tout cas, ce couple était chez lui aux États-Unis, tranquillement à la maison. Et puis, ils pensaient avoir des phénomènes un petit peu étranges chez eux, parce qu'ils entendaient des bruits. Oui, des choses bizarres. Eh bien, figure-toi qu'ils ont découvert un homme qui vivait dans leur placard. Et en fait, ça faisait plusieurs jours qu'il se cachait.
2: Tu te moques de moi.
3: Non, je me moque pas, c'est une histoire vraie. Et en fait, quand eux partaient de la maison, tu vois, ils allaient travailler, et ben l'homme, il sortait du placard, il profitait de la maison. Et puis hop, le couple revient, monsieur est dans le placard, voilà.
2: Mais j'ai déjà entendu. Mais attends. Ils utilisaient jamais au quotidien ce placard, le couple?
3: Bah, ils ont quand même fini par le trouver, heureusement, donc c'est qu'ils ont

0: manger, j'avais vidé l'évier, etc. Ouais, machin. Et en fait, il reste une casserole quand je rentre.
1: Mmh.
0: Et je demande à mon mari, t'es rentré ce midi? Il fait, ah bah non, je suis mangé avec les collègues.
1: Des trucs bizarres comme ça.
0: Et puis tu te dis, tu sais, ouais, c'est moi, j'ai dû rentrer. Au début, tu supposes pas des trucs comme ça.
1: Une fois, tu te dis ça, après, tu te poses quand même des questions. Comment tu réagis, toi? T'imagines, tu ouvres le placard, tu vois un homme dedans, là.
0: Alors, j'ai un bébé de 5 mois. Je vous préviens, je me laisse pas guider par lui.
1: N'allez pas dans le placard de Timo.
0: Je vous préviens, je veux pas savoir.
1: Ouais. Vous non, êtes... Bon, l'histoire, c'est quand même bien fini.
0: Ma réaction spontanée, il va falloir que vous l'excusiez. Je suis désolé. Ouais, ouais. Hein. Vraiment, ça saute sur vous, tout de suite.
1: Et
0: vraiment.
1: C'est naturel.
0: Oui, c'est normal. Ouais. Bébé de 5 mois.
1: Moi, je sais pas ce que je fais.
0: Non, mais en plus, alors moi,
1: déjà, je fais un bond parce que je m'attends pas à voir quelqu'un dans mon placard.
0: Ça peut pas arriver, en fait, chez moi.
1: Je fais un bond et je crie. T'as pas de placard ?
0: Non, ma femme est à la maison toute la journée. Ma femme est à la maison avec la petite. Il pourrait jamais sortir, il mourrait de faim dans le placard. On aurait une odeur de cadavre à un moment donné dans la maison. Enfin, c'est quoi ça ? Il y a un rat dans la VMC qui est morte.
1: Oh,
0: et en fait, on trouverait le mec. Non, non, il pourrait pas. Il pourrait pas sortir et vivre sa vie. Il y a pas d'intérêt.
1: Ou alors tu prends un chien, voilà. Comme ça, peut-être.
0: Bah oui, il faut un animal de compagnie.
1: Clairement, clairement. Ou un oiseau, un gris du Gabon.
0: Oui, comme ça, ça pousse bien des bons cris dès que ça sort. Et puis, on met des petites caméras, des petits talkies. Mais c'est vrai qu'effectivement, ça, c'est des choses qui arrivent beaucoup aux États-Unis. J'ai eu une période, à force de lire des histoires comme ça, où quand j'allais dans un logement, parce que tu sais, pour les vacances, un week-end, un truc comme ça, je soulevais les miroirs.
1: Ah ouais?
0: Tu sais, qu'il n'y ait pas un trou derrière le mur, en fait, et que la personne, tu sais, elle soulève le miroir, puis elle sort comme ça et tout. J'étais en mode.
1: Oh là okay. là.
0: Et quand j'étais avec mes potes, ils me prenaient pour un fou.
1: Bon, ça va mieux, ça t'est passé.
0: Oui, c'est bon, je me suis soigné entre-temps.
1: On est bien quand même du côté de la France. Hein.
0: On est pas mal en France, hein, quand même. Et si vous êtes architecte, hein, cette idée de double paroi là dans le mur, hein, oui. Oublié, abandonné, hein, nul. Hein. Je sais
1: ou
0: pas
1: alors
0: pourquoi.
1: Faut remplir le vide.
0: Oh, mais bétonner. Mettez de l'isolation, mettez de la laine de verre, faites un truc, je sais pas, mais laissez pas vite comme ça, quoi, en tout cas. Si ça vous arrivait, vous, comment vous réagiriez? C'est la question qu'on vous pose ce matin.
1: 0-652-300-342, c'est le numéro de téléphone gratuit qui vous permet de nous joindre directement dans le studio.
0: Nouveauté musicale sur Phare FM, Sarah Reeves, Healing. On vous souhaite une très belle journée de lundi,
1: oui.
0: Et on se retrouve demain dans Positive Morning.
1: On sera au rendez-vous pour vous accueillir dès 6h30. Bon lundi, à demain. Ciao, ciao,
0: ciao, ciao, bye, bye, bye.
1: Salut, salut.
0: Bye, bye, bye.
1: Bye, bye, bye.
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0: en début de semaine sur Phare FM. Bienvenue dans Pause Café, moi c'est Innocent avec vous jusqu'à midi dans la joie, la bonne humeur. Passez une excellente journée.
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0: Marine avec Escroc sur Phare FM. Elle fait partie de cette nouvelle génération d'artistes qui ont construit leur public presque d'abord sur Internet. Hein. Authenticité, autodérision et proximité avec les gens, c'est devenu sa marque de fabrique. C'était sur Phare FM. Marine.
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0: En cette nouvelle journée, on est lundi, en effet, voici nos sons avec vous jusqu'à midi dans la joie, la bonne humeur comme d'habitude, espérant que vous avez passé un bon week-end, un bon long week-end prolongé. Je pense à mon ex-patron en informatique, j'ai fait 5 ans dans sa boîte et puis il m'a raconté une histoire de comment il est arrivé à réussir dans, comment dirais-je, il a essayé au moins 4 fois de créer une entreprise et à chaque fois... échec sur échec, mais il n'a pas baissé les bras, il a continué et puis une belle rencontre a fait que bon, aujourd'hui l'entreprise tient la route encore aujourd'hui, même si moi je suis parti, ça fait plus de 7 ans. Et si votre futur dépendait d'une chose toute simple, oser rater. Oser rater, comment ça, Innocent? Bah, derrière beaucoup de réussites se cachent des essais maladroits, pour pas dire des échecs, hein. Des portes fermées et des gens qui ont continué malgré tout. Aujourd'hui, sur Phare FM, on va vous encourager dans ce sens, dans Parole du jour, dans moins de 2 minutes, enfin moins de 3 minutes, parce que c'est dans 2 minutes et 30 secondes, en écoutant École Pierre, tu es le même sur Phare FM. Très belle journée.

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1: La Bible dit dans Josué chapitre 1, verset 9 « Fortifie-toi et prends courage, car l'Éternel ton Dieu est avec toi. » Bonjour. Il est impossible de réussir dans la vie sans prendre de risques. Léo Buscaglia écrit « Rire, c'est risquer de passer pour un idiot. Pleurer, c'est risquer de passer pour un sentimental. Tendre la main, c'est prendre le risque de s'impliquer. Exposer ses idées et ses rêves devant la foule, c'est risquer d'être traité de naïf. Aimer, c'est risquer de ne pas être aimé en retour. Vivre, c'est risquer de mourir. Espérer, c'est risquer de désespérer. Essayer, c'est risquer d'échouer. Pourtant, il faut prendre des risques. Le plus grand danger est de ne rien tenter. On est vraiment libre quand on prend des risques. Franklin Roosevelt a passé une grande partie de sa vie à lutter contre la maladie. Pourtant, il a été un des plus grands présidents américains. Il a dit « Il est normal de tester une méthode. En cas d'échec, essayez autre chose, mais surtout, essayez. » Un auteur chrétien écrit « Commencez dès aujourd'hui à développer vos talents. Si vous avez toujours voulu écrire, alors écrivez un court article, un poème ou un récit. Écrivez comme si vous alliez être publié. Puis, essayez de faire éditer votre texte. Si vous êtes photographe, rassemblez vos meilleures photos et participez à un concours. Si vous êtes un bon joueur de tennis ou de golf, inscrivez-vous à des tournois pour voir où vous vous situez. Vous ne remporterez peut-être pas le premier prix, mais pensez à tout ce que vous apprendrez et à l'expérience que vous allez acquérir simplement en essayant. Le pire échec, c'est de ne pas essayer.
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0: Bienvenue sur Phare FM. Si vous nous rejoignez, voici votre info insolite.
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0: Direction les États-Unis où certains sont prêts à tout pour éviter les bouchons, même à rouler avec un faux passager. Près de San Francisco, un automobiliste a installé un mannequin sur le siège avant pour utiliser la voie réservée au covoiturage. Suite à capuche, chapeau, posture détendue, le décor était presque crédible. Sauf qu'un détail a intrigué les policiers, le passager n'avait tout simplement pas de visage. Résultat, contrôle immédiat et une amende de près de $500. Comme quoi, dans les embouteillages, certains perdent patience et parfois aussi un peu le sens du ridicule. C'était votre info insolite sur Phare FM.
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2: Un mot facile, un mot simple, j'ai envie de dire, mais difficile à prononcer. Le pardon. Et si on n'arrivait pas à prononcer, mais plutôt à l'écrire simplement? C'est l'encouragement aujourd'hui dans Hommes et Femmes, mots d'emploi, juste après la musique de Hillsong FR. Très belle matinée sur Phare FM.

0: Un petit coucou du côté de la Belgique, à Mons, la Louvière, Charleroi, hein, innocent. Vous nous écoutez en DAB+, passez une belle journée.
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2: Notre thématique du jour, la lettre de pardon.
3: Le pardon, ce n'est pas quelque chose qui est négociable. C'est vraiment entre Dieu et moi. Je n'ai pas besoin d'attendre que la personne qui m'a offensé vienne me demander pardon pour finalement lui pardonner aussi. La priorité, c'est j'ai besoin de rétablir ma relation avec Dieu parce que la Bible nous dit que si je ne pardonne pas, eh bien je ne suis plus pardonné non plus. Donc c'est extrêmement important de comprendre cela et je prends conscience que okay, je dois en premier pardonner.
2: Donc on vous conseille d'écrire une lettre à la personne qui vous a fait du mal. Bien sûr, on n'envoie pas la lettre. Hein.
3: Jamais.
2: C'est entre Dieu et moi. Vous mettez devant une feuille blanche, vous demandez au Saint-Esprit de vous aider et vous attaquer. Mettez le nom de la personne, cher machin. La première partie est vraiment faite pour vider le pus qui est dans la plaie. Tu m'as blessé, tu as été injuste, quand tu as dit ça, vous videz le pus. Si vous avez envie de dire des gros mots, lâchez-vous. On est en train de vider une plaie qui s'infecte.
3: Il faut absolument libérer vos émotions à cet endroit-là afin de ne pas vaincre le processus et que vous vous retrouviez avec les mêmes choses qui reviennent en permanence où le pus a regrandi.
2: Et puis ensuite, il faut prendre la décision de pardonner. Maintenant que vous avez regardé en face la douleur, extrêmement important de prendre le temps de dire « Maintenant, machin, je te pardonne pour toutes ces choses-là qui m'ont fait tellement de mal et qui ont pourri ma vie et mon cœur. » Et puis ensuite, on parle à Dieu. « Seigneur, dans ta parole, tu me demandes de pardonner. Je ne l'avais pas tout à fait fait, mais maintenant, c'est fait. J'ai pardonné. Merci de me pardonner aussi et que notre relation puisse redevenir celle que tu veux. »
3: Alors, vous allez écrire ces parties-là sur des feuilles séparées, puis vous allez prendre une autre feuille, très important. Et maintenant que j'ai pardonné, voilà, je vais être différent ou différente de telle et telle manière dans ma relation avec cette personne, ne serait-ce que quand je pense à cette personne, au lieu de lui vouloir du mal, je vais maintenant bénir cette personne. Voilà, chaque fois que je penserai à elle, que je devrais lui parler, ou bien que je me retrouverai dans une situation similaire, je vais décider de bénir cette personne, et puis voilà comment je vais réagir. Et en fait, cette partie-là, elle est extrêmement importante parce que c'est celle où vous allez vous reconstruire et vous sortez de votre position de victime. Vous n'êtes plus une victime, vous prenez la victoire. Ensuite, quand vous avez terminé d'écrire cela, vous vous mettez seul dans une pièce, vous installez une chaise vide face à vous, et puis vous allez inviter symboliquement la personne à qui vous avez écrit la lettre à s'asseoir sur cette chaise, en lui parlant à haute voix. Alors ça fait bizarre, vraiment, je sais, les premières secondes, puis après ça va aller tout seul. Puis vous lisez la lettre à haute voix, il y aura des émotions, laissez-les se dérouler. Et puis quand vous avez fini de lire cette lettre, eh bien vous allez séparer les premières parties de la dernière, et vous allez brûler les premières parties. Symboliquement, c'est comme une purification par le feu. Puis aussi, une fois que c'est réduit en cendres, on ne peut plus rattraper le papier. Et c'est une promesse, je n'irai plus jamais reprendre ces choses que j'ai pardonnées pour leur redonner de la vie. Par contre, vous allez gardez avec vous la dernière partie, et puis chaque fois que vous sentez des émotions négatives qui commencent à essayer de revenir, proclamez-la en la lisant à haute voix pour vous-même. Peut-être quand vous lisez votre Bible, eh bien, prenez-la si c'est nécessaire, lisez-la aussi, et vous allez voir que petit à petit, eh bien, la victoire sera réelle.
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0: Radio, Nick Jonas, Brandon Lake à l'instant sur Phare FM, il est 10h, bienvenue sur Phare FM. Direction la Moselle pour faire un coucou spécial ce matin. 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

0: Need your love, besoin de ton amour et avoir besoin d'amour, c'est pas une faiblesse, hein, et d'autant plus l'amour de Dieu. C'était One Republic sur Phare FM.
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0: Excellente matinée sur Phare FM depuis 9h30 avec vous. Hein. Il est 10h06, on avance tranquillement ensemble. En effet, moi c'est Innocent, je vous accompagne jusqu'à midi. Il a un outil pour mesurer la foi. C'est Thibaut Gier dans La Vie la Vraie. Donc, je ne sais pas comment il fait, mais il va tout nous expliquer à 10h13 sur Phare FM. On profitera de ce magnifique titre. En tout cas, moi je l'aime beaucoup. Papa Outé de Stromae. On s'écoute également Claude. On commence par ça. Voici C'est la vie sur Phare FM.

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2: La Bible dit que la foi sans les œuvres est morte. Ça veut dire qu'on peut déterminer la taille de notre foi en analysant nos œuvres. Alors faisons un petit test. Qu'est-ce que je fais de ma vie? Qu'est-ce que je fais de mon temps? Qu'est-ce que je fais de mon argent? Et en fonction de ça, je vais pouvoir déterminer finalement quelle est la taille de ma foi. J'ai peur de constater dans ma propre vie que je fais plein de choses, mais que toutes ces choses sont souvent centrées sur moi-même et non sur Dieu. Et j'aimerais nous encourager peut-être à faire un bilan de nos vies et analyser nos œuvres et peut-être à changer nos priorités en fonction de notre foi ou en tout cas de là où nous voudrions que notre foi soit. 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

18 mai, vous écoutez Phare FM, moi c'est Innocent avec vous jusqu'à midi. Le prochain morceau ne laisse pas indifférent. Il s'agit d'une chanson justement qui invite à garder espoir même quand tout semble fragile. On s'écoute Malala, Mathieu Bruyé sur Phare.

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2: Bienvenue dans votre agenda de ce lundi 18 mai sur Phare FM. Ce vendredi 22 mai, la Nuit du Musée vous propose de découvrir Bois du Luc grâce à vos sens. À la nuit tombée, le Musée de la Mine et du Développement Durable ouvre ses portes accessibles à tous. Laissez-vous guider à travers les lieux emblématiques de l'ancien charbonnage lors d'une visite sensorielle et participative qui vous invitera à mieux comprendre la cécité et la malvoyance et à porter un nouveau regard sur la déficience visuelle. Une soirée unique, organisée en collaboration avec l'œuvre fédérale Les Amis des Aveugles et le Gabos. Rendez-vous ce 22 mai entre 17h30 et 22h, rue Saint-Patrice numéro 2B à 7100 La Louvière. L'activité est gratuite et accessible à partir de 7 ans. Réservation obligatoire au 064 28 2000. C'est la fin de votre agenda. 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
1: Nous parlons aujourd'hui de la relation avec Dieu.
2: Cette image de Fontaine à Champagne, elle nous est venue, mais en fait, elle s'appuie sur des versets bibliques. Évidemment, on ne s'est pas réveillé un jour en se disant, c'est ça, c'est vraiment l'Écriture qui nous l'enseigne dans toutes sortes de passages de l'Écriture. Et donc, le premier, il y en a plusieurs que je voudrais vous lire. Le premier qui nous parle de la relation avec Dieu, c'est celui-ci dans Deutéronome au chapitre 6, le verset 5. « Tu aimeras l'Éternel ton Dieu de tout ton cœur, de toute ton âme et de toute ta force. » Et puis Matthieu 6, 33. « Cherchez premièrement le royaume et la justice de Dieu et toutes ces choses vous seront données par-dessus.
3: » C'est clair, hein ? Ouais, c'est lui en premier. On le met au centre de notre vie, il rayonne dans tous les domaines.
2: « Si tout s'écroule, il me reste la force, le rocher, la stabilité de mon Dieu qui, lui, demeure. Et je peux toujours tirer de lui ma force. Il est mon rocher, ma forteresse. »
4: Mais concrètement, Eric, est-ce qu'il y a un temps précis qu'il faut passer avec Dieu ? Il y a des gens qui vont te dire, il faut passer une heure le matin. Si tu ne te couches pas le soir sans prier, c'est grave. Qu'est-ce que t'en penses, toi ?
2: En fait, on est libre. Chaque fois que l'on a des problèmes dans cette liberté avec Christ, on a tendance à remplacer ça par une loi. Et puis, bon, il faut que je passe une heure à genoux le matin, de 4 à 5. Mais en fait, ça va marcher pour certaines personnes. Et il n'y a rien de mal contre ça. Mais pour d'autres, ce sera complètement différent. Ce sera plus comme une respiration au fur et à mesure où ils avancent dans la journée, dans la voiture ou autre. C'est pas tant le temps, la façon, mais c'est la qualité de relation que l'on en retire.
4: C'est même pas la quantité.
2: C'est absolument pas la quantité, même si, évidemment, dans l'absolu, il faut quand même un peu de temps. Mais c'est la qualité que ça a dans ma vie après.
3: On est tous différents. Hein. Oui. Par exemple, pour nous deux, Eric, il aime se lever tôt, très tôt, le matin, et il passe son temps une heure avec Dieu. Puis moi, c'est toute la journée. Toute la journée, je lui parle. C'est comme une respiration. Puis je vais prendre un peu plus de temps une fois par semaine, quand on est un jour de congé, etc. Mais toute la journée, on fonctionne différemment. Oui. On ne peut pas se mettre dans une boîte. Ce que Dieu veut, c'est notre cœur de toute façon et qu'on soit bien connecté avec lui.
2: Et notre liberté.
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0: Ok, de Forest Frank à l'instant sur Phare FM. Il a failli arrêter la musique après s'être fracturé le dos avant de revenir avec un single inspiré par sa guérison. Et ça, c'est la nouveauté musicale de la semaine.
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0: J'ai envie de vous raconter une histoire, mais j'ai presque honte. Je sais pas si au moins une personne, enfin chaque personne dans la vie s'est fait au moins arnaquer une seule fois. Souvent, c'est pas forcément par des proches. Hein. L'arnaque peut arriver surtout des gens extérieurs. Enfin, vous me direz, hein, je suis pas un expert en la matière, mais franchement, autour de moi, j'ai posé la question à plusieurs personnes. C'est pas les gens de la famille qui t'arnaque. Bon, souvent, les gens de la famille, ça va être plutôt, ou ton entourage, la trahison. Mais l'arnaque, c'est encore autre chose. En parler, c'est parfois la clé. Bah, aujourd'hui, on aborde ce sujet sur l'arnaque. Ça sera après la musique. On s'écoutera Lara Fabian dans 2 minutes sur Phare FM.
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Sanctus Royal sur Phare FM. Le sujet de l'arnaque sera abordé aujourd'hui dans En parler, c'est parfois la clé, juste après la musique de Justin Bieber. On s'écoute Hold On sur Phare FM. Très belle journée.

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2: Ça sent l'arnaque. T'est-il déjà arrivé de te faire arnaquer ? Tu penses louer un bel appartement à 5 minutes de la plage, mais en arrivant, l'appartement en question n'existe pas ou est déjà loué. Tu te réjouis de la voiture trouvée à un prix défiant toute concurrence, mais lors de ta première visite chez le garagiste, tu apprends que le compteur a été trafiqué et qu'elle compte bien plus de kilomètres que ce qu'on t'avait annoncé. Le dernier téléphone de ta marque préférée est en vente à 50% de son prix habituel sur un site que tu viens juste de trouver, mais tu ne l'auras jamais dans ta boîte aux lettres. Ces exemples te parlent ? Et encore, je n'oublie pas les mails frauduleux qui arrivent tous les jours. D'ailleurs, l'un des derniers que j'ai reçus était plutôt croustillant. Nous avons installé un logiciel dans votre appareil. J'ai téléchargé toutes les informations confidentielles et la chose la plus intéressante que j'ai découverte, c'est la vidéo de votre masturbation. Si vous voulez effacer toutes vos données collectées, envoyez-moi 250$. Mais bien sûr. As-tu remarqué le point commun entre toutes ces anecdotes ? Le mensonge. Je sais pas toi, mais moi, de me rappeler le mal que ça peut faire, la haine que ça peut susciter, ça m'aide à vouloir dire la vérité. Je te laisse méditer pour finir une citation d'Alain Le Blay. Comme l'acide est le mensonge, même s'il ne tue pas, il ronge.
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Pêcheur de lune, bain de minuit sur Phare FM. Les anges, vous y croyez. Mais qu'en est-il de l'autre facette, les démons? On aborde ce sujet aujourd'hui dans Babel Project. Et même de leur... comment dirais-je? De leur patron. À 10h55 sur Phare FM. Très belle journée, on s'écoute. YouTube.

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2: Les créatures mises en scène, même dans les films, les anges, les démons, etc. On y croit ou on n'y croit pas. Sur Phare FM, on a décidé d'aborder ce sujet dans Bible Projects, votre rendez-vous. Un court extrait, vous retrouvez la version intégrale ce soir à partir de 20h sur Phare FM. En attendant, Jimmy Kimmett pour nous accompagner en musique, Jesus on the Radio. Belle journée sur Phare FM. 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

0: Waouh, jusqu'à la dernière note, Jimmy Kimmel sur Phare FM. Moi, c'est Innocent avec vous jusqu'à midi dans la joie, la bonne humeur. Comme promis, voici votre rendez-vous Bible Project.
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2: Nous avons étudié les êtres spirituels dans la Bible, mais je me pose encore beaucoup de questions sur les mauvais du lot.
3: Ça tombe bien. Parlons du Satan et des démons dans l'histoire de la Bible. Reprenons depuis le début. En Genèse 1, Dieu fait émerger un bel ordre à partir des ténèbres et du désordre, un cadre où la vie peut s'épanouir. Il établit les humains comme ses représentants pour régner sur tout cela. Et à cette reprise, Dieu dit que c'est bon.
2: Ouais, j'arrive souvent à ressentir ce genre de bonté dans le monde, notamment face à la beauté et la vérité, l'amour et la générosité.
3: Mais en Genèse 3, on découvre une créature en rébellion ouverte contre son créateur. On ne nous dit pas encore pourquoi ni comment il se rebelle, mais il a pour mission de saboter le bon monde de Dieu pour pénaliser les autres créatures.
2: Aïe, ce truc pose problème.
3: Ouais, cette créature est la première représentation du mal dans la Bible. Elle déforme ce que Dieu a destiné au bien en détruisant tout sur son passage, pour faire régresser la création au stade du désordre et des ténèbres.
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0: nouvelle heure. Il est 11h sur Phare FM. Bienvenue, moi c'est Innocent avec vous jusqu'à midi. Je profite également pour saluer Rachel. Oui, je suis d'accord avec vous. Il y a tellement de Rachel, mais là je vais du côté de Bruxelles. Très belle journée à vous Rachel et puis merci de soutenir Phare FM financièrement. Ça se passe sur pharefm.com/.
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0: Une semaine spéciale cette semaine. Alors je l'appelle semaine spéciale parce que c'est quasiment la seule semaine de mai où il n'y a pas de jour férié. Dès la semaine prochaine, ça repart. Hein. Lundi, je pense que c'est l'Ascension. Et puis, on va aborder ce sujet aujourd'hui dans Panorama Biblique avec Eric Denimal à 11h14. En attendant, on profite de la musique avec Julien Lieb, Tindri, Zoé Musique et aussi Jack et Carla sur Phare FM. Très belle fin de matinée.
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0: On me souffle à l'oreille et d'ailleurs Eric Denimal va préciser, c'est quelques jours après l'Ascension, donc 10 jours normalement après l'Ascension, a priori c'est la Pentecôte, donc lundi prochain, c'est pas l'Ascension parce qu'on sort du week-end de l'Ascension, hein. C'est plutôt la Pentecôte, lundi 25. Allez, on s'écoute, Julien Lieb, Ota sur Phare FM.
10: Je pense

Très beau lundi sur Phare FM et bienvenue. Si vous nous rejoignez, moi c'est Innocent avec vous jusqu'à midi. Il pense beaucoup, il nous partage ses pensées quasiment chaque jour. C'est Pascal Portocalion et aujourd'hui il a choisi de nous partager quelques stats. Alors je sais pas si c'est sur quoi, est-ce que c'est sur les taux de natalité ou de fécondité. Enfin bref, on va découvrir les statistiques terrestre abordé par la pensée de Pascal aujourd'hui à 11h25. En attendant, nous on profite de la musique. N'oubliez pas votre rendez-vous Panorama Biblique quelques jours après l'Ascension. Ça sera après Jack et Carla. Pour l'heure, on s'écoute Zoé Musique. Voici Prodigal sur Phare FM.

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1: Nous sommes quelques jours après l'ascension de Jésus-Christ. Les disciples se remettent un peu de leurs émotions et ils attendent. Jésus leur a annoncé que le Saint-Esprit viendrait sur eux, mais pour le moment, rien de tangible ne semble être arrivé. En tout cas, rien qui ne les pousse à se mettre en route pour accomplir le dernier ordre reçu. Vous irez annoncer ma parole et être mes témoins dans toute la Judée, dans la Samarie et jusqu'aux extrémités du monde. Quand on vient des bords du lac de Galilée, qu'on va éventuellement jusqu'à Jérusalem, mais qu'on redoute parfois de traverser le lac parce que l'autre côté n'est pas en terre de Judée, alors les extrémités du monde, c'est assez loin pour hésiter à y aller, bille en tête. Les disciples ne sont plus seulement 11, bien que Judas se soit donné la mort. Il y a avec eux des femmes, notamment Marie, la mère de Jésus, et même ses frères, ceux-là qui un temps ne croyaient pas en lui et qui sont désormais au nombre des fidèles. Bien plus de 11 donc. Luc, qui raconte l'histoire, signale que le groupe réuni autour d'eux compte environ maintenant 120 personnes. Dans l'attente, Pierre cherche peut-être à s'occuper. Même si tout le monde est assidu à la prière, il se dit qu'il est temps et judicieux de remplacer Judas dans le collège des apôtres. Si Jésus en a choisi 12 de façon précise et symbolique, il faut chercher un remplaçant pour combler le vide laissé par le suicide du traître. Et peut-être aussi pour tenter d'effacer ce cruel rappel. Il faut dire que la symbolique est au rendez-vous du récit. 40 jours, 120 disciples et le groupe des 12. Voilà des chiffres qui, bibliquement, sonnent bien. Pour remplacer un disciple, il faut quelqu'un qui ait suivi le Christ depuis le début, comme les 12. Or, on le sait, beaucoup d'hommes et de femmes ont suivi Jésus pendant 3 ans, sans être pour autant dans la liste des nominés. Pierre présélectionne donc deux hommes qui ont connu Jésus depuis le baptême de Jean jusqu'à avoir été témoins du Christ ressuscité. Les personnes repérées sont Joseph, appelé Barnabas et surnommé Justus, et Matthias. Ce qui est étonnant, c'est que le premier nommé n'a pas seulement un nom, mais un double surnom, Joseph Barnabas Justus. Le second se nomme simplement Matthias. Les apôtres prient en demandant à Dieu de conduire leur choix, puis ils tirent au sort, peut-être à la courte paille. Et le sort désigne Matthias, qui aussitôt est intégré au groupe des 11, enfin redevenu les 12. Par la suite, on n'entendra plus jamais parler de Matthias. Remarquez, on ne parle pas beaucoup non plus de la plupart des apôtres, à part Pierre, Jacques et Jean. Cependant, celui qui n'a pas été choisi, à savoir Joseph, appelé Barnabas, Justus, lui va devenir un personnage très présent dans la suite du livre des Actes. On dirait que Luc, en insistant sur les noms de Joseph, voulait indiquer qu'il aurait été plus judicieux de le choisir lui comme numéro 12 au lieu de Matthias. Il serait peut-être prudent de se poser la question. Pierre et les autres ont prié pour que leur choix soit éclairé, mais tiré au sort, est-ce la bonne façon de chercher la volonté de Dieu? Oui ou non? Pile ou face?
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0: On n'a qu'une seule vie, il faut en profiter. Parfois, c'est pas simple. Hein. Il y a tellement de soucis, tellement de problèmes. Et franchement, sur Phare FM ce matin, on veut vous encourager. Bienvenue si vous nous rejoignez.
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2: 4 enfants naissent, 2 personnes décèdent, 6 000 tweets, 60 000 messages WhatsApp, 3 millions de textos, 7 millions de likes sur les réseaux sociaux et 9 millions d'emails sont envoyés. 100 000 recherches sont traitées par Google, 12 000 litres de bière et 25 000 cafés sont bu, 400 pizzas sont mangées, un séisme est enregistré, 100 éclairs frappent la surface de la planète, la lumière fait 7 fois le tour de la Terre et celle-ci parcourt 30 km autour du Soleil, 2 accidents de voiture ont lieu, 1200 barils de pétrole sont brûlés, 1100 tonnes de CO2 sont rejetées dans l'atmosphère et 3 300 000 dollars de richesses sont produits. Voilà ce qui se passe en moyenne chaque seconde sur la Terre. Une seconde. À peine le temps de respirer, à peine le temps d'y penser, en cet instant minuscule, le monde entier s'agite, produit, consomme, s'inquiète, s'accélère. Des vies commencent, d'autres s'achèvent, des décisions sont prises, des drames surviennent, des joies éclatent. Toujours plus vite, chaque seconde doit être remplie, utilisée, rentabilisée, mesurée. Pourtant, au cœur de ce tumulte invisible, quelque chose d'autre se produit. Car pendant ce temps, 20 à 50 000 personnes commencent une prière adressée au Dieu vivant. Ces dizaines de milliers de voix s'élèvent simultanément à chaque micro-instant. Certaines prières sont murmurées dans le silence d'une chambre, d'autres sont portées par une assemblée. Certaines sont pleines de gratitude, d'autres chargées de larmes. Certaines sont hésitantes, d'autres habituelles, désespérées ou confiantes. Pendant que le monde calcule, échange, consomme, rit ou pleure, d'autres s'arrêtent. Ils ferment les yeux, ils baissent la tête, ils tournent leur cœur vers Dieu. Ces secondes que l'on croit insignifiantes deviennent des points de rencontre entre le ciel et la terre. Là où l'homme s'arrête, Dieu agit. Là où tout semble passer, des êtres temporels et limités se connectent à celui qui est au-dessus du temps. Le monde ne s'arrête jamais, mais la prière, elle, donne un sens à ce mouvement incessant. Derrière les chiffres et la vitesse, la prière rappelle que des âmes par milliers sont en relation avec leur Créateur éternel. Derrière chaque seconde qui s'efface, une présence infinie demeure. Rester strictement dans la temporalité limitée et éphémère, ou être relié à l'éternité définie hors des contraintes du temps, est un choix. Par la prière, ce choix nous est offert, car pendant que tout file, Dieu lui écoute.
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0: C'est nouveau sur Phare FM, Ironique d'Avril Lavigne. Bienvenue sur Phare FM.
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0: 11h31 minutes, quand je peux, franchement, j'aime qu'on partage hein, les astuces, etc. Mais cette astuce-là, je ne sais pas si elle va vous servir. Astuce d'un conducteur pour éviter les embouteillages, c'est l'info du jour que je vous partage dans un peu moins de 10 minutes maintenant sur Phare FM. Et puis, autre chose, on a demandé aux enfants le voyage spatial, voilà, est-ce que c'est quelque chose qui les fait rêver ? Eh bien, ils nous ont répondu dans 2 minutes sur Phare FM pour vous partager tout ça. Très très belle journée. Côté musique, on s'écoutera Open Vol dans quelques instants.
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11: Même si ça ne fait plus toujours la une de l'actu people, les réservations pour des voyages dans l'espace se multiplient du côté des stars. Et après Moby ou encore Katy Perry, d'autres sont déjà sur liste d'attente. Les petits bouts de choux seraient-ils tentés par un voyage spatial ? Et si oui, pourquoi ? Nous leur avons posé la question.
12: J'aimerais aller dans l'espace, comme ça je pourrais aller sur une petite planète et puis... Je pourrais la garder pour moi toute seule et comme ça, je pourrais ronfler dessus.
13: Et ben moi, j'aimerais bien y aller parce que comme ça, je pourrais prendre des...

0: bonbons que pendant que mes parents y dorment et je prends ma soucoupe. Je pourrais prendre des bonbons, je pourrais prendre ma soucoupe et je m'en vais. Et comme ça, je me mange des bonbons. Après, j'ai plein qui arrivent, j'ai pas autant de taille.
1: Moi, j'aimerais bien aller dans l'espace comme ça. J'aurais une moyenne planète pour moi toute seule. Et comme ça, elle aurait un petit paradis et moi, j'irai tous les jours. Et une petite maison pour moi toute seule.
2: En fait, l'espace, j'aimerais bien d'y aller dans l'espace, comme ça je pourrais dire bonjour aux extraterrestres.
3: Avoir une planète rien qu'à eux, ça serait un peu le rêve pour nos petits bouts de choux, d'autant plus s'ils peuvent entretenir de bonnes relations de voisinage avec les extraterrestres.
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Belle fin de matinée sur Phare FM, merci de nous avoir choisi pour vous accompagner. Moi, c'est Innocent avec vous jusqu'à midi. L'astuce pour éviter les embouteillages, eh ben, c'est dans 3 minutes, hein, le temps d'écouter Jennifer Lopez et David Guetta.

0: Bon début de semaine sur Phare FM et voici votre info insolite.
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0: Ça se passe aux États-Unis. Certains sont prêts à tout pour éviter les bouchons, même à rouler avec un faux passager. Près de San Francisco, un automobiliste a installé un mannequin sur le siège avant pour utiliser la voie réservée au covoiturage. Suite à capuche, chapeau, posture détendue, le décor était presque crédible, sauf qu'un détail a intrigué les policiers. Le passager n'avait tout simplement pas de visage. Résultat, contrôle immédiat et une amende de près de $500. Comme quoi, dans les embouteillages, certains perdent patience et parfois aussi un peu le sens du ridicule. C'était votre info insolite sur Phare FM. Passez une excellente journée.

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2: Midi dans 10 minutes, je ne sais pas si vous aimez lire. Moi, j'aime pas trop lire, mais je choisis des livres en particulier, prendre du temps à lire. Il y a des gens qui lisent, qui savent lire en diagonale, hein, rapidement, ils finissent un bouquin, etc. Aujourd'hui, sur Phare FM, on vous propose un livre spécial à lire dans SkyML sur Phare FM. Ce sera après Ariana Grande sur Phare FM. Et puis, on s'écoutera également Sarah Reeves. Passez une excellente journée. Bienvenue sur Phare FM.

Sur Light Zone, Ariana Grande sur Phare FM. Aujourd'hui, un jour spécial pour beaucoup, surtout si c'est votre anniversaire aujourd'hui, lundi 18 mai. À Créteil, par exemple, il y a Juliette qui fête son anniversaire aujourd'hui. Joyeux anniversaire. On a qui d'autre? On a Ravière à Kingersheim. Avec ce prénom-là, je suis sûr que Ravière a des origines espagnoles, parce que j'avais un pote à moi au Maroc qui s'appelait comme ça, Ravière. Et puis Liliane également à Mulhouse. Joyeux anniversaire. Claudine, pour terminer, en Isère. Passez une excellente journée. Profitez bien. Et puis, on s'écoute également Sarah Reeves côté musique, espérant que ça vous fasse bien ce titre avant de retrouver votre rendez-vous SkyML sur Phare FM dans 3 minutes.

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1: Salut, toi. La Bible n'est pas un livre comme les autres. C'est ma parole et elle est pleine de vie et de puissance. À travers ces pages, je peux t'enseigner, t'aider, te réconforter et te rendre fort. Ma parole est de l'eau fraîche quand tu as soif, un refuge quand tu as peur, c'est la chaleur d'un feu de bois quand tu as froid, ou une carte routière quand tu es perdu. Tu peux connaître le contenu d'autres livres, mais ma parole est un livre qui sait ce qui est en toi. Lis-le quand tu as besoin de sagesse et d'espoir. Ouvre-le tous les jours et tu verras qu'elle est pour toi, là où tu es, aujourd'hui. Ton meilleur ami, Dieu.
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2: Pharefm, c'est la fin de cette émission. Merci beaucoup de l'avoir suivi. Même quand on pense que c'est complètement fini sur Pharefm, ben ça continue encore. Hein. Vous connaissez l'expression, quand il n'y en a plus. Eh bien voilà, c'est tout à fait ça. C'est Philippe qui prend le relais juste après Justice Never Under sur Phare FM. Je vous souhaite bon appétit, profitez de cette journée, profitez de toute la semaine. On se retrouve demain, même heure, à partir de 9h30 dans Pause Café. Bye bye.

0: Nouvelle semaine, bienvenue en ce 18 mai sur Phare FM, ça y est, on est parti pour 4 heures d'émission ensemble. Philippe à vos côtés, très content d'être parmi vous aujourd'hui. 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
2: Bonjour à tous, retour sur l'affaire des intrusions de drones dans l'espace aérien. L'audit fédéral interne rejette la demande d'enquête sur des achats anti-drones. L'organe d'audit des services publics s'explique et ne se sent pas suffisamment à l'aise avec les dossiers d'achats militaires. L'aéroport de Bruxelles est jugé trop vieillissant par le ministre de l'Intérieur. Il demande donc à l'actionnaire principal, la Flandre, d'investir pour moderniser les infrastructures. Il rappelle également que les bénéfices de l'aéroport ne doivent pas être remis uniquement en dividendes. Dans l'actualité également, les ministres des Finances du G7 à Paris aujourd'hui et demain. Les premières délégations sont arrivées à Bercy. Les représentants des différents pays devraient tenter de rapprocher leurs positions pour évaluer les répercussions du conflit au Moyen-Orient. Parmi les priorités, les conséquences du blocage du détroit d'Ormuz. Et puis, soyez prudents si vous circulez sur la ring de Bruxelles. D'importants embouteillages sont attendus suite à des travaux sur le viaduc de Grand Bigard. Des travaux qui doivent durer pendant 3 semaines jusqu'au 7 juin.

0: Bonjour et bienvenue dans votre point météo de la mi-journée en ce lundi 18 mai sur Phare FM. Après une matinée déjà bien agréable, le temps reste calme et lumineux pour la pause de midi et le début d'après-midi. Les éclaircies deviennent plus larges sur l'ensemble du Hainaut, même si quelques nuages de beau temps continuent de circuler entre Mons, Binche et la région de Charleroi. Aucun changement notable côté précipitation, le temps est sec avec une ambiance franchement printanière. Les températures poursuivent leur hausse au fil des heures avec 18 degrés autour de midi du côté de Mons et Soigny, voire 20 localement et 21 même vers Charleroi, Courcelles et la vallée de la Sambre. Le vent souffle toujours faiblement de secteur sud-est, parfois presque calme, ce qui renforcera cette impression de douceur particulièrement agréable en extérieur. Pour votre début d'après-midi, on conserve donc un ciel partagé entre soleil généreux et petits cumulus sans conséquence. Une météo idéale pour profiter d'une terrasse, d'une pause en extérieur ou simplement d'un moment au soleil avant une soirée qui restera elle aussi assez clémente. Excellente journée à tous et bon début de semaine sur Phare FM, à Mons, La Louvière ou Charleroi en DAB+.
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0: Jerry Hall, Karen Leon, Lighter à l'instant, à tout juste bientôt midi 10 sur Phare FM. Bienvenue dans Positive Music.
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0: Jusqu'à 16h, Philippe à vos côtés, très content d'être parmi vous pour cette nouvelle semaine, hein, du lundi jusqu'au vendredi, toutes les après-midi. Un petit compagnon de route, hein, en voiture, à la maison peut-être, au travail, je suis là à vos côtés, très content de le faire. 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Emerson Day, No Smoke se prépare juste après Dieu s'intéresse à vous. Et Copa avec Plus Jamais Soif pour vous sur Phare FM.

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1: Quand je rentrais du travail, lui partait pour faire la réunion et il s'est mis dans la tête de m'inviter. Je suis jamais allé à la réunion. Et un soir, cet homme m'a croisé comme d'habitude et il m'a dit « André, ce soir, vous venez à la réunion ». Premier message que j'ai entendu, c'était Jean 14,6 « Jésus est le chemin, la vérité, la vie. Nul ne vient au Père que par moi ». Ça a été pour moi un bouleversement parce que dans l'éducation religieuse que j'avais eue, le Dieu que je connaissais, c'était un Dieu à qui il fallait donner, donner et encore donner sans jamais être sûr d'avoir suffisamment fait pour avoir accès au paradis. Cet homme m'annonce que, en Jésus-Christ, Dieu m'a fait grâce. C'est un cadeau qu'il nous fait, mais ce n'est pas ce que tu fais qui te fera entrer au ciel. C'est de reconnaître que Jésus était bien l'envoyé de Dieu, qu'il est venu pour nous ouvrir le ciel. Il nous a dit qu'on pouvait parler à Dieu comme à un père. Si ce que ce bonhomme a dit est vrai, tu sais ce que tu as à faire. Le lendemain, lorsque je suis arrivé sur le chantier, mes collègues m'ont dit « Qu'est-ce qui t'arrive? T'es malade ?» Je vais employer les termes qu'ils ont employés à l'époque. « C'est la première fois que tu arrives le matin sans avoir une cigarette au bec. » Le Seigneur m'a délivré. J'ai vraiment reconnu, accepté Jésus comme mon sauveur. Et je peux vous dire qu'il ne m'a jamais déçu.
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1: Notre thématique du jour, la petite enfance.
2: Vraiment cette notion de protection, on les sécurise et pour les sécuriser, on leur donne des limites qui vont leur dire, va pas plus loin que ça parce que sinon c'est dangereux de l'autre côté. Il faut trouver l'équilibre entre les laisser explorer et se sentir en sécurité dans les limites.
3: Alors on s'est aperçu, puisqu'on les avait rapprochés, ça nous a permis de voir des similitudes de comportement, bien qu'ils soient très différents dans leur personnalité. Et par exemple, à 2 ans, puis à 4 ans, puis à 7 ans, alors c'est variable selon l'enfant, mais on voyait des situations se répéter où ils vont tester les limites parce que leur univers grandit, puis ils vont s'y installer pour quelques années, puis leur univers va regrandir. Et à chaque fois, ils vont aller voir le papa ou la maman et tester, voir si les limites sont les mêmes. Alors, vous êtes aperçu de ça, ils savent ni marcher ni parler, mais ils savent déjà tester leurs parents et voir si vous êtes d'accord tous les deux sur les mêmes choses. Et ils sont très intelligents pour savoir trouver la fissure s'il y en a une. Ouais. Si papa est plus souple sur un truc et maman sur un autre, ils vont intuitivement le savoir. Mais en fait, l'enfant a besoin de savoir que vous avez la même définition des limites parce que ça va le rassurer. Après les avoir testés régulièrement, ce qui énerve des fois le papa et la maman, parce que quand même, je te le dis X fois, tu sais que la limite est là, mais à partir d'un certain moment, le testage des limites va arrêter et ils sont rassurés.
4: Et cet alignement est vraiment important entre papa et maman. Et c'est un alignement qui doit se faire entre mari et femme, mais en coulisses.
3: Oui. Tout à fait.
2: En coulisses, il faut être d'accord sur les limites que l'on pose en tant que parent, mais aussi sur les conséquences de s'approcher trop des limites.
5: Oui, j'allais te dire ça, voilà. Exactement.
2: Il faut être d'accord sur comment tu corriges. Il faut que la correction, quelle qu'elle soit, elle soit constante, appropriée, évidemment, et puis rassurante. Donc il y a toujours cette notion, écoute, si je te reprends là, c'est parce que je t'aime. La limite, elle est là, tu la dépasses pas. Et si tu la dépasses, voilà la conséquence.
4: Moi, j'ai remarqué chez les enfants, il y a un désir de justice. Ouais. Ça, c'est pas juste, ça, c'est juste. Ouais. Ça fait ça pour ma sœur et pas pour moi.
2: On expliquait beaucoup. Il y avait des choses qui allaient donner des corrections systématiques. Le manque de respect, par exemple, on leur expliquait. Ce que tu as fait là, c'est pas bien. Et ce qui arrive maintenant. Et puis après, celui qui avait dealé avec l'enfant en question, le câlinait et on disait c'est parce que je t'aime qu'on en est là, mais tu vas voir, tu vas apprendre et ça avance. On a aussi essayé de dire plus oui que non, en fait. Parce que dans cet âge-là, c'est plus facile de dire non. Des fois, on est fatigué, on n'a pas envie de gérer ça. On dit non.
3: Là, c'est souvent pour ça que les enfants vont dire non en premier, ce qu'ils l'ont entendu bien plus souvent de la part de leurs parents.
2: Si on prend le pli de dire oui à chaque fois qu'on peut vraiment dire oui, même si on n'en a pas vraiment envie, eh bien quand on dit non, ils savent que le non, il a de la valeur en fait. C'est pas juste non parce que je suis énervée, c'est non parce que j'ai des raisons. Et peut-être que tu es trop petit pour savoir pourquoi, un jour je t'expliquerai. Pour l'instant, c'est non, tu touches pas, tu mets pas la main dans l'eau bouillante, c'est non.
5: Oui, et puis finalement, nous on l'observe tellement, c'est que à force de dire non pour le sucre, non pour le coca, non pour les bonbons, non machin, finalement quand tu dis non à tout, d'abord ils ont envie de tout ce pourquoi tu dis non et ça crée l'effet totalement inverse, en fait.
3: Oui. Donc, il vaut mieux qu'ils sachent que papa et maman disent toujours oui, sauf quand c'est non et qu'il y a une bonne raison derrière, quoi.
2: Et la maman a un rôle bien important aussi à cette étape-là, la petite enfance. La maman est prédominante pour le démarrage.
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0: tellement bon.
1: 18 mai sur Phare FM, la boutique des rêves, Christophe Maé sur Phare FM. Bienvenue.
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1: Vous nous écoutez du côté de Grenoble dans le 80 sur le 96.6, Nord-Alsace 92.5, Lyon Dauphiné 107.0. Ben, bienvenue sur Phare FM du côté aussi de la D, du DAB+, en Paris, Île-de-France, Marseille, en Alsace, hein, Évreux, Chartres, Genève, Laval, Le Mans, Lyon, Metz, Montélimar, toutes ces fréquences. Et grâce à vous, grâce à vos dons, qu'on peut ben, les activer aussi. 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Avant de s'écouter, Mercy Me, Best News Ever, place à Nick Jonas avec Help pour vous sur Phare FM Brandon Lake.
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Reste pendant de like à l'instant sur Phare FM, la radio autrement. Hop, à bientôt midi 40. Bon appétit, très bonne pause déjeuner en ce 18 mai. Avant d'écouter les Frangines, très bon duo avec Devenir quelqu'un, l'école Pierre aussi, Qu'aurais-je fait. Place à votre rendez-vous, pourquoi pas, en partenariat avec TWR. Et juste après, c'est Pierre Garnier qu'on s'écoute avec ce qui me va pour vous sur Phare FM. Très bon lundi.

0: ça vous est arrivé de chercher vos clés? On peut tourner dans la maison pendant 10 minutes, râler, vider les poches, vérifier 3 fois le même endroit. Et au final, elles étaient là, juste sous nos yeux. Pas où on pensait les avoir laissées, mais bien là. Avec Dieu, c'est souvent pareil. On s'imagine qu'il est loin, qu'il se cache, qu'il ne parle qu'aux gens très spirituels. Mais la Bible affirme quelque chose de simple. Ceux qui cherchent Dieu le trouvent. Pas besoin d'être un expert, juste faire un pas, ouvrir une Bible, poser une question, dire « Dieu, si tu es là, parle-moi ». Et parfois, comme les clés, on réalise qu'il était là depuis le début, tout près. Alors, pourquoi continuer à chercher ailleurs? Il est là et il vous attend.
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0: Du rythme, des belles voix, les frangines à l'instant, devenir quelqu'un, 13h bientôt moins 10 sur Phare FM, bienvenue.
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0: Et on marque une très courte pause sur Phare FM dans moins de 2 minutes. Tori Kelly, Ten Rock pour vous sur Phare FM.
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Tenant à l'instant sur Phare FM, 13h, moins 10, dépassé de 4 minutes. Avant d'écouter Vijag, Claudio Capeo pour vous sur Phare FM, un peu de rêve. Place à votre rendez-vous Focus Family, c'est juste après Graham pour vous sur Phare FM.

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1: Bonjour et bienvenue dans notre rendez-vous Focus Famille. Changer d'école, c'est une grande décision pour un parent. Mais pour un enfant, c'est un bouleversement complet de ses habitudes. Parfois, changer d'école, c'est une nécessité. Par exemple, en cas de déménagement ou de passage du collège au lycée. Parfois, c'est plutôt que les parents cherchent une méthode d'enseignement plus adaptée à leur enfant. Mais quelle qu'en soit la raison, changer d'école n'est jamais facile, et encore moins pour un élève timide et réservé. Assurez-vous de discuter avec votre enfant de ses appréhensions et de ses émotions. Vous pouvez peut-être aller visiter sa nouvelle école avec lui et rencontrer quelques professeurs ou élèves. Demandez-lui comment il appréhende ce changement et soyez prêt à trouver des compromis si ses inquiétudes sont fondées. La décision finale vous appartient, mais c'est important d'écouter son enfant, surtout dans un domaine qui pèsera autant dans sa réussite future.
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0: Vous êtes sur FM, ça y est, les 13h. Bienvenue en ce 18 mai, vous êtes sur la radio autrement. 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Vous êtes enfin FM en ce 18 mai, bienvenue pour faire un point complet sur la météo cet après-midi. Le temps s'améliore progressivement sur une grande partie du pays. Le ciel encore reste partagé entre nuages et éclaircies avec quelques averses éparses du centre vers l'est et sur les reliefs. À l'ouest et sur le sud, les éclaircies deviennent de plus en plus larges avec une ambiance plus agréable. Les températures remontent légèrement, comprises entre 15 à 17 degrés localement, un peu plus au sud. En soirée, les averses vont se disperser peu à peu, laissant place à un ciel plutôt calme et partiellement dégagé. Sur Phare FM, dès 16h, vous allez retrouver Romain pour un nouveau point complet sur la météo. D'ici là, passez une très belle après-midi à notre écoute en ce 18 mai sur Phare FM.
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0: Ravi d'être parmi vous pour une nouvelle heure ensemble jusqu'à 16h, positive musique. The Benjaren pour la suite de la musique avec ce rendez-vous qui arrive dans moins de 10 minutes. Estelle, auditrice de la radio, nous les a laissé son histoire sur farfm.com/histoire. Vous aussi, vous pouvez faire de même. Phare FM peut parler à chacun. C'est ce qu'elle veut vous raconter en 50 secondes. C'est juste après The Benjaren, Just Luck at Him pour vous sur Phare FM.
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2: Ça m'est arrivé il n'y a pas très longtemps où justement le matin il y avait un invité et ça parlait des talents. C'était un moment où je faisais rien de très spécial en fait, juste du ménage et je me sentais pas incroyablement avoir du talent. Et puis voilà, c'était juste des tâches quotidiennes. Puis à un moment donné, l'animateur a parlé, ouais, comme quoi on avait tous du talent et il disait même si vous êtes à la maison, vous faites rien de spécial, juste vous occupez de vos quatre enfants. Et j'ai quatre enfants. Enfin, j'ai vraiment senti comme si Dieu me parlait et ouais, me rappelait cet appel que j'avais eu d'être à la maison pour m'occuper de mes enfants. 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
3: 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Avant de s'écouter l'invité du jour, place à Adèle Robin avec Courage, également Cirque Caninetti pour vous sur Phare FM.

0: vous êtes sur Phare FM 13h13. Avant de s'écouter Fun Back pour vous sur la radio autrement, place à l'invité du jour. Étudier, se loger, se nourrir, se soigner. Pour beaucoup de jeunes, le quotidien est devenu un vrai parcours du combattant. Pour en parler, nous recevons Florian Ripper qui nous aide à mieux comprendre pourquoi étudier rime pour certains avec des difficultés financières, stress et renoncement. Voici la première partie de l'invité du jour.
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3: Depuis plusieurs années, la précarité étudiante ne cesse de gagner du terrain en France. Aujourd'hui, de nombreux jeunes sautent des repas pour des raisons financières, tandis qu'une majorité affirme vivre avec un budget extrêmement limité une fois le loyer payé. Pour mieux comprendre le quotidien de ces étudiants confrontés à des difficultés grandissantes, j'ai le plaisir de recevoir Florian Ripper, cofondateur et président de Studhelp, une association engagée contre la précarité alimentaire et l'isolement des étudiants. Bienvenue sur Phare FM, Florian.
4: Bonjour.
3: Alors que les études sont souvent présentées comme une période d'émancipation et de construction de l'avenir, de nombreux jeunes vivent aujourd'hui dans une grande fragilité matérielle. Aujourd'hui, est-ce qu'on peut encore parler, Florian, de précarité marginale ou est-ce qu'on est face à un phénomène qui concerne toute une génération ?
4: Bah, effectivement, on a créé, nous, justement, Studhelp et notre association en pleine sortie de confinement. L'idée de l'association, c'était d'être éphémère, de se dire que la précarité étudiante n'existerait plus et que les étudiants, avec la sortie de confinement et le retour à la normalité, bah, beaucoup d'étudiants allaient retrouver une vie saine et normale. Mais finalement, en fait, le confinement, je pense, a vraiment permis à ces étudiants qui avaient peut-être honte ou qui n'osaient pas forcément, justement, en parler, leur a permis, justement, bah, de pouvoir exprimer un petit peu leurs différents besoins.
3: Les chiffres publiés par Studhelp montrent que la précarité ne se limite pas à l'alimentation. En quoi la précarité étudiante est devenue une précarité globale ? Florian.
4: Les demandes qu'on avait à l'époque, elles concernaient majoritairement, nous, l'aide alimentaire. Mais aujourd'hui, c'est vrai qu'on a des demandes qui sont de plus en plus urgentes et surtout qui ne concernent pas que l'aide alimentaire. On a beaucoup d'étudiants qui souffrent d'isolement, de problèmes liés à la santé mentale. Beaucoup d'étudiants nous contactent justement pour être mis en relation avec des psychologues. On a aussi malheureusement parfois des cas extrêmes d'étudiants qui sont amenés à dormir dehors. Donc je pense malheureusement avec les conditions aujourd'hui des étudiants, elles sont de plus en plus précaires. Elles l'étaient déjà en sortie de confinement. Mais on se rend compte finalement que, en fait, c'est un cercle et que ça ne concerne pas que l'alimentaire. On sait que les problématiques des étudiants sont aussi liées à leurs problèmes d'employabilité, de trouver un job étudiant, une alternance, et aussi liées malheureusement à l'inflation qui touche aujourd'hui tout le monde et principalement les étudiants.
3: Les chiffres révèlent que 60% des étudiants présentent des signes de détresse psychologique et un isolement social très élevé. En quoi, Florian, la précarité alimentaire et matérielle a-t-elle un impact direct sur la santé mentale et le lien social des étudiants ?
4: Eh ben, c'est vrai que c'est compliqué. On a beaucoup de bénévoles dans l'association qui sont à la fois bénévoles mais aussi bénéficiaires et qui nous expliquaient justement que c'était compliqué pour eux de pouvoir se concentrer sur leurs études et pouvoir imaginer aller en cours à 9h du matin, sachant que la veille au soir, ils n'avaient pas pu faire de dîner, que le matin, ils n'ont pas pris de petit déjeuner parce que ils sont obligés malheureusement de prioriser leurs dépenses au détriment malheureusement de la partie alimentaire. Les étudiants, en fait, quand on leur propose du thon, des sardines, parfois de la viande, du poisson, ce genre de choses, ils sont extrêmement contents puisque c'est des produits qui coûtent cher pour eux et qui peuvent pas forcément se payer. Et ça, forcément, les étudiants n'osent pas encore en parler parce qu'ils ont honte ou par timidité, ou alors ils se disent que d'autres étudiants sont peut-être plus dans le besoin qu'aujourd'hui. Mais en tout cas, ouais, bien évidemment que le fait de ne pas manger ou de moins bien manger a forcément un impact sur la santé mentale et sur les études des étudiants. Ouais.
3: Face à cette réalité, des initiatives solidaires tentent d'apporter des réponses concrètes sur le terrain. Nous verrons tout à l'heure quelles solutions pourraient permettre de mieux protéger la jeunesse étudiante. À tout à l'heure, Florian.
4: À tout à l'heure, merci beaucoup.
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0: Et avant la nuit, la partie 2 de cet invité du jour, place à Offenbach pour vous sur Phare FM. Très belle après-midi.

0: on marque une très courte pause en ce 18 mai sur Phare FM et juste après c'est Steady des Sanctus Real qui se prépare et la partie 2 de l'invité du jour.
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3: Bienvenue dans votre agenda de ce lundi 18 mai sur Phare FM. Ce vendredi 22 mai, la Nuit du Musée vous propose de découvrir Bois du Luc grâce à vos sens. À la nuit tombée, le Musée de la Mine et du Développement Durable ouvre ses portes accessibles à tous. Laissez-vous guider à travers les lieux emblématiques de l'ancien charbonnage lors d'une visite sensorielle et participative qui vous invitera à mieux comprendre la cécité et la malvoyance et à porter un nouveau regard sur la déficience visuelle. Une soirée unique, organisée en collaboration avec l'œuvre fédérale Les Amis des Aveugles et le Gabos. Rendez-vous ce 22 mai entre 17h30 et 22h, rue Saint-Patrice numéro 2B à 7100 La Louvière. L'activité est gratuite et accessible à partir de 7 ans. Réservation obligatoire au 064 28 2000. C'est la fin de votre agenda. 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

0: Steady Sanctus Real à l'instant, Sofa FM 13h24. Avant d'écouter la nouveauté musicale, Toby Mac pour vous, Sofa FM, place à la partie 2 de l'invité du jour.
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3: La précarité étudiante est devenue un vrai sujet de société en France car elle ne touche pas seulement le budget mais aussi la santé, la vie sociale des jeunes. Aujourd'hui, près de 60% des étudiants disent être en situation de détresse psychologique, ce qui montre l'ampleur des difficultés. Voyons quelles solutions existent et comment on peut agir concrètement avec Florian Ripert, cofondateur et président de Studhelp. Bonjour à nouveau Florian.
4: Rebonjour.
3: Depuis 2021, Studhelp s'appuie à la fois sur l'engagement citoyen, les associations locales et des outils numériques pour rapprocher l'aide des besoins. Concrètement, Florian, comment accompagnez-vous les étudiants en situation de précarité partout en France ?
4: C'est très simple. Le modèle principal de Studhelp, c'est un format de parrainage-marrainage. Donc concrètement, vous, demain, en fonction de là où vous habitez, vous souhaitez accompagner un étudiant par quelques courses. On va pouvoir vous mettre en relation avec un étudiant qui est au plus proche de chez vous et vous allez pouvoir l'accompagner par des courses à hauteur de ce que vous pouvez lui offrir par mois. Donc ça peut être 10, 15, 20, 30 euros par mois. L'argent que vous mettez, en fait, finalement, vous vous rendez compte de son utilité de manière immédiate puisque vous êtes à la rencontre directement des étudiants. Et vraiment, l'objectif, c'est l'aide alimentaire, de pouvoir aider les étudiants par des courses, mais surtout aussi de pouvoir créer du lien social avec ces mêmes étudiants. Et très souvent aussi, ça se transforme derrière, encore une fois, en mentorat, puisque beaucoup d'étudiants ont besoin d'aide pour refaire leur CV, l'aide de motivation, du coaching, ce genre de choses. On a aidé un petit peu plus de 20 000 étudiants par ce format-là, du coup. Et on a surtout la chance d'avoir un petit peu plus de 10 000 parrains marraines qui se sont inscrits sur Studhelp depuis plus de 5 ans.
3: L'État a mis en place certaines mesures, comme le repas Crous à 1 euro ou le dispositif santé psy étudiant. Quelles seraient, selon vous, Florian, les priorités absolues qui permettraient de faire reculer encore davantage la précarité étudiante ?
4: Effectivement, du coup, il y a les repas du Crous à 1 euro et beaucoup d'associations comme nous se sont félicitées justement de ces efforts. Mais malheureusement, il y a d'autres lois qui sont passées qui visent notamment à cibler les étudiants internationaux en augmentant leurs frais de scolarité à l'université, en retirant les APL pour les étudiants internationaux hors Union européenne. Les étudiants internationaux qui sont en plus de ça les plus touchés malheureusement aujourd'hui par la précarité étudiante. Là où il y a certainement quelque chose à creuser, c'est certainement aussi auprès des écoles de commerce. Beaucoup d'étudiants se retrouvent en difficulté parce qu'ils doivent payer justement 10, 15 000 euros, 20 000 euros l'année dans une école de commerce. Donc je pense qu'il y a aussi un volet de formation peut-être qui a vérifié et a checké notamment auprès des écoles de commerce et peut-être aussi auprès des universités pour s'assurer justement qu'elles mettent en place toutes les mesures notamment d'accompagnement auprès des étudiants et de pouvoir en fait mettre en place des actions concrètes, que ce soit peut-être baisser les frais de scolarité. Je pense que le haut-là passera en tout cas par une sensibilisation auprès du monde de l'éducation.
3: Est-ce qu'on peut dire, Florian, que soutenir les étudiants, c'est aussi investir dans l'avenir économique et social du pays ?
4: Complètement. C'est un peu le leitmotiv et le slogan de Studhelp. Nous, c'est « Venez vivre une expérience humaine ». Et c'est ce qu'on dit aussi aux parrains marraines qui accompagnent les étudiants tout au long de l'année, c'est que les étudiants, encore une fois, représentent l'avenir du pays. Et comment représenter l'avenir du pays quand on démarre avec une situation très précaire ? Encore une fois, on a des étudiants qui dorment dehors, qui sautent des repas régulièrement, qui sont vraiment dans des situations très compliquées, qui sont obligés de multiplier les jobs. On a des étudiants qui travaillent de nuit, qui le lendemain matin enchaînent avec l'université. Donc c'est vrai qu'il faut investir sur la jeunesse, effectivement, qui représente l'avenir du pays. Ouais.
3: Florian Ripert, un grand merci d'avoir été avec nous aujourd'hui sur Phare FM.
4: Merci à vous.
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0: Un titre à retrouver dans l'onglet Behind the Song, l'histoire de ce morceau, Toby Mac à l'instant, Sofa FM, Lord is Feel Good, 13h31.
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0: Dans l'anecdote du jour, nous allons parler de ces musées lors de cette journée internationale des musées en ce 18 mai.
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0: 18 mai, sur Phare FM, c'était la journée internationale des musées. Cette journée célèbre tous ces lieux où l'on conserve l'art, l'histoire, les objets anciens et les souvenirs du monde. Ce qui est beau avec les musées, c'est qu'ils permettent de voyager sans quitter une ville. Un tableau, un fossile, une vieille photo ou un objet du quotidien peuvent raconter des siècles d'histoire et d'émotions et de vie humaine. Dans beaucoup de pays, des musées ouvrent gratuitement ou organisent des animations spéciales pour les familles et les enfants. Une belle occasion de se rappeler que la curiosité et la découverte font partie des grandes joies de la vie.
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0: Dis-moi où, Julien Libre à l'instant, sur Phare FM, la radio de tout le monde, 13h41, t'écoutez Emily Sondy, place à parole du jour, cette méditation quotidienne de Bob et Debbie Gass, un encouragement rien que pour vous.
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2: La Bible dit dans Josué chapitre 1 verset 9: Fortifie-toi et prends courage, car l'Éternel ton Dieu est avec toi. Bonjour. Il est impossible de réussir dans la vie sans prendre de risques. Léo Buscaglia écrit: Rire, c'est risquer de passer pour un idiot. Pleurer, c'est risquer de passer pour un sentimental. Tendre la main, c'est prendre le risque de s'impliquer. Exposer ses idées et ses rêves devant la foule, c'est risquer d'être traité de naïf. Aimer, c'est risquer de ne pas être aimé en retour. Vivre, c'est risquer de mourir. Espérer, c'est risquer de désespérer. Essayer, c'est risquer d'échouer. Pourtant, il faut prendre des risques. Le plus grand danger est de ne rien tenter. On est vraiment libre quand on prend des risques. Franklin Roosevelt a passé une grande partie de sa vie à lutter contre la maladie. Pourtant, il a été un des plus grands présidents américains. Il a dit: « Il est normal de tester une méthode. En cas d'échec, essayez autre chose. Mais surtout, essayez. » Un auteur chrétien écrit: « Commencez dès aujourd'hui à développer vos talents. Si vous avez toujours voulu écrire, alors écrivez un court article, un poème ou un récit. Écrivez comme si vous alliez être publié. Puis essayez de faire éditer votre texte. Si vous êtes photographe, rassemblez vos meilleures photos et participez à un concours. Si vous êtes un bon joueur de tennis ou de golf, inscrivez-vous à des tournois pour voir où vous vous situez. Vous ne remporterez peut-être pas le premier prix, mais pensez à tout ce que vous apprendrez et à l'expérience que vous allez acquérir simplement en essayant. Le pire échec, c'est de ne pas essayer.
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0: Et on continue avec la musique en ce 18 mai sur Phare FM. Emily Sondy pour la suite de la playlist Positive Musique jusqu'à 16h. Fini pour vous accompagner. Très bon lundi.

0: Charlene Stocks à l'instant sur Far FM, 13h54 avant 14h, With the Kingdom pour vous sur Far FM, c'est juste après le coaching de Kezia.
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2: Dans notre troisième épisode de notre thème intitulé « Donner », j'aimerais aborder un sujet personnel trop souvent dévalorisé, l'importance de s'accorder du repos. Être généreux, c'est aussi s'accorder ce dont nous avons besoin pour soi-même. Le dictionnaire définit le repos comme étant l'arrêt de l'activité, notamment pour se délasser et permettre au corps et à l'esprit de se régénérer. Alors je pose franchement la question, est-ce que cela vous arrive de vraiment vous reposer ? Vous êtes-vous des fois surpris à dire « j'ai dormi 8 heures cette nuit mais je ne me sens pas reposé » ou à l'inverse « garder mes 5 neveux et nièces, ça m'a vraiment reposé ». Ces exemples soulignent deux aspects importants du repos. Premièrement, le repos est dépendant de la qualité du sommeil. Et deuxièmement, le repos c'est aussi un état d'esprit accompagné d'activité. Alors commençons par parler du sommeil. Et j'aimerais vous poser quelques questions. Votre environnement de sommeil est-il calme et sombre, à la bonne température ? Avez-vous une alimentation qui favorise un bon sommeil, c'est-à-dire pas trop grasse ou sucrée et sans excitant le soir ? Faites-vous une activité physique qui permet d'éliminer le stress ? Avez-vous un rituel qui permette l'endormissement, notamment en éteignant les écrans une heure avant le sommeil ? La liste pourrait être très longue et je vous invite à la considérer avant éventuellement de finir chez un spécialiste du sommeil pour ceux qui ont les plus grandes difficultés. Mais ce n'est pas tout, parce que le repos est aussi quelque chose de personnel qui demande de se connaître et d'être intentionnel. Et là, j'ai deux questions pour vous. Quel est votre rythme de repos et quelles sont les activités qui vous reposent vraiment ? On le sait, le repos ce n'est pas que la nuit. La sieste ou un temps de rêverie dans la journée pour s'évader sont essentiels pour certains. Et puis, il y a le repos hebdomadaire avec idéalement 2 jours pleins sans travail, plus des temps de vacances, de voyages, d'escapades plus longues. Mais cela n'a pas vraiment d'intérêt si vous ne savez pas quelles sont les activités ou absences d'activités qui vous permettent de mettre votre cerveau sur pause, de détendre votre corps de son stress et de remplir votre réservoir émotionnel. Alors, je vous invite, tant que possible, à vous donner le repos dont vous avez besoin ou au moins le planifier.
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0: Et l'horloge tourne, il est 14h sur Phare FM. Bienvenue dans Positive Musique. 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

0: content d'être là, Aison, à l'instant, ça me fait l'Aloe Black, 14h07 sur Phare FM. Bienvenue.
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0: Et ça y est, on rentre dans l'après-midi plutôt cool sur Phare FM, parce que les 20 prochaines minutes, beaucoup de choses vont se passer. Je vais y arriver aujourd'hui, c'est très dur hein, ce 18 mai sur Phare FM de me réveiller, même à 14h07. Pourtant, le réveil a sonné très tôt ce matin. Ben voilà, c'est temps qu'on remette toutes les idées en place et les neurones qui vont se connecter. Bref, dans la playlist Positive Musique, les 20 prochaines minutes avec Sarah Reeves qui arrive, Sean Rodriguez, Kenji Girac, Ed Sheeran. Et deux rendez-vous, ben, on va parler de la confiance dans hommes et femmes en emploi. Et un peu plus tôt avec Eric Denimal, Panorama Public à 14h12, on va parler de cette ascension quelques jours après l'ascension qu'on vient de fêter le week-end dernier.
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1: Nous sommes quelques jours après l'ascension de Jésus-Christ. Les disciples se remettent un peu de leurs émotions et ils attendent. Jésus leur a annoncé que le Saint-Esprit viendrait sur eux, mais pour le moment, rien de tangible ne semble être arrivé. En tout cas, rien qui ne les pousse à se mettre en route pour accomplir le dernier ordre reçu. Vous irez annoncer ma parole et être mes témoins dans toute la Judée, dans la Samarie et jusqu'aux extrémités du monde. Quand on vient des bords du lac de Galilée, qu'on va éventuellement jusqu'à Jérusalem, mais qu'on redoute parfois de traverser le lac parce que l'autre côté n'est pas en terre de Judée, alors les extrémités du monde, c'est assez loin pour hésiter à y aller, bille en tête. Les disciples ne sont plus seulement 11, bien que Judas se soit donné la mort. Il y a avec eux des femmes, notamment Marie, la mère de Jésus, et même ses frères, ceux-là qui un temps ne croyaient pas en lui et qui sont désormais au nombre des fidèles. Bien plus de 11 donc. Luc, qui raconte l'histoire, signale que le groupe réuni autour d'eux compte environ maintenant 120 personnes. Dans l'attente, Pierre cherche peut-être à s'occuper. Même si tout le monde est assidu à la prière, il se dit qu'il est temps et judicieux de remplacer Judas dans le collège des apôtres. Si Jésus en a choisi 12 de façon précise et symbolique, il faut chercher un remplaçant pour combler le vide laissé par le suicide du traître. Et peut-être aussi pour tenter d'effacer ce cruel rappel. Il faut dire que la symbolique est au rendez-vous du récit. 40 jours, 120 disciples et le groupe des 12. Voilà des chiffres qui, bibliquement, sonnent bien. Pour remplacer un disciple, il faut quelqu'un qui ait suivi le Christ depuis le début, comme les 12. Or, on le sait, beaucoup d'hommes et de femmes ont suivi Jésus pendant 3 ans, sans être pour autant dans la liste des nominés. Pierre présélectionne donc deux hommes qui ont connu Jésus depuis le baptême de Jean, jusqu'à avoir été témoins du Christ ressuscité. Les personnes repérées sont Joseph, appelé Barnabas et surnommé Justus, et Matthias. Ce qui est étonnant, c'est que le premier nommé n'a pas seulement un nom, mais un double surnom, Joseph Barnabas Justus. Le second se nomme simplement Matthias. Les apôtres prient en demandant à Dieu de conduire leur choix, puis ils tirent au sort, peut-être à la courte paille. Et le sort désigne Matthias, qui aussitôt est intégré au groupe des 11, enfin redevenu les 12. Par la suite, on n'entendra plus jamais parler de Matthias. Remarquez, on ne parle pas beaucoup non plus de la plupart des apôtres, à part Pierre, Jacques et Jean. Cependant, celui qui n'a pas été choisi, à savoir Joseph, appelé Barnabas Justus, lui va devenir un personnage très présent dans la suite du livre des Actes. On dirait que Luc, en insistant sur les noms de Joseph, voulait indiquer qu'il aurait été plus judicieux de le choisir lui comme numéro 12 au lieu de Matthias. Il serait peut-être prudent de se poser la question. Pierre et les autres ont prié pour que leur choix soit éclairé. Mais tirer au sort, est-ce la bonne façon de chercher la volonté de Dieu? Oui ou non? Pile ou face?
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1: Nous parlons aujourd'hui de la confiance.
2: Pour regagner cette confiance, on ne peut pas juste déclarer ou dire « fais-moi confiance », mais il y a des déclarations d'amour, il y a des preuves d'amour aussi.
1: Hein. Exactement.
2: Des preuves de confiance.
1: Exactement.
3: Absolument.
1: Il faut donner la possibilité à celui qui a offensé de racheter la confiance. Mmh. On aime bien l'idée d'établir une sorte de contrat qui va être temporaire entre les deux époux, qui vont donner le temps à la confiance d'être rachetée avec une durée limitée, en fait. On ne va pas payer pour toujours. On va donner l'occasion d'avoir un point final.
3: Et dans cette espèce de contrat, si vous voulez, l'époux qui a été offensé va mettre des choses exceptionnelles qui auront pour but de s'arrêter le jour où la confiance est redonnée, mais qui permettront à l'époux qui a trahi de donner des preuves et de savoir quoi faire pour racheter la confiance de son conjoint d'une manière concrète, pratique et efficace.
1: Donc par exemple, pour continuer ton exemple, si on parlait d'adultère de la part d'Éric dans notre couple, eh bien, je pourrais dire, écoute, pendant 6 mois, j'ai besoin que tu n'utilises plus de téléphone intelligent, là, que tu prennes un téléphone qui téléphone seulement. J'ai besoin que tu ne t'offenses pas si je fais tes poches et que je regarde dans ton agenda. Et j'ai besoin que tu ne sois jamais seule avec une collègue femme au travail.
3: Et puis que je travaille aussi sur les causes de ce qui m'est arrivé. C'est extrêmement important de ne pas tourner la page sans avoir compris
1: pourquoi
3: ce qui s'est passé en moi pour que j'en arrive là. Sinon, on se condamne à une répétition.
1: Donc on a cette période-là pour retravailler sur la confiance pour que moi je reprenne confiance. Et puis c'est ça qui est beau d'avoir Dieu dans l'alliance, c'est qu'il va nous aider, on va avancer, je vais guérir et on va arriver au jour où je vais pouvoir dire je te redonne ma confiance. On aime beaucoup l'idée de symbole, donc par exemple je vais faire fabriquer une alliance avec Eric Forever dedans ou j'en sais rien, quelque chose qui va symboliser ma confiance et je vais la lui remettre entre les mains.
3: Et donc chaque fois que je verrai cette alliance, mettons, ça me rappellera non pas l'erreur, non pas l'accident, non pas la tragédie, mais la confiance renouvelée.
4: Et d'ailleurs, ce qui est très intéressant, c'est de voir à quel point la communication reste centrale dans le couple et combien on a besoin de se comprendre, d'exprimer les choses pour construire notre couple.
3: Oui, absolument.
1: Donc on base notre fondation sur Christ, Dieu au centre. On va avoir une alliance entre nous deux. On va travailler sur notre amitié. On va travailler sur le fait de développer cet amour entre Dieu, le désir. Tu as donné un cadre très sécurisé pour la relation sexuelle,
3: absolument,
1: etc. On va pouvoir pardonner les offenses, avancer, construire la confiance entre les deux.
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0: Sarah arrive à l'instant, 14h29, sur Phare FM. Très bon lundi, bienvenue.
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0: Le saviez-vous que votre histoire a de la valeur? Votre histoire est importante pour nous? Bah oui, bah votre vécu personnel est la réalité que vit

0: se donne, c'est juste après. Mon petit rendez-vous préféré, on est lundi, c'est les Bouchous qui vont nous parler du voyage dans l'espace aujourd'hui.
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9: Même si ça ne fait plus toujours la une de l'actu people, les réservations pour des voyages dans l'espace se multiplient du côté des stars. Et après Moby ou encore Katy Perry, d'autres sont déjà sur liste d'attente. Les petits bouts de choux seraient-ils tentés par un voyage spatial? Et si oui, pourquoi? Nous leur avons posé la question.
10: J'aimerais aller dans l'espace, comme ça je pourrais aller sur une petite planète et puis je pourrais la garder pour moi toute seule et comme ça, je pourrais ronfler dessus.
11: Et ben moi, j'aimerais bien y aller parce que comme ça, je pourrais prendre des bonbons pendant que mes parents y dorment et je prends ma soucoupe. Je pourrais prendre des bonbons, je pourrais prendre ma soucoupe et je m'en vais. Et comme ça, je me mange des bonbons. Après, j'ai plein de caries, je vais pas aux dentistes.
12: Moi, j'aimerais bien aller dans l'espace comme ça. J'aurais une moyenne planète pour moi toute seule et comme ça, j'aurais un petit paradis et moi, j'irai tous les jours et une petite maison pour vous et toute seule.
13: En plein espace, j'aimerais bien y aller dans l'espace, comme ça je pourrais dire bonjour aux extraterrestres.
9: Avoir une planète rien qu'à eux, ça serait un peu le rêve pour nos petits bouts de choux, d'autant plus s'ils peuvent entretenir de bonnes relations de voisinage avec les extraterrestres.
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0: Mel Bent après Robin Schulz, Go à l'instant avec un Like Your Music pour vous sur Phare FM, 14h41.
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2: Bonjour, mon ami. J'ai envoyé mon esprit pour toi. Et quand je dis pour toi, je ne veux pas dire à côté de toi ou de temps en temps quand tu chantes fort. Il vit en toi, en permanence. Pas comme un visiteur qui passe prendre le café, comme quelqu'un qui a posé ses valises, accroché son manteau et qui n'a aucune intention de repartir. Mon apôtre Paul a écrit quelque chose que beaucoup lisent sans s'arrêter. « Ne savez-vous pas que votre corps est le temple du Saint-Esprit qui est en vous, que vous avez reçu de Dieu ?» Ton corps, mon ami, pas une cathédrale, pas un lieu sacré réservé aux super-chrétiens. Toi, tel que tu es, c'est là qu'il habite. Et quand il habite en toi, tout change. Pas forcément d'un coup, pas forcément de façon spectaculaire, mais profondément. Parce que sa présence transforme de l'intérieur ce que tes efforts ne peuvent pas changer de l'extérieur. Mon ami, cette semaine, je veux te faire redécouvrir celui qui vit en toi. Pas un concept, pas une doctrine, une personne. Et cette personne est déjà chez toi, ton ami.
3: Seigneur Jésus, merci d'avoir envoyé ton esprit vivre en moi, pas à côté de moi. Que je prenne conscience de sa présence dans mon quotidien. Transforme-moi de l'intérieur par sa douce puissance. Mon corps est ton temple et tu y habites. Quelle grâce! Amen.
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0: Marine Escrow à l'instant sur Phare FM, 14h52 avant 15h. James Morrison arrive juste après. DJ Snake et votre rendez-vous, pourquoi pas, en partenariat avec TWR. Bienvenue.
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0: Nick Jonas à l'instant sur Fire FM Brandon Lake. Hop, à 15h12, bienvenue.
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0: 15h12 sur Fire FM à l'ADMI, bien sûr. On va écouter la nouveauté musicale de Christophe Maé, Francis Mercier, La Boutique des Rêves, et un peu plus tôt, bah, c'est Hommes et Femmes, Mode d'Emploi, Kongs, Galaxy côté musique, Young Ellie et Ligny avec à tes côtés, Nail, Aurore Boréale. Et là, je vous ai calé une petite pépite, La Vie la Vraie avec Thibaut Geyer, hein, Mesurer la foi avec Les Œuvres en une minute. Il nous résume ce rendez-vous.

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2: La Bible dit que la foi sans les œuvres est morte. Ça veut dire qu'on peut déterminer la taille de notre foi en analysant nos œuvres. Alors faisons un petit test. Qu'est-ce que je fais de ma vie? Qu'est-ce que je fais de mon temps? Qu'est-ce que je fais de mon argent? Et en fonction de ça, je vais pouvoir déterminer finalement quelle est la taille de ma foi. J'ai peur de constater dans ma propre vie que je fais plein de choses, mais que toutes ces choses sont souvent centrées sur moi-même et non sur Dieu. Et j'aimerais nous encourager peut-être à faire un bilan de nos vies et analyser nos œuvres et peut-être à changer nos priorités en fonction de notre foi ou en tout cas de là où nous voudrions que notre foi soit. Alors j'aimerais te lancer ce défi de prendre du temps pour redonner de la cohérence entre ta foi et tes œuvres.
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2: Bienvenue dans votre agenda de ce lundi 18 mai sur Phare FM. Ce vendredi 22 mai, la Nuit du Musée vous propose de découvrir Bois du Luc grâce à vos sens. À la nuit tombée, le Musée de la Mine et du Développement Durable ouvre ses portes accessibles à tous. Laissez-vous guider à travers les lieux emblématiques de l'ancien charbonnage lors d'une visite sensorielle et participative qui vous invitera à mieux comprendre la cécité et la malvoyance et à porter un nouveau regard sur la déficience visuelle. Une soirée unique, organisée en collaboration avec l'œuvre fédérale Les Amis des Aveugles et le Gabos. Rendez-vous ce 22 mai entre 17h30 et 22h, rue Saint-Patrice numéro 2B à 7100 La Louvière. L'activité est gratuite et accessible à partir de 7 ans. Réservation obligatoire au 064 28 2000. C'est la fin de votre agenda. 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
2: La solution à la pornographie, c'est notre thématique du jour.
3: Ensuite, on va travailler sur le off. Il faut commencer à couper les vivres au monstre qu'est la pornographie.
4: En fait, le off, c'est qu'est-ce que je vais faire pour m'éloigner de la zone de tentation. Ça peut être, par exemple, je débranche mon ordinateur, je ne me mets pas dans une situation où je sais que ça va être dangereux, je m'éloigne de cette situation, c'est le off. Je me retrouve pas seul pendant de nombreuses heures dans une voiture tout seul avec quelqu'un du sexe opposé, par exemple, si je sais que ça peut me tenter avec la personne. Mais si on s'arrête au off, ça suffit jamais.
3: Paul, dans la Bible, quand il donne des conseils, il dit arrêtez de faire ça, mais à la place, faites ça. Il y a le off et il y a le on.
4: Tant qu'on maintient, par exemple, comme un ballon sous l'eau, c'est le off. Le ballon va rester sous l'eau tant qu'on a de l'énergie pour le maintenir. Et des fois, on peut être dans une situation tellement de découragement ou tellement d'excitation, on a une grande victoire dans quelque chose que, bien, notre chair, elle est limitée. Et quand on n'arrive plus à maintenir, eh bien, ça jaillit et on se retrouve piégé. Donc, le on, c'est qu'est-ce que je vais pouvoir faire pour répondre à un besoin qui est normal, mais y répondre d'une manière qui soit saine et qui ne m'emmène pas à pécher. Parce qu'en fait, c'est ça le piège du diable. C'est qu'il nous ment, il nous fait croire que le besoin n'est pas bon en soi. Si, le besoin de la sexualité, il est bon en soi. Il est par Dieu. Mais c'est comment je vais y répondre qui peut constituer un péché. Alors le on, ça peut être plein de choses. Qu'est-ce qui va répondre à ce besoin? Par exemple, si je suis musicien, eh bien, je peux prendre mon instrument de musique et puis jouer de la musique et louer Dieu. Je peux passer un temps dans la prière et évidemment inviter Dieu à venir dans mon combat et ça, je vous le recommande à chaque fois. Je peux, au niveau physique, par exemple, messieurs, quand vous travaillez vos pectoraux et vos épaules, c'est-à-dire en faisant des pompes ou des tractions, eh bien, cela relâche des hormones dans notre corps qui vont être de nature à compenser l'urgence sexuelle. Donc, ça va canaliser physiquement l'énergie sexuelle d'une manière qui soit saine. Quand vous serez fatigué d'avoir fait des pompes et des tractions, la plupart du temps, l'urgence sexuelle sera disparue.
3: Chez les filles, la façon de canaliser au niveau physique, l'aérobic, la danse, toutes les expressions corporelles comme ça, la louange, vont aussi canaliser l'énergie sexuelle en énergie physique. On tourne off toutes les sources qui risquent de nous piéger, mais on n'oublie pas de remplacer par quelque chose de beau.
4: Dernière chose, très rapidement, il y a un effet tunnel. Quand on pense à la pornographie, j'ai besoin de mon fixe de pornographie, on oublie, comme les murs d'un tunnel, toutes les conséquences terribles que ça aura dans la vie concrète. Parce que ça en aura. Et donc, pour essayer de briser cet effet tunnel, si vous êtes seul dans une pièce, parlez-vous à haute voix. Dites, mais Eric, est-ce que c'est ce que tu veux? Pense, tu vas devoir le dire à Rachel. Pense à tes enfants, à ta vie. Ça va vous aider à briser l'effet tunnel. Et une dernière chose, ne luttez pas seul. Ayez un partenaire de redevabilité à qui vous pouvez appeler quand vous avez un problème de tentation. Essayez d'avoir un groupe de parole. Moi, j'encourage vraiment les hommes dans les églises et les femmes aussi à avoir des groupes de parole qui soient safe, qui soient sécurisés, où on puisse dire, ben voilà, j'ai un problème avec ça. Je veux pas être jugé. Parce que si on a peur d'être jugé, on gardera le silence ou bien même on mentira sur le problème. Que l'église soit un lieu de sécurité où on puisse dire dans des groupes déterminés pour cela, j'ai besoin de prier avec vous. Puis il y a des programmes qu'on peut mettre sur son ordinateur aussi qui nous aideront dans cette dimension.
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0: voyager sans quitter une ville. Un tableau, un fossile, une vieille photo, un objet du quotidien peuvent raconter des siècles d'émotions et de vie humaine. Dans beaucoup de pays, des musées ouvrent gratuitement ou organisent des animations spéciales pour des familles et des enfants. Une belle occasion de rappeler que la curiosité et la découverte font partie des grandes joies de la vie sur Phare FM. Rendez-vous demain pour une nouvelle anecdote du jour. On continue avec Crocodile & Co avec Church Take Me Back. Et juste après, l'école Pierre avec Courage Fait.
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1: Ça sent l'arnaque. T'est-il déjà arrivé de te faire arnaquer ? Tu penses louer un bel appartement à 5 minutes de la plage, mais en arrivant, l'appartement en question n'existe pas ou est déjà loué. Tu te réjouis de la voiture trouvée à un prix défiant toute concurrence, mais lors de ta première visite chez le garagiste, tu apprends que le compteur a été trafiqué et qu'elle compte bien plus de kilomètres que ce qu'on t'avait annoncé. Le dernier téléphone de ta marque préférée est en vente à 50% de son prix habituel sur un site que tu viens juste de trouver, mais tu ne l'auras jamais dans ta boîte aux lettres. Ces exemples te parlent ? Et encore, je n'oublie pas les mails frauduleux qui arrivent tous les jours. D'ailleurs, l'un des derniers que j'ai reçus était plutôt croustillant. Nous avons installé un logiciel dans votre appareil. J'ai téléchargé toutes les informations confidentielles et la chose la plus intéressante que j'ai découverte, c'est la vidéo de votre masturbation. Si vous voulez effacer toutes vos données collectées, envoyez-moi 250$. Mais bien sûr. As-tu remarqué le point commun entre toutes ces anecdotes ? Le mensonge. Je sais pas toi, mais moi, de me rappeler le mal que ça peut faire, la haine que ça peut susciter, ça m'aide à vouloir dire la vérité. Je te laisse méditer pour finir une citation d'Alain Leblay. Comme l'acide est le mensonge, même s'il ne tue pas, il ronge.
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2: 15h42, on continue avec C'est vous qui le dites. Martine, auditrice de la radio, je vais mettre la radio au travail. Quelle joie pour moi, nous résume son histoire, son cheminement avec la radio en 50 secondes juste après ceci.
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2: Et un seul endroit où vous pouvez faire de même, pharefm.com/histoire pour nous partager votre histoire. Avant de s'écouter, Grace et Max avec Flame, place à Alan avec Nostalgia pour vous sur Phare FM dans cette dernière demi-heure déjà d'émission jusqu'à 16h. C'est Positive Musique.

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1: Aujourd'hui, nous parlons de les instruire dans la foi.
2: Hyper important de réfléchir à comment la dynamique de la famille autour de notre foi et comment on va la partager. On avait un livre que nos enfants aimaient beaucoup lire. Ah, je ne me souviens plus le titre. Mais bon, c'était avec des histoires bibliques. Instruis ton enfant. Avec des histoires bibliques. Mais on l'a lu, mais des centaines
3: oui,
2: de fois.
3: Oui, il était raccordé au scotch, livre.
2: Donc, on avait un culte tous les jours avec nos garçons. Mais ce n'était pas la corvée. Hein. C'était beaucoup de joie parce qu'on chantait des chants qu'ils voulaient chanter. On lisait l'histoire biblique, donc en suivant, ou ils en choisissaient une. Après, ils ont commencé à les lire pour leurs frères. Il y avait vraiment ce... Puis on priait pour les...
3: Puis c'était court, c'était 20
2: c'était
3: minutes
2: court,
3: maximum.
2: Ouais, 15
4: on faisait ça quand ?
2: Le matin pour nous.
3: 5 fois par semaine, pendant les jours de la semaine. Ouais.
4: Okay, le matin,
2: oui.
4: Avant l'école.
2: Oui, c'est ça, avant l'école.
3: Mais pour une autre famille, ça peut être le soir,
2: oui,
3: peu importe.
2: C'est juste un moment... Et puis après, en grandissant, il a évolué. Hein, quand ils sont nés à l'adolescence, eux préparaient des petites études s'ils avaient envie, ou ils disaient « Ah tiens, on peut lire tout Apocalypse parce qu'on voudrait comprendre ce qui y arrive. » Enfin, ils choisissaient leur thème, donc c'est resté fun et intéressant.
4: Alors comment garder ça fun, en fait ? De faire que tes enfants, au bout d'un moment, ils ont...
3: Je pense que c'est important
4: que ce soit
3: adapté à leur âge, très important, à la compréhension qu'ils ont, et puis les faire participer aussi.
2: Oui, c'est ça.
3: Parce que c'est bien plus drôle s'ils sont acteurs et non pas simplement spectateurs.
4: Donc, c'est-à-dire que c'est eux-mêmes qui vont lire un passage
2: Ou choisir l'histoire quand ils sont trop petits.
4: Okay.
2: Voilà. Le système des prières écrites et les réponses aussi qui viennent, on les note, on fait une petite boîte de prières, par exemple, si je prie pour ça, ben, on l'écrit. Quand Dieu répond... On fait une grande fête parce qu'il y a eu un exaucement de prière. Enfin, il faut trouver des choses créatives qui correspondent à la famille, qui permettent d'avancer. On avait des feutres, des histoires en feutre. Vous savez les feutres, flanellogrammes, là, qu'on pouvait utiliser.
3: Flanellographe,
2: etc. Donc, être créatif. Et puis, nous, on en avait envie. Hein. Ça faisait partie des choses qu'on voulait, dont ils prennent l'habitude, en fait. On voulait qu'ils en prennent l'habitude. Donc, c'était notre journée était rythmée avec ça aussi.
4: Alors, question, quand tu n'as jamais fait ça,
3: Jamais trop tard pour
4: jamais trop tard.
2: Jamais trop
4: pour
2: tard.
4: Pour redonner le goût là où tes enfants, peut-être finalement, ne l'ont pas pris ce goût.
3: Je pense que c'est important, oui. C'est important de prendre conscience qu'il n'est jamais trop tard quand on veut faire quelque chose qui va s'inscrire dans ce que l'on veut construire dans notre enfant. Donc, on peut simplement dire, avec papa et maman, on a réfléchi, on voudrait maintenant faire ça et démarrer.
2: Et à quoi ça ressemble ? Qu'est-ce que tu voudrais, toi ? Qu'est-ce qui te plairait dans un temps autour de la Bible ensemble ? Comment tu le vois, toi ? Et les impliquer dans la réflexion et la construction de ce temps-là. Ça peut être intéressant, même s'ils sont tout petits, vous allez voir. Et puis, s'ils sont plus grands, encore plus. Si on les responsabilise, ça aide.
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5: 15h56 pour vous sur Phare FM. Avant 16h, les Kids United avec des ricochets pour vous sur Phare FM. Et nous, on se donne rendez-vous demain. Nouvelle heure, nouvelle émission. Prenez soin de vous. Belle après-midi.

0: Il est 16h, bienvenue sur Phare FM. 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
1: Merci de nous avoir choisis et belle fin de journée. L'essentiel de l'actualité en Belgique et dans le monde, c'est maintenant sur Phare FM avec la rédaction. Bonsoir.
2: Bonjour à tous, Ryanair s'apprête à supprimer des lignes en Belgique, celles que la compagnie considère comme des marchés non compétitifs à forte fiscalité. Cela concerne également l'Allemagne, l'Autriche et l'Espagne. Cela fait suite notamment à la hausse des coûts de carburant. Le décès d'Étienne Davignon, ancien chef de cabinet de ministre et premier ministre, mais aussi commissaire européen. Il est décédé à l'âge de 93 ans. Il était également homme d'affaires, a été président du groupe Bilderberg et a contribué à la fondation de Bruxelles Airlines. Dans le reste de l'actualité, le bateau de croisière, point de départ du foyer d'Antavirus, de retour aux Pays-Bas. Le MV Ondus est arrivé à Rotterdam en fin de matinée avec 27 personnes à bord. L'Organisation mondiale de la santé assure que le risque sanitaire global reste faible. Et puis du tennis avec le tournoi de Roland-Garros. C'est le début des qualifications toute cette semaine, porte d'Auteuil à Paris. À suivre notamment le Belge David Goffin sur les courts aujourd'hui qui vit sa dernière saison professionnelle. Très bonne journée à tous.

0: Bienvenue dans votre nouveau point météo de ce lundi 18 mai sur Phare FM. Après une après-midi bien agréable, le temps reste globalement calme et sec sur l'ensemble de la région. Le soleil continue de s'imposer par moments malgré quelques passages nuageux un peu plus nombreux en fin de journée, notamment sur le Borinage, le Centre et la région de Charleroi. Les températures restent très douces pour la saison. En début de soirée, on retrouve encore 18 à 19 degrés du côté de Charleroi et sur Erquelines, autour de 17 degrés vers Mons, La Louvière et Frameries. Le mercure baisse ensuite lentement au fil des heures sous un vent toujours faible du secteur sud-est. L'ambiance est donc particulièrement agréable pour les retours à domicile, les promenades ou les activités en extérieur. Aucun épisode pluvieux significatif n'est attendu durant la soirée, même si quelques nuages plus compacts pourraient temporairement masquer les éclaircies par endroits, sans véritable conséquence. Au cours de la nuit prochaine, le ciel deviendra progressivement plus dégagé, avec des températures qui redescendront vers 9 à 11 degrés au lever du jour mardi. En résumé, une fin de journée paisible, douce et sèche dans tout le Hainaut. Très belle fin de journée à tous sur Phare FM, la radio autrement.
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0: Exactement le genre de son qui nous met dans de bonnes dispositions le lundi après-midi. C'était Circa Ninetti sur Phare FM.
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0: L'après-midi défile, vous avez choisi purement positif. Nous vous en remercions, soyez les bienvenus sur Phare FM. Ça a été, rassurez-moi, ce matin, le retour à l'école, le retour au boulot après un pont de 4 jours pour les plus chanceux. Je me dis même 5 jours pour les enfants qui n'avaient pas cours le mercredi avant. Je me dis qu'après un break pareil, une journée de cours ou de boulot, ça compte psychologiquement comme une semaine entière. Alors là, vous allez avoir besoin de soutien. Et c'est là que nous entrons en scène avec la musique, par exemple, celle d'Amir, nous, de One Republic, Give Me Something. Et puis parmi ces moments qui font du bien et qui nous édifient, il y aura Panorama Biblique avec Eric Denimal sur Phare FM.

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2: Nous sommes quelques jours après l'ascension de Jésus-Christ. Les disciples se remettent un peu de leurs émotions et ils attendent. Jésus leur a annoncé que le Saint-Esprit viendrait sur eux, mais pour le moment, rien de tangible ne semble être arrivé. En tout cas, rien qui ne les pousse à se mettre en route pour accomplir le dernier ordre reçu. Vous irez annoncer ma parole et être mes témoins dans toute la Judée, dans la Samarie et jusqu'aux extrémités du monde. Quand on vient des bords du lac de Galilée, qu'on va éventuellement jusqu'à Jérusalem, mais qu'on redoute parfois de traverser le lac parce que l'autre côté n'est pas en terre de Judée, alors les extrémités du monde, c'est assez loin pour hésiter à y aller, bille en tête. Les disciples ne sont plus seulement 11, bien que Judas se soit donné la mort. Il y a avec eux des femmes, notamment Marie, la mère de Jésus, et même ses frères, ceux-là qui un temps ne croyaient pas en lui et qui sont désormais au nombre des fidèles. Bien plus de 11 donc. Luc, qui raconte l'histoire, signale que le groupe réuni autour d'eux compte environ maintenant 120 personnes. Dans l'attente, Pierre cherche peut-être à s'occuper. Même si tout le monde est assidu à la prière, il se dit qu'il est temps et judicieux de remplacer Judas dans le collège des apôtres. Si Jésus en a choisi 12 de façon précise et symbolique, il faut chercher un remplaçant pour combler le vide laissé par le suicide du traître. Et peut-être aussi pour tenter d'effacer ce cruel rappel. Il faut dire que la symbolique est au rendez-vous du récit. 40 jours. 120 disciples et le groupe des 12. Voilà des chiffres qui, bibliquement, sonnent bien. Pour remplacer un disciple, il faut quelqu'un qui ait suivi le Christ depuis le début, comme les 12. Or, on le sait, beaucoup d'hommes et de femmes ont suivi Jésus pendant 3 ans sans être pour autant dans la liste des nominés. Pierre présélectionne donc deux hommes qui ont connu Jésus depuis le baptême de Jean jusqu'à avoir été témoins du Christ ressuscité. Les personnes repérées sont Joseph, appelé Barnabas et surnommé Justus, et Matthias. Ce qui est étonnant, c'est que le premier nommé n'a pas seulement un nom, mais un double surnom, Joseph Barnabas Justus. Le second se nomme simplement Matthias. Les apôtres prient en demandant à Dieu de conduire leur choix, puis ils tirent au sort, peut-être à la courte paille. Et le sort désigne Matthias, qui aussitôt est intégré au groupe des 11, enfin redevenu les 12. Par la suite, on n'entendra plus jamais parler de Matthias. Remarquez, on ne parle pas beaucoup non plus de la plupart des apôtres, à part Pierre, Jacques et Jean. Cependant, celui qui n'a pas été choisi, à savoir Joseph, appelé Barnabas, Justus, lui va devenir un personnage très présent dans la suite du livre des Actes. On dirait que Luc, en insistant sur les noms de Joseph, voulait indiquer qu'il aurait été plus judicieux de le choisir lui comme numéro 12 au lieu de Matthias. Il serait peut-être prudent de se poser la question. Pierre et les autres ont prié pour que leur choix soit éclairé. Mais tirer au sort, est-ce la bonne façon de chercher la volonté de Dieu? Oui ou non? Pile ou face?
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1: Aujourd'hui, nous parlons de la place de Dieu.
2: Nos finances appartiennent aussi à Dieu, c'est lui qui nous bénit. Donc le premier fruit revient à Dieu, l'argent rentre et vient dans la notion commune du couple. C'est l'argent pour le couple et pour la famille. On en donne la part qui revient à Dieu, les premiers fruits à Dieu.
3: Il y a même un verset qui nous encourage à vraiment mettre Dieu au centre de nos finances. Et on le trouve dans Philippiens, chapitre 4, le verset 19. « Et mon Dieu pourvoira à tous vos besoins, selon sa richesse, avec gloire en Jésus-Christ. » Donc il s'intéresse à nos finances, il nous aime jusque dans les moindres détails, il veut que nous soyons heureux avec nos finances. Et évidemment que Dieu a son mot à dire parce qu'il veut nous aider avec cela. Donc rappelons-nous qu'il a cette idée de pourvoir à nos besoins et de nous aider dans ce processus.
2: Donc vraiment, ce qu'il faut se souvenir, c'est de garder aussi cette petite espace de liberté. Dieu au centre, c'est un pot commun, on l'organise, il faut être bien gérant de ce que Dieu nous donne, et puis on se garde un petit espace de liberté.
4: J'aimerais juste poser une question par rapport aux premiers fruits, comme tu disais, que tu donnes au Seigneur. Est-ce que, parce que parfois, tu sais, tu as des gens qui appliquent encore la dîme avec les 10% de l'Ancien Testament, etc. Il y a une liberté dedans, non, à avoir?
2: Ça, c'est vraiment personnel, privé au couple. Effectivement, c'est toujours bon d'être généreux. Quelle que soit la manière avec laquelle on le comprenne, Dieu aime la générosité.
3: Oui.
2: Il est avec nous de toute façon. Et c'est beaucoup de liberté avec cette notion de don. Je choisis d'offrir. Réfléchissons à ça en premier, en fait. C'est le premier poste.
4: Et donc, c'est ta relation avec le Seigneur. Tu prie ensemble. Et Seigneur, combien tu veux que je te donne ce mois-ci? C'est quoi?
2: Voilà, chacun
4: gère. Et là, dans ta liberté, chacun
3: c'est comme on le disait précédemment, la liberté est essentielle.
2: Absolument.
3: Et il y a plus de joie à donner qu'à recevoir.
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0: Interprétation assez inédite tout de même du Ironic originellement d'Alanis Morissette. Nous étions avec Avril Lavigne sur Phare FM.
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0: Et nous vous mettons à contribution. 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Ce lundi, alors que vous êtes peut-être encore au bureau, ouvrez un petit navigateur internet discrètement, là en 5 minutes ça va être fait. 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Pendant Tendry, ma vida sur Phare FM.
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1: La Bible dit dans Josué chapitre 1, verset 9 « Fortifie-toi et prends courage, car l'Éternel ton Dieu est avec toi. » Bonjour. Il est impossible de réussir dans la vie sans prendre de risques. Léo Buscaglia écrit « Rire, c'est risquer de passer pour un idiot. Pleurer, c'est risquer de passer pour un sentimental. Tendre la main, c'est prendre le risque de s'impliquer. Exposer ses idées et ses rêves devant la foule, c'est risquer d'être traité de naïf. Aimer, c'est risquer de ne pas être aimé en retour. Vivre, c'est risquer de mourir. Espérer, c'est risquer de désespérer. Essayer, c'est risquer d'échouer. Pourtant, il faut prendre des risques. Le plus grand danger est de ne rien tenter. On est vraiment libre quand on prend des risques. Franklin Roosevelt a passé une grande partie de sa vie à lutter contre la maladie. Pourtant, il a été un des plus grands présidents américains. Il a dit « Il est normal de tester une méthode. En cas d'échec, essayez autre chose, mais surtout, essayez. » Un auteur chrétien écrit « Commencez dès aujourd'hui à développer vos talents. Si vous avez toujours voulu écrire, alors écrivez un court article, un poème ou un récit. Écrivez comme si vous alliez être publié. Puis, essayez de faire éditer votre texte. Si vous êtes photographe, rassemblez vos meilleures photos et participez à un concours. Si vous êtes un bon joueur de tennis ou de golf, inscrivez-vous à des tournois pour voir où vous vous situez. Vous ne remporterez peut-être pas le premier prix, mais pensez à tout ce que vous apprendrez et à l'expérience que vous allez acquérir simplement en essayant. Le pire échec, c'est de ne pas essayer.
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0: Seven Days Slumber sur Phare FM pour ceux qui étaient encore un petit peu fatigués là de la reprise après un week-end de l'ascension. Au moins les choses sont posées. On a écouté You Say. Je vous propose de faire le point sur vos prochaines minutes. Côté musique, Bleu Soleil et Louisa avec bien sûr le single Soleil Bleu, c'est à suivre sur Phare FM.
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Sur Phare FM, un tube de l'été dernier. Nous l'emmenons avec nous pour faire la jonction jusqu'à l'été 2026. C'était Bleu Soleil et Louisa, Focus Famille. C'est déjà prêt, c'est pour après Live City sur Phare FM.

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1: Bonjour et bienvenue dans notre rendez-vous Focus Famille. Changer d'école, c'est une grande décision pour un parent. Mais pour un enfant, c'est un bouleversement complet de ses habitudes. Parfois, changer d'école, c'est une nécessité. Par exemple, en cas de déménagement ou de passage du collège au lycée. Parfois, c'est plutôt que les parents cherchent une méthode d'enseignement plus adaptée à leur enfant. Mais quelle qu'en soit la raison, changer d'école n'est jamais facile, et encore moins pour un élève timide et réservé. Assurez-vous de discuter avec votre enfant de ses appréhensions et de ses émotions. Vous pouvez peut-être aller visiter sa nouvelle école avec lui et rencontrer quelques professeurs ou élèves. Demandez-lui comment il appréhende ce changement et soyez prêt à trouver des compromis si ses inquiétudes sont fondées. La décision finale vous appartient, mais c'est important d'écouter son enfant, surtout dans un domaine qui pèsera autant dans sa réussite future.
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2: Et un tube des plus sympathiques pour aller jusqu'à 17h sur Phare FM dans Purement Positif. Vous reconnaissez déjà la mélodie. Auréa, soirée mondaine sur Phare FM.

0: nous optimisons le piano jusqu'à la dernière touche avec Auréa et Soirée Mondaine sur Phare FM. 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
1: Merci de nous avoir choisis et belle fin de journée. L'essentiel de l'actualité en Belgique et dans le monde, c'est maintenant sur Phare FM avec la rédaction. Bonsoir.
2: Bonsoir à tous, la mobilisation des enseignants continue dans le pays. Après Liège, des piquets de grève étaient organisés ce matin à Verviers. Ils protestent contre des réformes annoncées par la Fédération Wallonie-Bruxelles, notamment la diminution du nombre de professeurs. La population carcérale belge a augmenté de 21% entre 2023 et 2025, selon un rapport du Conseil central de surveillance pénitentiaire publié aujourd'hui. Le taux de surpopulation a atteint près de 20% en fin d'année. Les proportions d'une crise humanitaire alertent le rapport. Dans l'actualité également, l'ONU exige qu'Israël empêche un génocide à Gaza, une demande du Haut Commissariat aux Nations Unies qui évoque des violations flagrantes du droit international et notamment des crimes de guerre et des signes de nettoyage ethnique dans l'enclave palestinienne. Et puis le décès d'Étienne d'Avignon, ancien vice-président de la Commission européenne. Il est décédé à l'âge de 93 ans. Il avait été président du groupe Bilderberg et avait contribué à la fondation de Brussels Airlines. Bonne soirée à tous.

0: Bienvenue dans votre nouveau point météo de ce lundi 18 mai sur Phare FM. Après une après-midi bien agréable, le temps reste globalement calme et sec sur l'ensemble de la région. Le soleil continue de s'imposer par moments malgré quelques passages nuageux un peu plus nombreux en fin de journée, notamment sur le Borinage, le centre et la région de Charleroi. Les températures restent très douces pour la saison. En début de soirée, on retrouve encore 18 à 19 degrés du côté de Charleroi et sur Erquelines, autour de 17 degrés vers Mons, La Louvière et Frameries. Le mercure baisse ensuite lentement au fil des heures sous un vent toujours faible du secteur sud-est. L'ambiance est donc particulièrement agréable pour les retours à domicile, les promenades ou les activités en extérieur. Aucun épisode pluvieux significatif n'est attendu durant la soirée, même si quelques nuages plus compacts pourraient temporairement masquer les éclaircies par endroits, sans véritable conséquence. Au cours de la nuit prochaine, le ciel deviendra progressivement plus dégagé, avec des températures qui redescendront vers 9 à 11 degrés au lever du jour mardi. En résumé, une fin de journée paisible, douce et sèche dans tout le Hainaut. Très belle fin de journée à tous sur Phare FM, la radio autrement.
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8: Oh, mais je vois que ça a l'air d'être dur. Allez, venez faire un gros câlin. Oui, bien sûr. Il est fini le week-end de l'Ascension. Pour de bon, il ne reviendra pas pour cette année. Mais ça a été. On vous a accompagné sur Phare FM dès ce matin. D'ailleurs, je pense que très honnêtement, le plus dur après ce pont, ce n'était pas le réveil. Car pour ça, on avait Valériane et Timothée. On vous a aidé à vous lever dès le matin. C'est la mission de Phare FM. Non, le plus dur, c'était peut-être en arrivant au bureau de se rappeler de son mot de passe de session. Ça fait partie des trucs où quand on déconnecte vraiment bien, le retour au boulot, mais mince, c'est quoi déjà? Alors là, on cherche avec le caractère spécial, la majuscule, elle est où? Bref, maintenant c'est fini, vous sortez du travail, vous êtes dans Purement Positif et Jennifer Lopez vous accompagne pour Save Me Tonight sur Phare FM.
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de la musique qui réconforte, ça fait du bien. C'était David Lempel avec Le Monde sur Phare FM. Parmi ces moments qui nous font du bien également, il y a celui où vous venez témoigner quotidiennement de votre révélation à la foi. On sera avec André dans quelques minutes. Ça sera dans Dieu s'intéresse à vous, ce qui nous laisse tout juste le temps d'écouter Matthew West, Love on the Radio. Ça aussi, c'est bon, c'est sur Phare FM.

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1: Quand je rentrais du travail, lui partait pour faire la réunion et il s'est mis dans la tête de m'inviter. Je suis jamais allé à la réunion. Et un soir, cet homme m'a croisé comme d'habitude et il m'a dit « André, ce soir, vous venez à la réunion ». Premier message que j'ai entendu, c'était Jean 14,6 « Jésus est le chemin, la vérité, la vie. Nul ne vient au Père que par moi ». Ça a été pour moi un bouleversement parce que dans l'éducation religieuse que j'avais eue, le Dieu que je connaissais, c'était un Dieu à qui il fallait donner, donner et encore donner, sans jamais être sûr d'avoir suffisamment fait pour avoir accès au paradis. Cet homme m'annonce que, en Jésus-Christ, Dieu m'a fait grâce, c'est un cadeau qu'il nous fait, mais ce n'est pas ce que tu fais qui te fera entrer au ciel, c'est de reconnaître que Jésus était bien l'envoyé de Dieu, qu'il est venu pour nous ouvrir le ciel. Il nous a dit qu'on pouvait parler à Dieu comme à un père. Si ce que ce bonhomme a dit est vrai, tu sais ce que tu as à faire. Le lendemain, lorsque je suis arrivé sur le chantier, mes collègues m'ont dit « Qu'est-ce qui t'arrive? T'es malade ?» Je vais employer les termes qu'ils ont employés à l'époque. « C'est la première fois que tu arrives le matin sans avoir une cigarette au bec. » Le Seigneur m'a délivré. J'ai vraiment reconnu, accepté Jésus comme mon sauveur. Et je peux vous dire qu'il ne m'a jamais déçu.
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0: C'était Upsilon avec Believe sur Phare FM et sans délai, je vous annonce l'arrivée prochaine de Jodoc pour Autant que de larmes sur Phare FM.
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1: Notre thématique aujourd'hui est la prière.
2: Nous voudrions inviter le Seigneur dans la partie et prier pour vous. Et autorisez-nous à vraiment vous bénir au travers de cette prière. Seigneur Jésus, nous te remercions pour tous ceux et celles qui sont en train de regarder et d'écouter ces vidéos que nous avons faites. Nous te prions là pour que là où ils en sont, que ce soit dans une situation difficile de couple, une situation où peut-être il y a du désespoir aujourd'hui, il y a du découragement, il y a un point d'interrogation, une menace, on te prie pour qu'une guérison vienne s'installer. On te prie pour que de l'espoir puisse renaître et on t'invite Jésus, avec ta présence au travers du Saint-Esprit, à venir apporter des solutions, à venir parler au cœur de ceux et celles qui sont dans ce découragement, à leur montrer qu'avec toi, c'est encore possible, avec toi, il y a une seconde chance, qu'il ne faut pas baisser les bras, il ne faut pas laisser tomber maintenant. Je te prie pour que des couples se réconcilient, je te prie pour que des familles se réunissent, je te prie pour peut-être que des personnes qui se sont déjà séparées puissent se retrouver et se dire, mais avec l'aide de Christ, nous allons y arriver, et ce couple va réussir, et notre famille va se reconstruire autour de Jésus-Christ. Seigneur, merci d'apporter toi les solutions. La Bible nous dit que tu n'éteins pas le lumignon qui fume, mais bien au contraire, tu vas le mettre dans des conditions où la flamme va pouvoir repartir. Et c'est vraiment pour Rachel et moi notre prière, le désir le plus cher de notre cœur, que ceux et celles qui nous écoutent en ce moment puissent retrouver en toi la lumière dont ils ont besoin et les clés, les solutions qui vont leur permettre concrètement, pratiquement, de redémarrer. Merci Jésus. Amen.
1: Amen.
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0: Le duo qu'on n'attendait pas et pourtant qui nous réjouit sur Phare FM, Christophe Maé et Francis Cabrel, la boutique des rêves.
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0: C'est à vous de jouer. Je vous le rappelle en ce moment, ça se passe sur pharefm.com/histoire. Ce moment où vous venez nous raconter comment Phare FM a pu changer un instant, voire l'intégralité de votre vie. Par exemple, je ne sais pas moi, cette chanson qui est passée exactement au bon moment. Vous aussi, vous avez peut-être une histoire comme celle-là. Aujourd'hui, nous aimerions l'entendre, car votre témoignage, on aimerait pouvoir le partager. Votre histoire peut toucher bien plus loin que vous ne l'imaginez. Des centaines, des dizaines, des milliers de personnes. Je ne sais pas quelle numération mettre là-dessus, mais vous avez saisi l'idée. Ça se passe maintenant, en cette fin d'après-midi. Je vous invite à vous connecter dès ce lundi. N'attendez pas, vous allez sur pharefm.com/histoire et vous partagez. Pendant que pour ma part, je vous amène bientôt Petra et Kiss the Calls sur Phare FM.
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0: Vous avez déjà eu une discussion où quelqu'un vous parle et d'un coup vous réalisez que vous n'avez rien suivi. Ces mots sont passés à travers vous comme si votre cerveau était en mode avion. Ça nous arrive à tous. Hein. Mais la Bible dit que les paroles de Dieu, elles, ne sont pas censées juste passer. Elles sont faites pour rester, pour se déposer quelque part en nous. Elle dit même qu'elles sont vie pour ceux qui les trouvent. Des paroles qui éclairent, qui relèvent, qui réparent, qui redonnent du souffle.

Emerson Day et une avalanche de décibels. On a écouté No Smoke sur Phare FM dans votre fin d'après-midi. Et puis dans un lundi rempli de notifications, je vais vous inviter à vous offrir quelques vraies minutes avec présentiel. Un moment avec Jésus au-delà de Kobe James. Voici Checkles sur Phare FM.

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1: Bonjour, mon ami. J'ai envoyé mon esprit pour toi. Et quand je dis pour toi, je ne veux pas dire à côté de toi ou de temps en temps quand tu chantes fort. Il vit en toi, en permanence. Pas comme un visiteur qui passe prendre le café, comme quelqu'un qui a posé ses valises, accroché son manteau et qui n'a aucune intention de repartir. Mon apôtre Paul a écrit quelque chose que beaucoup lisent sans s'arrêter. « Ne savez-vous pas que votre corps est le temple du Saint-Esprit qui est en vous, que vous avez reçu de Dieu ?» Ton corps, mon ami, pas une cathédrale, pas un lieu sacré réservé aux super-chrétiens. Toi, tel que tu es, c'est là qu'il habite. Et quand il habite en toi, tout change. Pas forcément d'un coup, pas forcément de façon spectaculaire, mais profondément. Parce que sa présence transforme de l'intérieur ce que tes efforts ne peuvent pas changer de l'extérieur. Mon ami, cette semaine, je veux te faire redécouvrir celui qui vit en toi. Pas un concept, pas une doctrine, une personne. Et cette personne est déjà chez toi, ton ami.
2: Seigneur Jésus, merci d'avoir envoyé ton esprit vivre en moi, pas à côté de moi. Que je prenne conscience de sa présence dans mon quotidien. Transforme-moi de l'intérieur par sa douce puissance. Mon corps est ton temple et tu y habites. Quelle grâce! Amen.
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4: On en parlait tout à l'heure, vous le savez, en ce moment, on vous invite à venir nous raconter votre histoire vis-à-vis de Phare FM. Le jour où quelque chose sur cette radio a pu changer votre vie et vous impacter, eh bien nous le savons, Présentiel, un moment avec Jésus, fait partie de ces instants générateurs d'impact. Alors vous n'hésitez pas à raconter votre histoire d'ailleurs en allant sur pharefm.com/histoire, peut-être là, maintenant, pendant Jelly Roll et Karine Leon, Lighter sur Phare FM.

0: Heavy avec Bush Leji sur Phare FM. Est-il nécessaire de le rappeler? 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L'importance de s'accorder du repos, c'est un sujet intéressant, ça, après un week-end prolongé, ça sera en tout cas le sujet du coaching de Kezia à suivre sur Phare FM.
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4: Bienvenue sur Phare FM. Comme chaque lundi, nous allons retrouver le coaching de Kezia. Nous sommes au cœur d'une thématique en ce moment autour de la notion du don, de donner. Et c'est peut-être paradoxal, mais donner, c'est aussi savoir s'accorder du repos. Vous l'entendrez après Zaz sur Phare FM.

0: Dans notre troisième épisode de notre thème intitulé « Données », j'aimerais aborder un sujet personnel trop souvent dévalorisé, l'importance de s'accorder du repos. Être généreux, c'est aussi s'accorder ce dont nous avons besoin pour soi-même. Le dictionnaire définit le repos comme étant l'arrêt de l'activité, notamment pour se délasser et permettre au corps et à l'esprit de se régénérer. Alors je pose franchement la question, est-ce que cela vous arrive de vraiment vous reposer ? Vous êtes-vous des fois surpris à dire « j'ai dormi 8 heures cette nuit mais je ne me sens pas reposé » ou à l'inverse « garder mes 5 neveux et nièces, ça m'a vraiment reposé ». Ces exemples soulignent deux aspects importants du repos. Premièrement, le repos est dépendant de la qualité du sommeil. Et deuxièmement, le repos c'est aussi un état d'esprit accompagné d'activité. Alors commençons par parler du sommeil. Et j'aimerais vous poser quelques questions. Votre environnement de sommeil est-il calme et sombre, à la bonne température ? Avez-vous une alimentation qui favorise un bon sommeil, c'est-à-dire pas trop grasse ou sucrée et sans excitant le soir ? Faites-vous une activité physique qui permet d'éliminer le stress ? Avez-vous un rituel qui permette l'endormissement, notamment en éteignant les écrans une heure avant le sommeil ? La liste pourrait être très longue et je vous invite à la considérer avant éventuellement de finir chez un spécialiste du sommeil pour ceux qui ont les plus grandes difficultés. Mais ce n'est pas tout, parce que le repos est aussi quelque chose de personnel qui demande de se connaître et d'être intentionnel. Et là, j'ai deux questions pour vous. Quel est votre rythme de repos et quelles sont les activités qui vous reposent vraiment ? On le sait, le repos ce n'est pas que la nuit. La sieste ou un temps de rêverie dans la journée pour s'évader sont essentiels pour certains. Et puis, il y a le repos hebdomadaire avec idéalement deux jours pleins sans travail, plus des temps de vacances, de voyages, d'escapades plus longues. Mais cela n'a pas vraiment d'intérêt si vous ne savez pas quelles sont les activités ou absences d'activités qui vous permettent de mettre votre cerveau sur pause, de détendre votre corps de son stress et de remplir votre réservoir émotionnel. Alors, je vous invite, tant que possible, à vous donner le repos dont vous avez besoin ou au moins le planifier.
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0: est en forme et il communique toute sa vie. Lucas avec Yeshua sur Phare FM 18h. Bienvenue dans cette nouvelle soirée et bienvenue sur pharefm.com, l'adresse pour devenir de nouveaux partenaires financiers et faire comme Christine de Noisy-le-Sec.
1: Merci de nous avoir choisis et belle fin de journée. L'essentiel de l'actualité en Belgique et dans le monde, c'est maintenant sur Phare FM avec la rédaction. Bonsoir.
2: Bonsoir à tous. La mobilisation des enseignants continue dans le pays. Après Liège, des piquets de grève étaient organisés ce matin à Verviers. Ils protestent contre des réformes annoncées par la Fédération Wallonie-Bruxelles, notamment la diminution du nombre de professeurs. La population carcérale belge a augmenté de 21% entre 2023 et 2025, selon un rapport du Conseil central de surveillance pénitentiaire publié aujourd'hui. Le taux de surpopulation a atteint près de 20% en fin d'année. Les proportions d'une crise humanitaire alertent le rapport. Dans l'actualité également, l'ONU exige qu'Israël empêche un génocide à Gaza. Une demande du Haut Commissariat aux Nations Unies qui évoque des violations flagrantes du droit international et notamment des crimes de guerre et des signes de nettoyage ethnique dans l'enclave palestinienne. Et puis le décès d'Étienne d'Avignon, ancien vice-président de la Commission européenne. Il est décédé à l'âge de 93 ans. Il avait été président du groupe Bilderberg et avait contribué à la fondation de Brussels Airlines. Bonne soirée à tous.

0: Bienvenue dans votre nouveau point météo de ce lundi 18 mai sur Phare FM. Après une après-midi bien agréable, le temps reste globalement calme et sec sur l'ensemble de la région. Le soleil continue de s'imposer par moments malgré quelques passages nuageux un peu plus nombreux en fin de journée, notamment sur le Borinage, le Centre et la région de Charleroi. Les températures restent très douces pour la saison. En début de soirée, on retrouve encore 18 à 19 degrés du côté de Charleroi et sur Erquelinne, autour de 17 degrés vers Mons, La Louvière et Frameries. Le mercure baisse ensuite lentement au fil des heures sous un vent toujours faible du secteur sud-est. L'ambiance est donc particulièrement agréable pour les retours à domicile, les promenades ou les activités en extérieur. Aucun épisode pluvieux significatif n'est attendu durant la soirée, même si quelques nuages plus compacts pourraient temporairement masquer les éclaircies par endroits sans véritable conséquence. Au cours de la nuit prochaine, le ciel deviendra progressivement plus dégagé, avec des températures qui redescendront vers 9 à 11 degrés au lever du jour mardi. En résumé, une fin de journée paisible, douce et sèche dans tout le Hainaut. Très belle fin de journée à tous sur Phare FM, la radio autrement.
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8: C'est une nouvelle heure qui a commencé, un nouveau début de soirée. Vous êtes à l'écoute de Phare FM. Ça n'a pas forcément été évident pour tout le monde aujourd'hui. Bah oui, après un pont de 4 jours, 5 jours même pour les plus chanceux, les enfants par exemple qui n'avaient pas école mercredi dernier, retourner en cours, retourner au boulot un lundi. Je pense qu'il a pu compter psychologiquement comme une semaine entière. Heureusement, tout ça se termine. On entame ce début de soirée. Et avec la musique de Phare FM, je vous le dis, ça va passer tout seul. Terian et Elisa Harris, King of Kings, pour bien commencer cette heure sur Phare FM.
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en vogue dans votre lundi. Terriane et Ellie Soares pour King of Kings sur Phare FM. Et pour ceux qui penseraient qu'en 2026, la vie étudiante en France, c'est soirée et partielle uniquement, non, des fois, c'est solitude et précarité. L'invité de ce matin dans Positive Morning est le cofondateur de Studhelp. Il est venu parler de cette lutte contre la précarité alimentaire et l'isolement des étudiants. Moment à retrouver en replay derrière Lindy. Voici Move sur Phare FM.

0: Motivao. Lindy était sur Phare FM. Je vous dévoile déjà l'arrivée de The Benjaren pour Just Look At Him, une nouveauté Phare FM.
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3: Depuis plusieurs années, la précarité étudiante ne cesse de gagner du terrain en France. Aujourd'hui, de nombreux jeunes sautent des repas pour des raisons financières, tandis qu'une majorité affirme vivre avec un budget extrêmement limité une fois le loyer payé. Pour mieux comprendre le quotidien de ces étudiants confrontés à des difficultés grandissantes, j'ai le plaisir de recevoir Florian Ripper, cofondateur et président de Studhelp, une association engagée contre la précarité alimentaire et l'isolement des étudiants. Bienvenue sur Phare FM, Florian.
4: Bonjour.
3: Alors que les études sont souvent présentées comme une période d'émancipation et de construction de l'avenir, de nombreux jeunes vivent aujourd'hui dans une grande fragilité matérielle. Aujourd'hui, est-ce qu'on peut encore parler, Florian, de précarité marginale ou est-ce qu'on est face à un phénomène qui concerne toute une génération ?
4: Bah, effectivement, on a créé, nous, justement, Studhelp et notre association en pleine sortie de confinement. L'idée de l'association, c'était d'être éphémère, de se dire que la précarité étudiante n'existerait plus et que les étudiants, avec la sortie de confinement et le retour à la normalité, bah, beaucoup d'étudiants allaient retrouver une vie saine et normale. Mais finalement, en fait, le confinement, je pense, a vraiment permis à ces étudiants qui avaient peut-être honte ou qui n'osaient pas forcément, justement, en parler, leur a permis, justement, bah, de pouvoir exprimer un petit peu leurs différents besoins.
3: Les chiffres publiés par Studhelp montrent que la précarité ne se limite pas à l'alimentation. En quoi la précarité étudiante est devenue une précarité globale, Florian ?
4: Les demandes qu'on avait à l'époque, elles concernaient majoritairement, nous, l'aide alimentaire. Mais aujourd'hui, c'est vrai qu'on a des demandes qui sont de plus en plus urgentes et surtout qui concernent pas que l'aide alimentaire. On a beaucoup d'étudiants qui souffrent d'isolement, de problèmes liés à la santé mentale. Beaucoup d'étudiants nous contactent justement pour être mis en relation avec des psychologues. On a aussi malheureusement parfois des cas extrêmes d'étudiants qui sont amenés à dormir dehors. Donc je pense malheureusement avec les conditions aujourd'hui des étudiants, elles sont de plus en plus précaires. Elles l'étaient déjà en sortie de confinement, mais on se rend compte finalement que en fait c'est un cercle et que ça ne concerne pas que l'alimentaire. On sait que les problématiques des étudiants sont aussi liées à leurs problèmes d'employabilité, de trouver un job étudiant, une alternance, et aussi liées malheureusement à l'inflation qui touche aujourd'hui tout le monde et principalement les étudiants.
3: Les chiffres révèlent que 60% des étudiants présentent des signes de détresse psychologique et un isolement social très élevé. En quoi, Florian, la précarité alimentaire et matérielle a-t-elle un impact direct sur la santé mentale et le lien social des étudiants ?
4: Eh ben, c'est vrai que c'est compliqué. On a beaucoup de bénévoles dans l'association qui sont à la fois bénévoles mais aussi bénéficiaires et qui nous expliquaient justement que c'était compliqué pour eux de pouvoir se concentrer sur leurs études et pouvoir imaginer aller en cours à 9h du matin, sachant que la veille au soir, ils n'avaient pas pu faire de dîner, que le matin, ils n'ont pas pris de petit déjeuner parce que ils sont obligés malheureusement de prioriser leurs dépenses au détriment malheureusement de la partie alimentaire. Les étudiants, en fait, quand on leur propose du thon, des sardines, parfois de la viande, du poisson, ce genre de choses, ils sont extrêmement contents puisque c'est des produits qui coûtent cher pour eux et qui peuvent pas forcément se payer. Et ça, forcément, les étudiants n'osent pas encore en parler parce qu'ils ont honte ou par timidité, ou alors ils se disent que d'autres étudiants sont peut-être plus dans le besoin qu'aujourd'hui. Mais en tout cas, ouais, bien évidemment que le fait de ne pas manger ou de moins bien manger a forcément un impact sur la santé mentale et sur les études des étudiants. Ouais.
3: Face à cette réalité, des initiatives solidaires tentent d'apporter des réponses concrètes sur le terrain. Nous verrons tout à l'heure quelles solutions pourraient permettre de mieux protéger la jeunesse étudiante. À tout à l'heure, Florian.
4: À tout à l'heure, merci beaucoup.
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2: Bienvenue dans votre agenda de ce lundi 18 mai sur Phare FM. Ce vendredi 22 mai, la Nuit du Musée vous propose de découvrir Bois du Luc grâce à vos sens. À la nuit tombée, le Musée de la Mine et du Développement Durable ouvre ses portes accessibles à tous. Laissez-vous guider à travers les lieux emblématiques de l'ancien charbonnage lors d'une visite sensorielle et participative qui vous invitera à mieux comprendre la cécité et la malvoyance et à porter un nouveau regard sur la déficience visuelle. Une soirée unique, organisée en collaboration avec l'œuvre fédérale Les Amis des Aveugles et le Gabos. Rendez-vous ce 22 mai entre 17h30 et 22h, rue Saint-Patrice numéro 2B à 7100 La Louvière. L'activité est gratuite et accessible à partir de 7 ans. Réservation obligatoire au 064 28 2000. C'est la fin de votre agenda. 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
1: Le contrat de confiance, notre thématique du jour.
2: On va passer du temps à pouvoir pardonner l'autre et puis après il va falloir travailler à la reconstruction de la confiance pour qu'on puisse restaurer la relation.
3: C'est important de souligner que pardon et confiance sont deux choses différentes. Le pardon, c'est la condition qui vient en premier. Puis après, on va vous proposer un outil comme un contrat, si vous voulez, un contrat de confiance qui va être demandé de la part de l'époux qui a été offensé ou trahi selon les situations. La période de ce contrat va dépendre de l'offense. Il va falloir en parler. En règle générale, si l'offense a duré, mettons, 6 mois, eh bien le contrat sera d'une durée de 6 mois. Et ce que l'on va mettre dans ce contrat, c'est véritablement des choses qui vont permettre aux deux côtés de pouvoir dépasser ce qui a causé la perte de confiance. On ne peut pas vivre, quand on est l'offenseur, toute sa vie en ayant ce jugement qui est contre nous. Et il semble comme une étiquette qu'on a sur le front et on ne peut pas s'en débarrasser.
2: Ça nous enferme dans une boîte.
3: Et puis pour celui qui a été offensé, on ne peut pas constamment vivre dans l'inquiétude et dans est-ce qu'il ou elle a vraiment changé. Donc ce contrat, voilà ce qu'on va y mettre. La durée de temps est donné en introduction, et puis on met dedans des mesures exceptionnelles que l'on va exiger de la part de l'autre pour racheter la confiance. Donc par exemple, si Rachel avait trahi ma confiance au niveau financier, je peux très bien mettre des mesures exceptionnelles, c'est-à-dire que je ne voudrais pas que ces mesures continuent au-delà de la fin du contrat, et elles peuvent être par exemple, eh bien, tu ne fais aucune dépense de plus de $50 sans que moi je le sache, tu ne t'offenses pas si je regarde tes talons de chèque ou bien tes factures, et on peut mettre diverses mesures, il faut qu'elles restent raisonnables, mais elles sont exceptionnelles, et ça va donner à celui qui est l'offenseur la capacité de racheter la confiance de l'autre.
2: Et aussi d'apprendre pourquoi il y a eu un problème.
3: C'est important aussi de travailler à la source du problème, ça c'est sûr. Ensuite, quand l'offensé, quand il ou elle pense que eh bien, la confiance est revenue, et que dans la vie avec Dieu, on a un sentiment, ben, ça y est, le moment est revenu, l'offensé peut raccourcir la durée du contrat, mais jamais l'offenseur. L'offenseur ne peut pas dire, bon, moi j'ai assez payé, maintenant ça suffit. C'est uniquement dans les mains de l'offensé. Par contre, si le contrat arrive à son terme, l'offensé ne peut pas dire « Bon, bah maintenant, je voudrais le rallonger encore de 6 mois, puisque finalement, j'ai l'impression que je n'ai pas assez. » Non, on respecte le terme que l'on s'est donné, et à ce moment-là, eh bien, on va choisir quand le terme arrive à sa fin et que la confiance a été rétablie, le contrat a été respecté, l'offensé va choisir un symbole, ça peut être un bijou, ça peut être un objet que l'on va donner à l'autre et qui va symboliser le retour de la confiance. Et à chaque fois qu'on va regarder ce symbole, on pense plus à l'offense qui avait été produite dans le passé, mais on pensera à la confiance qui a été retrouvée entre les deux.
2: C'est très important parce que l'amour ne peut pas grandir sans pardon et sans confiance.
3: Et donc c'est un nouveau départ qui nous est offert d'une manière très concrète, très pratique.
0: C'était Hommes et femmes, mode d'emploi. 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
1: Regardez sur votre visage. Mais oui, c'est un sourire, c'est normal. On écoutait Toby McLeod, It Feels Good sur Phare FM.
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1: Allez hop hop hop, on se met au boulot maintenant. Je vous rappelle qu'en ce moment, nous vous mettons à contribution. Car oui, on le sait, Phare FM est une radio qui accompagne vos journées. Mais Phare FM est aussi une radio qui parfois peut changer une vie. Et peut-être que Phare FM, un jour, a compté pour vous plus qu'à d'autres, à un moment précis. Peut-être que Phare FM a eu la bonne parole, le bon mot, la bonne musique. Venez nous raconter cette histoire. Venez nous raconter votre histoire. On a préparé un petit questionnaire. Ça ne vous prendra pas plus de 5 minutes. On sait que le lundi, en début de soirée, des fois, on est un petit peu occupé. C'est pour ça, c'est très simple, c'est très efficace. Et c'est maintenant qu'il faut aller sur pharefm.com/histoire. À vous de vous connecter, à vous de rejoindre ce mouvement, à vous de venir témoigner. pharefm.com/histoire. Pendant que je prépare Mathieu Brouillet, Malala sur Phare FM.
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0: se multiplient du côté des stars. Et après Moby ou encore Katy Perry, d'autres sont déjà sur liste d'attente. Les petits bouts de choux seraient-ils tentés par un voyage spatial? Et si oui, pourquoi? Nous leur avons posé la question.
1: J'aimerais aller dans l'espace, comme ça je pourrais aller sur une petite planète et puis je pourrais la garder pour moi toute seule et comme ça je pourrais ronfler dessus. Et ben moi, j'aimerais bien y aller parce que comme ça, je pourrais prendre des bonbons pendant que mes parents y dorment et je prends ma soucoupe. Je pourrais prendre des bonbons, je pourrais prendre ma soucoupe et je m'en vais et comme ça je me mange des bonbons. Après j'ai plein de caries, j'ai beau d'entailles.
2: Moi j'aimerais bien aller dans l'espace comme ça. J'aurais une moyenne planète pour moi toute seule et comme ça elle aurait un petit paradis et moi j'irai tous les jours et une petite maison pour moi toute seule.
3: En fait, l'espace, j'aimerais bien y aller dans l'espace, comme ça je pourrais dire bonjour aux extraterrestres.
0: Avoir une planète rien qu'à eux, ça serait un peu le rêve pour nos petits bouts de choux, d'autant plus s'ils peuvent entretenir de bonnes relations de voisinage avec les extraterrestres.
4: Les petits bouts de choux.
5: Les petits bouts de choux.
4: Ils ont réponse à tout.
5: À la semaine prochaine.
0: Vous êtes sur Phare FM et si on devait se faire la réflexion, je me dis que finalement le pire dans la vie, ce n'est pas forcément d'échouer, c'est plutôt de ne pas avoir essayé. Ça sera somme toute le message de votre instant parole du jour après Topic avec Breaking Me et Mathieu Brouillet sur Phare FM.

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1: La Bible dit dans Josué chapitre 1, verset 9 « Fortifie-toi et prends courage, car l'Éternel ton Dieu est avec toi. » Bonjour. Il est impossible de réussir dans la vie sans prendre de risques. Léo Buscaglia écrit « Rire, c'est risquer de passer pour un idiot. Pleurer, c'est risquer de passer pour un sentimental. Tendre la main, c'est prendre le risque de s'impliquer. Exposer ses idées et ses rêves devant la foule, c'est risquer d'être traité de naïf. Aimer, c'est risquer de ne pas être aimé en retour. Vivre, c'est risquer de mourir. Espérer, c'est risquer de désespérer. Essayer, c'est risquer d'échouer. Pourtant, il faut prendre des risques. Le plus grand danger est de ne rien tenter. On est vraiment libre quand on prend des risques. Franklin Roosevelt a passé une grande partie de sa vie à lutter contre la maladie. Pourtant, il a été un des plus grands présidents américains. Il a dit « Il est normal de tester une méthode. En cas d'échec, essayez autre chose, mais surtout, essayez. » Un auteur chrétien écrit « Commencez dès aujourd'hui à développer vos talents. » Si vous avez toujours voulu écrire, alors écrivez un court article, un poème ou un récit. Écrivez comme si vous alliez être publié. Puis, essayez de faire éditer votre texte. Si vous êtes photographe, rassemblez vos meilleures photos et participez à un concours. Si vous êtes un bon joueur de tennis ou de golf, inscrivez-vous à des tournois pour voir où vous vous situez. Vous ne remporterez peut-être pas le premier prix. Mais pensez à tout ce que vous apprendrez et à l'expérience que vous allez acquérir simplement en essayant. Le pire échec, c'est de ne pas essayer.
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2: Et demain, le propos de Parole du jour vous touchera peut-être particulièrement si en ce moment vous vous dites que vous êtes dans une situation insoluble. Sachez que grâce à Dieu, il y a toujours une solution. Nous en parlerons, nous l'écouterons surtout. Ce message Parole du jour dès demain sur Phare FM. Okay.

0: Breakthrough par Mountains in the Sea. Vous écoutez Phare FM en périphérie de vos prochaines minutes. Claudio Capéo avec son titre Majoli sur Phare FM.
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1: Claudio Capéo nous a accompagnés dans votre lundi. Passez un bon début de soirée. Vous êtes sur Phare FM. Faisons le point sur vos prochaines minutes. Besoin d'un encouragement? Vous êtes retourné en cours ou au boulot, peut-être ce matin après le week-end de l'Ascension, un week-end prolongé? Eh bien, on va vous encourager. Ça va vous faire du bien. Et pour ce soir et pour le reste de la semaine, ça sera Sky Mail. Après Miles Smith, voici Drive Safe sur Phare FM. 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
1: Salut toi. La Bible n'est pas un livre comme les autres. C'est ma parole et elle est pleine de vie et de puissance. À travers ces pages, je peux t'enseigner, t'aider, te réconforter et te rendre fort. Ma parole est de l'eau fraîche quand tu as soif. Un refuge quand tu as peur. C'est la chaleur d'un feu de bois quand tu as froid. Ou une carte routière quand tu es perdu. Tu peux connaître le contenu d'autres livres, mais ma parole est un livre qui sait ce qui est en toi. Lis-le quand tu as besoin de sagesse et d'espoir. Ouvre-le tous les jours et tu verras qu'elle est pour toi, là où tu es aujourd'hui. Ton meilleur ami, Dieu.
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1: Phare FM, la radio qui vous fait découvrir École Pierre, titre après titre. 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Sur Phare FM, intéressons-nous aux prévisions météo pour demain. Nous serons déjà le mardi 19 mai. On va commencer à se diriger doucement, mais sûrement vers du mieux, puisque notre pays devrait être assez gâté globalement mercredi, jeudi et vendredi. En attendant, demain, de belles éclaircies vont concerner le sud-est du pays avec une relative douceur. Comptez 10 degrés sur le pourtour méditerranéen dès demain matin, par exemple. Ailleurs, le ciel sera plus mitigé et les températures seront un peu plus fraîches. Regardons ça. Côté température, je vous le disais, côté Méditerranée, l'après-midi, la maximale sera de 19 degrés, 16 à Paris, 15 au Mans et à Chartres, 15 également à Metz, comptez 13 degrés à Yvetot et 16 à Montélimar.
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0: une playlist aux petits oignons pour votre lundi soir Hyper Fenton sur Phare FM.
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0: Il aide les étudiants à remplir leur frigo, mais aussi à recréer du lien humain. Qui est-il ? Eh bien, c'est l'invité du jour qui était ce matin dans Positif Morning, à savoir le cofondateur de Studhelp, une structure qui lutte contre la précarité alimentaire, mais aussi l'isolement des étudiants. Notre moment replay dans moins de 10 minutes sur Phare FM, ce qui nous laisse le temps de Ray, Where is my husband, mais aussi de Julien Lib avec Dis-moi où sur Phare FM.

0: Gio et Delmac avec un single qui s'appelle Oxygène sur Phare FM. Petit K sera le prochain pour Matin à rallonge sur Phare FM.
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3: La précarité étudiante est devenue un vrai sujet de société en France car elle ne touche pas seulement le budget mais aussi la santé, la vie sociale des jeunes. Aujourd'hui, près de 60% des étudiants disent être en situation de détresse psychologique, ce qui montre l'ampleur des difficultés. Voyons quelles solutions existent et comment on peut agir concrètement avec Florian Ripper, cofondateur et président de Studhelp. Bonjour à nouveau Florian.
4: Rebonjour.
3: Depuis 2021, Studhelp s'appuie à la fois sur l'engagement citoyen, les associations locales et des outils numériques pour rapprocher l'aide des besoins. Concrètement, Florian, comment accompagnez-vous les étudiants en situation de précarité partout en France ?
4: C'est très simple. Le modèle principal de Studhelp, c'est un format de parrainage-marrainage. Donc concrètement, vous, demain, en fonction de là où vous habitez, vous souhaitez accompagner un étudiant par quelques courses. On va pouvoir vous mettre en relation avec un étudiant qui est au plus proche de chez vous et vous allez pouvoir l'accompagner par des courses à hauteur de ce que vous pouvez lui offrir par mois. Donc ça peut être 10, 15, 20, 30 euros par mois. L'argent que vous mettez, en fait, finalement, vous vous rendez compte de son utilité de manière immédiate puisque vous êtes à la rencontre directement des étudiants. Et vraiment, l'objectif, c'est l'aide alimentaire, de pouvoir aider les étudiants par des courses, mais surtout aussi de pouvoir créer du lien social avec ces mêmes étudiants. Et très souvent aussi, ça se transforme derrière, encore une fois, en mentorat, puisque beaucoup d'étudiants ont besoin d'aide pour refaire leur CV, l'aide de motivation, du coaching, ce genre de choses. On a aidé un petit peu plus de 20 000 étudiants par ce format-là, du coup. Et on a surtout la chance d'avoir un petit peu plus de 10 000 parrains marraines qui se sont inscrits sur Studhelp depuis plus de 5 ans.
3: L'État a mis en place certaines mesures, comme le repas Crous à 1 euro ou le dispositif Santé Psy étudiant. Quelles seraient, selon vous, Florian, les priorités absolues qui permettraient de faire reculer encore davantage la précarité étudiante ?
4: Effectivement, du coup, il y a les repas du Crous à 1 euro et beaucoup d'associations comme nous se sont félicitées justement de ces efforts. Mais malheureusement, il y a d'autres lois qui sont passées qui visent notamment à cibler les étudiants internationaux en augmentant leurs frais de scolarité à l'université, en retirant les APL pour les étudiants internationaux hors Union européenne. Les étudiants internationaux qui sont en plus de ça les plus touchés malheureusement aujourd'hui par la précarité étudiante. Là où il y a certainement quelque chose à creuser, c'est certainement aussi auprès des écoles de commerce. Beaucoup d'étudiants se retrouvent en difficulté parce qu'ils doivent payer justement 10, 15 000 euros, 20 000 euros l'année dans une école de commerce. Donc je pense qu'il y a aussi un volet de formation peut-être qui a vérifié et a checké notamment auprès des écoles de commerce et peut-être aussi auprès des universités pour s'assurer justement qu'elles mettent en place toutes les mesures notamment d'accompagnement auprès des étudiants et de pouvoir en fait mettre en place des actions concrètes, que ce soit peut-être baisser les frais de scolarité. Je pense que le haut-là passera en tout cas par une sensibilisation auprès du monde de l'éducation.
3: Est-ce qu'on peut dire, Florian, que soutenir les étudiants, c'est aussi investir dans l'avenir économique et social du pays ?
4: Complètement. C'est un peu le leitmotiv et le slogan de Studhelp. Nous, c'est « Venez vivre une expérience humaine ». Et c'est ce qu'on dit aussi aux parrains marraines qui accompagnent les étudiants tout au long de l'année, c'est que les étudiants, encore une fois, représentent l'avenir du pays. Et comment représenter l'avenir du pays quand on démarre avec une situation très précaire ? Encore une fois, on a des étudiants qui dorment dehors, qui sautent des repas régulièrement, qui sont vraiment dans des situations très compliquées, qui sont obligés de multiplier les jobs. On a des étudiants qui travaillent de nuit, qui le lendemain matin enchaînent avec l'université. Donc c'est vrai qu'il faut investir sur la jeunesse, effectivement, qui représente l'avenir du pays. Ouais.
3: Florian Ripper, un grand merci d'avoir été avec nous aujourd'hui sur Phare FM.
4: Merci à vous.
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0: Et rajoutons une mélodie à votre collection de tubes pour ce lundi Petit K Matin Rallonge sur Phare FM.
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2: Bienvenue dans votre agenda de ce lundi 18 mai sur Phare FM. Ce vendredi 22 mai, la Nuit du Musée vous propose de découvrir Bois du Luc grâce à vos sens. À la nuit tombée, le Musée de la Mine et du Développement Durable ouvre ses portes accessibles à tous. Laissez-vous guider à travers les lieux emblématiques de l'ancien charbonnage lors d'une visite sensorielle et participative qui vous invitera à mieux comprendre la cécité et la malvoyance et à porter un nouveau regard sur la déficience visuelle. Une soirée unique, organisée en collaboration avec l'œuvre fédérale Les Amis des Aveugles et le Gabos. Rendez-vous ce 22 mai entre 17h30 et 22h, rue Saint-Patrice numéro 2B à 7100 La Louvière. L'activité est gratuite et accessible à partir de 7 ans. Réservation obligatoire au 064 28 2000. C'est la fin de votre agenda. 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
2: 4 enfants naissent, 2 personnes décèdent, 6 000 tweets, 60 000 messages WhatsApp, 3 millions de textos, 7 millions de likes sur les réseaux sociaux et 9 millions d'emails sont envoyés. 100 000 recherches sont traitées par Google, 12 000 litres de bière et 25 000 cafés sont bu, 400 pizzas sont mangées, un séisme est enregistré, 100 éclairs frappent la surface de la planète, la lumière fait 7 fois le tour de la Terre et celle-ci parcourt 30 km autour du Soleil, 2 accidents de voiture ont lieu, 1200 barils de pétrole sont brûlés, 1100 tonnes de CO2 sont rejetées dans l'atmosphère et 3 300 000 dollars de richesses sont produits. Voilà ce qui se passe en moyenne chaque seconde sur la Terre. Une seconde. À peine le temps de respirer, à peine le temps d'y penser, en cet instant minuscule, le monde entier s'agite, produit, consomme, s'inquiète, s'accélère. Des vies commencent, d'autres s'achèvent, des décisions sont prises, des drames surviennent, des joies éclatent, toujours plus vite. Chaque seconde doit être remplie, utilisée, rentabilisée, mesurée. Pourtant, au cœur de ce tumulte invisible, quelque chose d'autre se produit. Car pendant ce temps, 20 à 50 000 personnes commencent une prière adressée au Dieu vivant. Ces dizaines de milliers de voix s'élèvent simultanément à chaque micro-instant. Certaines prières sont murmurées dans le silence d'une chambre, d'autres sont portées par une assemblée. Certaines sont pleines de gratitude, d'autres chargées de larmes. Certaines sont hésitantes, d'autres habituelles, désespérées ou confiantes. Pendant que le monde calcule, échange, consomme, rit ou pleure, d'autres s'arrêtent. Ils ferment les yeux, ils baissent la tête, ils tournent leur cœur vers Dieu. Ces secondes que l'on croit insignifiantes deviennent des points de rencontre entre le ciel et la terre. Là où l'homme s'arrête, Dieu agit. Là où tout semble passer, des êtres temporels et limités se connectent à celui qui est au-dessus du temps. Le monde ne s'arrête jamais, mais la prière, elle, donne un sens à ce mouvement incessant. Derrière les chiffres et la vitesse, la prière rappelle que des âmes par milliers sont en relation avec leur Créateur éternel. Derrière chaque seconde qui s'efface, une présence infinie demeure. Rester strictement dans la temporalité limitée et éphémère, ou être relié à l'éternité définie hors des contraintes du temps, est un choix. Par la prière, ce choix nous est offert, car pendant que tout file, Dieu, lui, écoute.
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0: L'émotion était présente et c'est souvent le cas quand on écoute Sarah Reeves Healing sur Phare FM.
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0: Et vous, venez nous raconter votre histoire vis-à-vis de Phare FM. Vous savez, peut-être cette fois où une chanson est passée sur Phare FM et elle est arrivée exactement au bon moment. Vous aussi, vous avez peut-être une histoire comme celle-là. Sachez qu'aujourd'hui, on aimerait l'entendre, car votre témoignage peut toucher bien plus loin que vous ne l'imaginez. L'air de rien, votre témoignage va peut-être changer des dizaines, des centaines de vies, mais même s'il n'en changeait qu'une, ça serait déjà crucial. À vous de jouer. En ce lundi, en cette soirée, prenez 5 minutes. On vous l'a dit, c'est très rapide. On a optimisé tout ça. Et ça se passe sur farfm.com/histoire au singulier. Vous y allez dès maintenant, farfm.com/histoire. Venez nous raconter votre histoire avec Phare FM. Pendant que pour ma part, je vous prépare Jennifer et M. Pokora pour Je te donne sur Phare FM.
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0: Certains le réduisent à une histoire religieuse, mais en réalité, c'est une vraie puissance. Une puissance qui libère, qui répare, qui redonne de l'espoir. Et ce qui surprend, c'est que ce message-là ne met personne de côté. Aucune origine, aucun parcours, aucun passé ne nous en exclut. C'est pour tout le monde, pour chacun, pour quiconque veut. Alors au fond, j'en fais quoi moi? Est-ce que j'accepte que Jésus est venu pour me réconcilier avec Dieu? Ou est-ce que je laisse juste passer l'info?
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0: Hey Son, Sam Felt et Aloe Black étaient à nos côtés. Vous êtes sur Phare FM et dans une journée remplie de notifications, je vous propose de vous offrir quelques vraies minutes maintenant. C'est présentiel, un moment avec Jésus. Et en plus, ça sera suivi de Chloé Tim, J'espère et je crois, sur Phare FM.
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2: Bonjour, mon ami. J'ai envoyé mon esprit pour toi. Et quand je dis pour toi, je ne veux pas dire à côté de toi ou de temps en temps quand tu chantes fort. Il vit en toi, en permanence. Pas comme un visiteur qui passe prendre le café, comme quelqu'un qui a posé ses valises, accroché son manteau et qui n'a aucune intention de repartir. Mon apôtre Paul a écrit quelque chose que beaucoup lisent sans s'arrêter. Ne savez-vous pas que votre corps est le temple du Saint-Esprit qui est en vous, que vous avez reçu de Dieu. Ton corps, mon ami, pas une cathédrale, pas un lieu sacré réservé aux super-chrétiens. Toi, tel que tu es, c'est là qu'il habite. Et quand il habite en toi, tout change. Pas forcément d'un coup, pas forcément de façon spectaculaire, mais profondément. Parce que sa présence transforme de l'intérieur ce que tes efforts ne peuvent pas changer de l'extérieur. Mon ami, cette semaine, je veux te faire redécouvrir celui qui vit en toi. Pas un concept, pas une doctrine, une personne. Et cette personne est déjà chez toi. Ton ami.
3: Seigneur Jésus, merci d'avoir envoyé ton esprit vivre en moi, pas à côté de moi. Que je prenne conscience de sa présence dans mon quotidien. Transforme-moi de l'intérieur par sa douce puissance. Mon corps est ton temple et tu y habites. Quelle grâce! Amen.
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0: trois fois plutôt qu'une sur Phare FM. Gone, gone, gone avec David Guetta. L'importance de s'accorder du repos, ça vous parle après un week-end de l'ascension? Eh bien, ça sera le thème du coaching de Kezia pour ce lundi 18 mai sur Phare FM.
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4: Est-ce qui nous intéresse pour quelques semaines dans le coaching de Kétia? On va retrouver notre session du lundi dans quelques minutes. Savoir donner, c'est aussi, paradoxalement peut-être, savoir s'accorder du repos. Vous l'entendrez après Rennes Collectif sur Far FM.

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2: Dans notre troisième épisode de notre thème intitulé « Donner », j'aimerais aborder un sujet personnel trop souvent dévalorisé, l'importance de s'accorder du repos. Être généreux, c'est aussi s'accorder ce dont nous avons besoin pour soi-même. Le dictionnaire définit le repos comme étant l'arrêt de l'activité, notamment pour se délasser et permettre au corps et à l'esprit de se régénérer. Alors je pose franchement la question, est-ce que cela vous arrive de vraiment vous reposer ? Vous êtes-vous des fois surpris à dire « j'ai dormi 8 heures cette nuit mais je ne me sens pas reposé » ou à l'inverse « garder mes 5 neveux et nièces, ça m'a vraiment reposé ». Ces exemples soulignent deux aspects importants du repos. Premièrement, le repos est dépendant de la qualité du sommeil. Et deuxièmement, le repos c'est aussi un état d'esprit accompagné d'activité. Alors commençons par parler du sommeil. Et j'aimerais vous poser quelques questions. Votre environnement de sommeil est-il calme et sombre, à la bonne température ? Avez-vous une alimentation qui favorise un bon sommeil, c'est-à-dire pas trop grasse ou sucrée et sans excitant le soir ? Faites-vous une activité physique qui permet d'éliminer le stress ? Avez-vous un rituel qui permette l'endormissement, notamment en éteignant les écrans une heure avant le sommeil ? La liste pourrait être très longue et je vous invite à la considérer avant éventuellement de finir chez un spécialiste du sommeil pour ceux qui ont les plus grandes difficultés. Mais ce n'est pas tout, parce que le repos est aussi quelque chose de personnel qui demande de se connaître et d'être intentionnel. Et là, j'ai deux questions pour vous. Quel est votre rythme de repos et quelles sont les activités qui vous reposent vraiment ? On le sait, le repos ce n'est pas que la nuit. La sieste ou un temps de rêverie dans la journée pour s'évader sont essentiels pour certains. Et puis, il y a le repos hebdomadaire avec idéalement 2 jours pleins sans travail, plus des temps de vacances, de voyages, d'escapades plus longues. Mais cela n'a pas vraiment d'intérêt si vous ne savez pas quelles sont les activités ou absences d'activités qui vous permettent de mettre votre cerveau sur pause, de détendre votre corps de son stress et de remplir votre réservoir émotionnel. Alors, je vous invite, tant que possible, à vous donner le repos dont vous avez besoin ou au moins le planifier.
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3: Le coaching de Kezia, un moment qui fait du bien et c'est comme ça chaque lundi, notamment dans Purement Positif. Sur Phare FM le lundi, c'est aussi le retour d'espoir du soir. Bonsoir, à partir de 20h. Auparavant, je vous propose d'écouter With the Kingdom, nouveauté de ce printemps God's Way sur Phare FM.

0: Lundi 18 mai 2026, bienvenue sur Phare FM. Il est 20h dans l'espoir du soir. Bonsoir, aujourd'hui on fête l'anniversaire de Juliette qui nous écoute depuis Créteil dans le Val-de-Marne. Joyeux anniversaire à vous Juliette.
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0: C'était Amel Bent à l'instant, son dernier titre, L'amour ça se donne sur Phare FM.
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0: 20h04 dans Espoir du soir. Bonsoir, c'est le coup d'envoi de notre soirée ensemble en ce lundi 18 mai 2026. On retrouve Thibaut Geyer dans quelques instants avec son rendez-vous La Vie La Vraie, en attendant Amy MacDonald avec Mr. Rock'n'Roll. Et on retrouve tout de suite Graham et Nick D avec You and Only You sur Phare FM. Excellente soirée à notre écoute.

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2: La Bible dit que la foi sans les œuvres est morte. 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Qu'est-ce que je fais de mon argent? 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J'ai peur de constater dans ma propre vie que je fais plein de choses, mais que toutes ces choses sont souvent centrées sur moi-même et non sur Dieu. 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

Marine, escroc à l'instant sur Phare FM, on retrouve Hommes et Femmes Mode d'Emploi dans quelques instants. On parle d'émotion à 20h20, en attendant Spice Girls avec Say You'll Be There. Et puis on retrouve tout de suite Lewis Capaldi avec Survive sur Phare FM.

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1: Nous parlons aujourd'hui des émotions.
2: Les émotions, c'est toute une aventure.
3: Oui.
2: On fonctionne différemment en tant que mari et femme. Donc c'est vraiment un langage que l'on a besoin d'apprendre et on a besoin de s'y entraîner aussi.
3: Messieurs, c'est sûr que la plupart du temps, ce n'est pas toujours vrai. Mais pour les hommes, c'est plus compliqué. Alors on va vous proposer un petit exercice parce que vous avez épousé une experte en émotions.
2: La plupart du temps,
3: c'est vrai. La plupart du temps. Donc l'exercice s'appelle le 10-10-10. De quoi est-ce qu'il s'agit ? C'est simplement se prendre dans les bras l'un de l'autre ou se prendre par la main, prendre un moment à part. Et en fait, ce sont 10 minutes plus 10 minutes plus 10 minutes. Les 10 premières minutes, vous allez juste rester dans les bras l'un de l'autre. Vous vous rappelez cette oxytocine, cette hormone du lien, eh bien, il faut qu'elle coule entre vous. Et ne parlez pas, simplement regardez-vous, regardez dans la même direction. Restez dans le silence pendant 10 minutes. Puis les 10 prochaines minutes, eh bien, madame, vous allez parler. Mais parler de quoi ? Vous allez ouvrir votre cœur à votre mari, parler de vos émotions de manière positive, de vos rêves, de vos espoirs, de ce qui vous réjouit, de ce qui vous donne du courage, de l'espoir, etc. Et puis pendant 10 minutes, monsieur, vous allez juste écouter, vous n'avez pas le droit d'interrompre ou d'intervenir, juste vous pouvez valider, c'est-à-dire acquiescer, être d'accord avec ce qui, confirmer ce que vous entendez, mais rien d'autre. Puis vous avez deviné déjà la fin, les 10 dernières minutes, c'est votre tour, messieurs. Et donc, mesdames, bien, vous validez ce que votre époux va dire au niveau de ses rêves, de ses émotions, de ce qu'il pense qui est magnifique dans votre couple, de ce que vous voudriez voir se produire dans votre couple, qui serait un encouragement, quelque chose de beau pour vous. Et ces 30 minutes vont vous apprendre en fait et vous encourager à connecter. Au début, ça peut être difficile, mais vous allez voir que vous allez y prendre goût petit à petit. Et vous pouvez faire cela autant de fois que vous le désirez.
2: Et pour vous aider, messieurs, on va vous conseiller d'imprimer des listes d'émotions. En fait, vous pouvez trouver sur Internet 800 expressions qui vont nous permettre d'exprimer nos émotions. Et puis, vous prenez un événement, par exemple, un moment où vous avez une forte émotion positive, un moment où vous vous êtes senti aimé par votre
3: épouse,
2: de joie, etc. Dans ce cadre des 10-10-10. Et puis, vous entourez les émotions qui vont expliquer encore plus profondément ce que vous avez ressenti pour que vous puissiez partager votre cœur avec votre épouse et connecter au niveau émotionnel.
3: Et vous allez voir que votre épouse va être extrêmement heureuse de ces moments où vous allez ouvrir votre cœur et puis vous allez petit à petit vous sentir de plus en plus à l'aise autour de cet outil et finalement y trouver goût vous-même.
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0: Forest Frank avec OK sur Phare FM, une nouveauté.
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0: 20h30 dans Espoir du soir, bonsoir. Dans 15 minutes, on retrouve votre rendez-vous présentiel, Un moment avec Jésus. Et donc, je vous annonce ce qui nous attend pour ce prochain quart d'heure. On retrouve Consumed by Fire avec Higher Places, Circa Ninetti avec Party Like We're in Heaven, Max Jean-Louis avec Capital. Et avant de retrouver Kangs avec Galaxy, place à Adèle et Robin avec Courage sur Phare FM. Bonne écoute.
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Il est 20h40 sur Phare FM. À l'instant, c'était Max Jean-Louis avec Capital. On retrouve Bible Project dans 10 minutes pour faire un peu de démonologie ensemble sur Phare FM. On parle de Satan et les démons dans quelques instants. Puis en attendant, Copa avec Plus Jamais Soif. Présentiel, un moment avec Jésus arrive à 20h46. Tout de suite, c'est Consume by Fire avec Higher Places. Et puis Circa Ninetti, comme promis, avec Party Like We're in Heaven tout de suite. Bonne écoute. 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
1: Bonjour, mon ami. J'ai envoyé mon esprit pour toi. Et quand je dis pour toi, je ne veux pas dire à côté de toi ou de temps en temps quand tu chantes fort. Il vit en toi, en permanence. Pas comme un visiteur qui passe prendre le café. Comme quelqu'un qui a posé ses valises, accroché son manteau et qui n'a aucune intention de repartir. Mon apôtre Paul a écrit quelque chose que beaucoup lisent sans s'arrêter. Ne savez-vous pas que votre corps est le temple du Saint-Esprit qui est en vous, que vous avez reçu de Dieu ? Ton corps, mon ami, pas une cathédrale, pas un lieu sacré réservé aux super-chrétiens. Toi, tel que tu es, c'est là qu'il habite. Et quand il habite en toi, tout change. Pas forcément d'un coup, pas forcément de façon spectaculaire, mais profondément. Parce que sa présence transforme de l'intérieur ce que tes efforts ne peuvent pas changer de l'extérieur. Mon ami, cette semaine, je veux te faire redécouvrir celui qui vit en toi. Pas un concept, pas une doctrine, une personne. Et cette personne est déjà chez toi, ton ami.
2: Seigneur Jésus, merci d'avoir envoyé ton esprit vivre en moi, pas à côté de moi. Que je prenne conscience de sa présence dans mon quotidien. Transforme-moi de l'intérieur par sa douce puissance. Mon corps est ton temple et tu y habites. Quelle grâce! Amen.
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0: expérimenter la Bible comme une seule et même histoire menant à Jésus.
1: Nous avons étudié les êtres spirituels dans la Bible, mais je me pose encore beaucoup de questions sur les mauvais du lot.
2: Ça tombe bien. Parlons du Satan et des démons dans l'histoire de la Bible. Reprenons depuis le début. En Genèse 1, Dieu fait émerger un bel ordre à partir des ténèbres et du désordre, un cadre où la vie peut s'épanouir. Il établit les humains comme ses représentants pour régner sur tout cela. Et à cette reprise, Dieu dit que c'est bon.
1: Ouais, j'arrive souvent à ressentir ce genre de bonté dans le monde, notamment face à la beauté et la vérité, l'amour et la générosité.
2: Mais en Genèse 3, on découvre une créature en rébellion ouverte contre son créateur. On ne nous dit pas encore pourquoi ni comment il se rebelle, mais il a pour mission de saboter le bon monde de Dieu pour pénaliser les autres créatures.
1: Aïe, ce truc pose problème.
2: Ouais, cette créature est la première représentation du mal dans la Bible. Elle déforme ce que Dieu a destiné au bien en détruisant tout sur son passage, pour faire régresser la création au stade du désordre et des ténèbres.
1: Alors, les humains se joignent aux rebelles spirituels, ce qui les ramène dans le chaos et la mort.
2: À partir de ce moment, la rébellion humaine est couplée à une rébellion spirituelle. Et l'histoire biblique montre comment ce phénomène se reproduit à plusieurs reprises.
1: Attends un peu. Donc tout ceci arrive à cause d'un simple serpent qui rampe ?
2: Eh bien, des indices dans l'histoire montrent que c'est tout sauf un simple serpent. Rappelle-toi qu'Éden est un haut lieu où le ciel et la terre fusionnent et leurs créatures respectives se rencontrent.
1: Donc le serpent pourrait être un être spirituel ?
2: Eh bien, Genèse 3 va dans ce sens et les auteurs bibliques ultérieurs donnent plus de détails. Comme quand le prophète Ésaïe a eu une vision de la salle du trône céleste, où Dieu est entouré d'êtres spirituels qui le louent.
1: Ouais, ce sont les chérubins qui entourent le trône de Dieu.
2: Mais quand Ésaïe voit ces créatures, il les décrit comme des séraphins, ce qui en hébreu signifie « serpent ».
1: Ah, donc le serpent serait un ancien membre de l'état-major siégeant dans la salle du trône de Dieu ? Alors, pourquoi s'adresse-t-il aux humains ?
2: Eh bien, le prophète Ézéchiel a identifié cet être comme un rebelle spirituel qui ne voulait pas vivre sous la sagesse et l'autorité de Dieu. Il voulait être Dieu.
1: Ah, c'est vrai. C'est la même tentation que le serpent place devant Adam et Ève.
2: Tout à fait. Il leur dit qu'ils pourraient diriger le monde comme Dieu, mais par leur propre sagesse.
1: Résultat, ils sont tous chassés du jardin.
2: Oui. Dieu dit que ce rebelle va désormais ramper sur son ventre.
1: Et il va où après ça ?
2: Eh bien, les auteurs bibliques dévoilent subtilement comment cet être opère en coulisses, tout en suscitant la division et la haine entre les hommes. Ils le décrivent aussi de diverses manières. Un serpent, un dragon des mers, une créature maléfique du désert, le roi de la mort et du séjour des morts. Il a également reçu de nombreux titres, comme le tentateur, le malin ou le diable, ce qui en grec signifie le calomniateur.
1: Mais son nom est Satan, non ?
2: En fait, non. Satan n'est pas un nom, c'est un autre de ses titres. C'est pourquoi en hébreu, il est précédé de l'article « le ». Le Satan signifie « l'adversaire », parce qu'il ne soutient rien ni personne. Au contraire, il est anti-tout, opérant par des mensonges pour nous ramener dans les ténèbres et le désordre.
1: C'est fou ! Maintenant, qu'en est-il de ces autres rebelles spirituels dans la Bible, appelés démons ? C'est quoi leur rôle ?
2: Très bien. Tu te souviens de l'état-major céleste de Dieu ? Du conseil divin ou des fils de Dieu ? Les écritures hébraïques révèlent que certains de ces êtres se sont également révoltés.
1: Quand est-ce arrivé ?
2: Plusieurs fois en fait. Après le serpent, on a la rébellion des fils de Dieu en Genèse 6. On apprend qu'ils ont des relations sexuelles avec des femmes qui donnent ensuite naissance à des géants qui se révèlent être de violents guerriers.
1: Ah oui, les Néphilim. Ce sont probablement les personnages les plus étranges de la Bible.
2: Eh bien, étranges de ton point de vue. Mais les anciens lecteurs savent exactement ce qui se passait. Les royaumes antiques qui entouraient Israël ont prétendu être fondés et protégés par de géants rois guerriers, des sortes de demi-dieux remplis de la sagesse divine.
1: Ah, je vois. Alors, les auteurs bibliques disent « Hé, ces rois guerriers ne devraient pas être adorés ».
2: Effectivement, dans l'histoire, ils sont décrits comme des rebelles humains captifs des forces du mal, répandant leur violence dans le bon monde de Dieu.
1: Ouais, l'un de ces rois, en Genèse 10, est celui qui a pris l'initiative de bâtir la ville de Babylone.
2: Oui, Nimrod, dont le nom ressemble au mot hébreu pour « rebelle ». Et son royaume mène à la rébellion suivante, où les humains s'exaltent eux-mêmes à Babylone.
1: Mais Dieu anéantit cette rébellion.
2: Et dans le Deutéronome, quand Moïse revient sur cette histoire, il révèle que c'est le moment où Dieu a livré les nations à ses rebelles de l'armée des cieux. C'est ainsi qu'elle se retrouve à adorer les dieux de l'argent, du sexe et de la puissance militaire. Moïse est le premier à les appeler des démons. c'est-à-dire des êtres spirituels inférieurs.
1: Les démons sont donc des forces spirituelles occultes à l'œuvre dans les coulisses du pouvoir des régimes humains corrompus ?
2: En effet, mais dans la Bible, ils travaillent également au niveau individuel, en incitant et exploitant la cupidité et l'égoïsme des humains, ainsi que la faiblesse de nos corps mortels. Dans la Bible, les forces du mal sont impliquées dans tout ce qui entraîne la bonne création de Dieu vers le chaos, les ténèbres et la mort.
1: C'est pourquoi, lorsque Jésus est entré en scène, il a dit que son principal ennemi n'était pas humain.
2: Tout à fait. Jésus et ses tout premiers disciples percevaient toute la douleur et la souffrance du bon monde de Dieu comme un signe de sa captivité à la mort et aux forces du mal.
1: Mais il savait que ce n'était pas la fin de l'histoire.
2: En effet, Jésus était conscient que le seul moyen de sortir de cette déchéance cosmique était de vaincre le mal et la mort elle-même, même si ça allait tout lui coûter.
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0: 21e heure de ce lundi 18 mai 2026, bienvenue sur Phare FM. Vous êtes dans les sports du soir, bonsoir, et aujourd'hui, on fête l'anniversaire de Frédéric qui nous écoute depuis Saint-Zavournin dans le Bouches-du-Rhône. Très joyeux anniversaire à vous, Frédéric.
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0: Axwell et Ingrosso à l'instant avec le titre More Than You Know sur Phare FM.
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0: 21h05 dans Espoir du soir. Bonsoir, votre rendez-vous panorama biblique nous rejoint dans 10 minutes. Irma en attendant avec I Know, YouTube avec Song of the Future. Et tout de suite, voici Nicole Pierre dans Rêver à nouveau sur Phare FM. Excellente soirée à notre écoute. Et puis très bon lundi 18 mai sur Phare FM.

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1: Nous sommes quelques jours après l'ascension de Jésus-Christ. Les disciples se remettent un peu de leurs émotions et ils attendent. Jésus leur a annoncé que le Saint-Esprit viendrait sur eux, mais pour le moment, rien de tangible ne semble être arrivé. En tout cas, rien qui ne les pousse à se mettre en route pour accomplir le dernier ordre reçu. Vous irez annoncer ma parole et être mes témoins dans toute la Judée, dans la Samarie et jusqu'aux extrémités du monde. Quand on vient des bords du lac de Galilée, qu'on va éventuellement jusqu'à Jérusalem, mais qu'on redoute parfois de traverser le lac parce que l'autre côté n'est pas en terre de Judée, alors les extrémités du monde, c'est assez loin pour hésiter à y aller, bille en tête. Les disciples ne sont plus seulement 11, bien que Judas se soit donné la mort. Il y a avec eux des femmes, notamment Marie, la mère de Jésus, et même ses frères, ceux-là qui un temps ne croyaient pas en lui et qui sont désormais au nombre des fidèles. Bien plus de 11 donc. Luc, qui raconte l'histoire, signale que le groupe réuni autour d'eux compte environ maintenant 120 personnes. Dans l'attente, Pierre cherche peut-être à s'occuper. Même si tout le monde est assidu à la prière, il se dit qu'il est temps et judicieux de remplacer Judas dans le collège des apôtres. Si Jésus en a choisi 12 de façon précise et symbolique, il faut chercher un remplaçant pour combler le vide laissé par le suicide du traître. Et peut-être aussi pour tenter d'effacer ce cruel rappel. Il faut dire que la symbolique est au rendez-vous du récit. 40 jours. 120 disciples et le groupe des 12. Voilà des chiffres qui, bibliquement, sonnent bien. Pour remplacer un disciple, il faut quelqu'un qui ait suivi le Christ depuis le début, comme les 12. Or, on le sait, beaucoup d'hommes et de femmes ont suivi Jésus pendant 3 ans, sans être pour autant dans la liste des nominés. Pierre présélectionne donc deux hommes qui ont connu Jésus depuis le baptême de Jean, jusqu'à avoir été témoins du Christ ressuscité. Les personnes repérées sont Joseph, appelé Barnabas et surnommé Justus, et Matthias. Ce qui est étonnant, c'est que le premier nommé n'a pas seulement un nom, mais un double surnom, Joseph Barnabas Justus. Le second se nomme simplement Matthias. Les apôtres prient en demandant à Dieu de conduire leur choix, puis ils tirent au sort, peut-être à la courte paille. Et le sort désigne Matthias, qui aussitôt est intégré au groupe des 11, enfin redevenu les 12. Par la suite, on n'entendra plus jamais parler de Matthias. Remarquez, on ne parle pas beaucoup non plus de la plupart des apôtres, à part Pierre, Jacques et Jean. Cependant, celui qui n'a pas été choisi, à savoir Joseph, appelé Barnabas Justus, lui va devenir un personnage très présent dans la suite du livre des Actes. On dirait que Luc, en insistant sur les noms de Joseph, voulait indiquer qu'il aurait été plus judicieux de le choisir lui comme numéro 12 au lieu de Matthias. Il serait peut-être prudent de se poser la question. Pierre et les autres ont prié pour que leur choix soit éclairé. Mais tirer au sort, est-ce la bonne façon de chercher la volonté de Dieu? Oui ou non? Pile ou face?
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2: Lundi 18 mai 2026, bienvenue sur Phare FM, vous êtes dans Espoir du Soir, bonsoir, et votre rendez-vous Hommes et Femmes Mode d'Emploi nous rejoint à 21h25, place à Rachel et Eric Dufour pour nous parler de la lettre de pardon dans quelques instants. Pour l'instant, c'est Vic Lucas avec Yeshua, et surtout, vous l'avez peut-être connu, voici Clara Luciani avec Cette Vie sur Phare FM.

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1: Notre thématique du jour, la lettre de pardon.
2: Le pardon, ce n'est pas quelque chose qui est négociable. C'est vraiment entre Dieu et moi. Je n'ai pas besoin d'attendre que la personne qui m'a offensé vienne me demander pardon pour finalement lui pardonner aussi. La priorité, c'est j'ai besoin de rétablir ma relation avec Dieu parce que la Bible nous dit que si je ne pardonne pas, eh bien je ne suis plus pardonné non plus. Donc c'est extrêmement important de comprendre cela et je prends conscience que je dois en premier pardonner.
1: Donc on vous conseille d'écrire une lettre à la personne qui vous a fait du mal. Bien sûr, on n'envoie pas la lettre.
2: Jamais.
1: C'est entre Dieu et moi. Vous mettez devant une feuille blanche, vous demandez au Saint-Esprit de vous aider et vous attaquer. Mettez le nom de la personne, cher machin. La première partie est vraiment faite pour vider le pus qui est dans la plaie. Tu m'as blessé, tu as été injuste, quand tu as dit ça, vous videz le pus. Si vous avez envie de dire des gros mots, lâchez-vous. On est en train de vider une plaie qui s'infecte.
2: Il faut absolument libérer vos émotions à cet endroit-là afin de ne pas vaincre le processus et que vous vous retrouviez avec les mêmes choses qui reviennent en permanence où le pus a regrandi.
1: Et puis ensuite, il faut prendre la décision de pardonner. Maintenant que vous avez regardé en face la douleur, extrêmement important de prendre le temps de dire « Et maintenant, machin, je te pardonne pour toutes ces choses-là qui m'ont fait tellement de mal et qui ont pourri ma vie et mon cœur. » Et puis ensuite, on parle à Dieu. « Seigneur, dans ta parole, tu me demandes de pardonner. Je l'avais pas tout à fait fait, mais maintenant, c'est fait. J'ai pardonné. Merci de me pardonner aussi et que notre relation puisse redevenir celle que tu veux. »
2: Alors vous allez écrire ces parties-là sur des feuilles séparées, puis vous allez prendre une autre feuille, très important. Et maintenant que j'ai pardonné, voilà, je vais être différent ou différente de telle et telle manière dans ma relation avec cette personne, ne serait-ce que quand je pense à cette personne, au lieu de lui vouloir du mal, je vais maintenant bénir cette personne. Voilà, chaque fois que je penserai à elle, que je devrais lui parler, ou bien que je me retrouverai dans une situation similaire, je vais décider de bénir cette personne, et puis voilà comment je vais réagir. Et en fait, cette partie-là, elle est extrêmement importante. Parce que c'est celle où vous allez vous reconstruire et vous sortez de votre position de victime. Vous n'êtes plus une victime, vous prenez la victoire. Ensuite, quand vous avez terminé d'écrire cela, vous vous mettez seul dans une pièce, vous installez une chaise vide face à vous et puis vous allez inviter symboliquement la personne à qui vous avez écrit la lettre à s'asseoir sur cette chaise en lui parlant à haute voix. Alors ça fait bizarre, vraiment, je sais, les premières secondes, puis après ça va aller tout seul. Puis vous lisez la lettre à haute voix, il y aura des émotions, laissez-les se dérouler. Et puis quand vous avez fini de lire cette lettre, eh bien, vous allez séparer les premières parties de la dernière et vous allez brûler les premières parties. Symboliquement, c'est comme une purification par le feu. Puis aussi, une fois que c'est réduit en cendres, on ne peut plus rattraper le papier. Et c'est une promesse, je n'irai plus jamais reprendre ces choses que j'ai pardonnées pour leur redonner de la vie. Par contre, vous allez garder avec vous la dernière partie et puis chaque fois que vous sentez des émotions négatives qui commencent à essayer de revenir, proclamez-la en la lisant à haute voix pour vous-même. Peut-être quand vous lisez votre Bible, eh bien, prenez-la si c'est nécessaire, lisez-la aussi. Et vous allez voir que petit à petit, eh bien, la victoire sera réelle.
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2: Bonsoir à toutes et à tous, j'espère que vous allez bien dans cette nouvelle émission. On s'y retrouve et on continue. On est bien entouré ce soir puisque je me suis entouré de Christophe. Ça va Christophe?
3: Ça va bien.
2: Tu es
3: bonsoir.
2: En forme?
3: Ça va bien.
2: Tout
3: merci.
2: De bleu vêtu, tu es très beau.
3: Merci.
2: Lucaise, ça va Lucaise?
4: Ça va très bien.
2: Ouais, très bien, c'est bien.
4: Lucaise, tu ne... Je suis pas bien vêtu?
2: Tu ne sais, si.
3: Oui,
2: Lucaise qui nous a rejoint.
5: Ça commence comme ça.
2: Lucaise qui nous a rejoint dans l'équipe des salariés de la PO. Tiens, explique un petit peu ce que tu fais.
4: Qu'est-ce que je fais? Alors, j'ai rejoint du coup depuis quelques semaines, quelques mois l'équipe des salariés de l'église et je m'occupe entre autres de gérer tout ce qui a à faire à toi, Benjamin.
2: À tous les gros dossiers de l'église.
4: Tous les gros dossiers de l'église et de gérer également ton emploi du temps. Et plein d'autres choses.
2: On travaille beaucoup ensemble. On a vraiment une perle avec nous, Lucaise. On dirait pas comme ça, mais c'est quelqu'un de très très bien. Vraiment, je dois le dire. Ça ressort pas sur la caméra.
4: Non, ça ressort pas.
2: Mais ça ressort quand on apprend à te connaître. Et ça,
4: c'est pas grave.
2: Et ça, c'est quelque chose de. Ça, c'est quelque chose de chouette.
6: Reste
2: Jean-Marie,
6: encore.
2: Tu vas bien?
7: Oui, mais je suis bien vêtu aussi. Merci.
2: Tu es très bien vêtu. toujours.
7: Et
2: Jean-Marie, toi, tu as un costard.
7: Ça va bien. Merci.
2: Toi, tu as un costard blanc que tu mets de temps en temps le dimanche et qui fait un peu mafieux. J'aime beaucoup. Et de temps en temps, tu ressors ton chapeau comme ça.
7: Oui,
2: mais ça te va bien.
7: Mais je viens pas sur l'estrade avec le chapeau.
2: Non, quand même. Quand même, ce matin, parce qu'on tourne le matin, désolé. Mais je voulais mélanger un petit peu les générations, puisqu'on va parler d'un thème qui, souvent, on le rapproche et on le rattache à la nouvelle génération. Mais dans les faits, on se retrouve avec des gens des plus jeunes et des moins jeunes et du milieu. Voilà. Qui sont un peu concernés. C'est la notion de l'utilité. À quoi je sers? Finalement, est-ce qu'on sert à quelque chose juste pour faire des choses? Quel est le sens de notre vie? Et je voulais qu'on puisse parler un petit peu de ça ce matin. Alors, peut-être d'emblée, est-ce que vous avez lutté avec cette question de votre vie ou pas?
4: Moi, oui. J'ai eu mon bac. Enfin, je l'ai raté une première fois. Je savais ce que je voulais faire après le bac, mais je l'ai raté. Donc, j'ai dû refaire le bac. Et après, se poser la question de est-ce que je veux vraiment continuer à faire ce que je voulais faire de base, être journaliste, ou pas. Et il y a eu tout un moment où, et même après, pendant mes études supérieures, où j'étais en études et je ne savais pas ce que je voulais faire. Et je ne l'ai pas su pendant, je pense, 4-5 ans.
2: Mais donc, c'était c'est
4: long.
2: C'est vraiment le à quoi je sers, de qu'est-ce que je vais faire.
4: Ouais, c'est ça.
2: Ok. Jean-Marie?
7: Moi, ça a été une question qui m'a amené, vraiment à réfléchir sur moi-même. Quand je me suis converti, parce que je vivais dans un peu, je vivais mal et avec pas mal de mal-être et de confusion, mais un jour en lisant un livre qu'on m'avait prêté, un livre chrétien sur celui de Wilkerson sur la croix et le poignard, et tout d'un coup en lisant ce livre, je suis rendu compte que quelqu'un qui travaillait avec Dieu était utile, qui faisait plein de choses utiles, et ça m'a renvoyé comme un questionnement, quoi.
2: Et moi.
7: Voilà, et c'est moi. Et tout d'un coup, je me suis rendu compte que je servais à rien. Et c'était vraiment une révélation, une illumination, quoi. Tout d'un coup, je découvrais au fond, je sers à rien.
2: Ah, c'est incroyable. T'avais pas de réflexion comme celle-ci avant.
7: Non, ben je m'occupais de moi, je m'occupais de mon plaisir, j'avais des amis, j'avais tout un groupe d'amis, j'organisais des camps de ski, je sortais, je m'étourdissais, quoi.
2: Ouais.
7: Mais j'avais pas de réflexion profonde, en tout cas peut-être pas consciente. Mais là, tout d'un coup, ça m'a vraiment renvoyé. Tout d'un coup, j'ai découvert le vide de ma vie, j'étais vraiment, ça m'a vraiment, vraiment cueilli à froid. Ouais. J'étais vraiment, vraiment très mal. Mais c'est de façon salutaire, ça m'a obligé à regarder autrement.
2: Pas de réflexion comme celle-ci avant de te convertir?
7: Non, pas vraiment. Non. Alors de temps en temps, on fait des trucs. J'étais d'arrière-plan catho, Alors, plus jeune, j'avais fait partie d'un groupe qui faisait un peu de la réfection. On faisait de la réfection de logements, en mauvais état pour des personnes totalement économiquement faibles.
2: Ouais.
7: Donc c'était un petit groupe, mais c'était plus pour le pour être ensemble, pour le fun, pour que vraiment par par philanthropie, quoi. Ouais. Enfin, il y avait sûrement un peu de conscience qui a besoin de se racheter, je sais pas, enfin de se faire du bien.
2: Et toi, Christophe?
3: Moi, je me suis pas forcément beaucoup posé la question, en tout cas avant aussi ma conversion. Je me suis converti à 16-17 ans, en fait. Et j'ai pris la vie, j'ai profité de la vie, en fait. Mm-hmm. J'étais très sportif, me posais moyennement des questions, donc avec... voilà, au niveau relationnel, ça allait bien. Bon, j'avais des défis, mais pas vraiment un grand questionnement par rapport à l'utilité. Mais par contre, une question plus sur la mort après. Qu'est-ce qui se passe, quoi? Quel est le sens? Je me suis posé la question plus du sens de la vie sur la Terre. Mais j'étais un peu comme Jean-Marie. J'ai profité, je ne me suis pas posé fondamentalement des questions.
2: Mais finalement, c'est aussi de se poser la question qui fait bouger les choses.
7: Ah oui?
2: Parce que moi, je sais que mon grand-père et ma grand-mère, elle est tombée malade, mais quand ils commençaient à prier, mais pourquoi sommes-nous sur cette terre? C'est ce qui a fait bouger les lignes. Parce que je pense que je suis assez d'accord avec ton propre vécu, je suis d'accord avec ton vécu, Jean-Marie. Si ça te conforte.
7: Merci beaucoup.
3: Après être bien habillé.
7: A posteriori.
2: Non, mais c'est vrai que quand tu te soucies de toi, tu ne penses pas forcément à toutes ces questions. Mais quand même, est-ce que... Alors peut-être Lucas, tu peux en parler aussi, mais moi j'ai quand même l'impression que la nouvelle génération, elle cherche du sens. Elle est en quête de sens, de sens pour leur propre vie.
4: Bah, déjà la question du vide existentiel. Il y a de plus en plus de jeunes... On a une hausse du sentiment de « Ok, mais je ne sais pas ce que je veux faire, je ne sais pas qui je suis perdu dans cet univers-là. » Et en fait, ça grandit aussi parce que du coup, il y a aussi cette comparaison où du coup, on se compare toujours aux autres. Mmh. Et on se dit « Ok, mais est-ce que je veux faire ma vie, je veux vivre ma vie, je veux lui ressembler ou pas? Est-ce que je veux ressembler peut-être à cette personne-là ?» Et du coup, il y a plein de propositions qui te sont offertes et tu sais pas... quoi choisir. Et puis on te dit mais après quand tu seras mort il y a peut-être la vie éternelle ou peut-être pas. On te propose plein de choses et en fait du coup tu luttes avec tout ça et tu sais pas vraiment
2: Donc pour toi c'est plus le foisonnement de possibilités.
4: C'est le foisonnement, c'est vraiment le foisonnement,
2: le foisonnement de...
4: foisonnement
2: que le manque justement de possibilités.
4: Ouais, c'est vraiment le foisonnement
2: dans notre réalité
4: de possibilités
2: à nous, quoi. Ouais. Je pense aussi le fait que on conçoit de plus en plus de milliards d'êtres humains sur Terre, ça peut faire peur aussi pour la nouvelle génération. Tu vois que ton bac, tu as parlé du bac, tu vois que ton bac, il a presque plus de sens. Tu vois que finalement, c'est presque des talents qui sont déjà innés, qui vont faire que les gars, ils vont réussir, Mais est-ce que vous avez le sentiment que à l'époque, quand vous étiez plus jeune, dans votre génération, est-ce que c'était quelque chose de valable aussi, ce qu'il vient de dire, ou est-ce que c'est quelque chose vraiment propre à la nouvelle génération?
7: Moi, j'ai l'impression que les générations arrivantes, montantes, sont globalement, j'ai l'impression, plus angoissées, plus perdues que l'était quand l'était nous. Alors, il y avait aussi évidemment des sujets d'inquiétude, d'incertitude, tout ça. Mais les jeunes qui arrivent maintenant, les 18, 20 ans, me semble vraiment vraiment plus angoissé, quoi. Avant on avait avant la vie était sûrement, je pense, plus simple. Quelqu'un apprenait un métier et puis il allait le faire toute sa vie. Maintenant tu apprends un métier, avant que tu aies fini tes études le métier n'existe plus dans certains cas, quoi. Mais je veux dire, tout est volatile, tout s'arrête. Et puis il y a un pessimisme. Avant il y avait quand même, les gens partaient dans la vie avec l'idée de faire quelque chose de bien. Aujourd'hui, ils disent, mais faux fond, ça sert à quoi? Et si ça se trouve, ça va tout partir.
2: Mais c'est une ambiance générale.
7: Donc, c'est une ambiance générale. Et les Français sont plus pessimistes encore que bien d'autres nations.
2: Mais qui n'est pas que lié à la nouvelle génération. Ça, c'est vraiment une ambiance générale.
7: Oui.
2: Parce que moi, je suis d'accord de dire, je trouve que cette génération particulièrement, elle est marquée par ça. Mais de façon très générale, tu vois que les gens baissent plus facilement les bras aujourd'hui.
4: Tu subis ta vie plus que tu ne l'avais, en fait.
2: Moi, je me rappelle. Mais tu m'as fait penser à un truc que je me rappelle quand j'étais au lycée, au collège, je crois. Et l'angoisse que ça m'a mis quand un des profs nous avait dit, de toute façon, vous allez faire des études, mais aujourd'hui, on ne fait pas un métier toute sa vie. On en fait au moins deux ou trois. Mais l'angoisse que ça m'a fait, je me suis dit, mais pourquoi je fais tout ça? Pourquoi Mais je pense aussi, tu as des bruits de guerre, tu es quand même dans un climat là où vous avez été, vous l'avez moins senti, je pense.
7: Oui. Et puis une dégradation du tissu social, le détricotage continuel de la famille. Les gens sont très très inquiets. Mmh. J'entends souvent maintenant des jeunes poser des questions. Au fond, pourquoi avoir des enfants? Ça leur paraît presque cruel, parce que on va les amener dans un monde dangereux. Donc, vivons encore mieux. Alors qu'il y a une, deux générations avant, bon, on se faisait pas des illusions, mais quand même, il y avait une approche plus positive, plus saine. Tandis que maintenant, même le mariage, oui, mais enfin, les deux tiers finissent mal. Alors, est-ce que ça vaut le coup avoir des enfants pour les amener où, dans quel monde? Enfin, je caricature, y a un sens, il y a une perte de sens qui est dramatique.
2: Hein. Et qui comprend aussi beaucoup plus la quête de plaisir.
7: Oui.
2: Qui justifie beaucoup plus la quête de plaisir. On est dans c'est une génération qui cherche beaucoup plus le plaisir aussi. Son plaisir, le plaisir instantané, toute cette dimension-là.
7: Ben, c'est un cercle vicieux. Hein. Ouais. Plus si on cherche que le plaisir, on est moins dans le sens. Et si on n'a pas de sens, ben, pour compenser, on cherche du plaisir.
2: Tout à fait.
7: Ça va dans les deux sens.
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5: 21h53 dans Espoir du Soir. Bonsoir. Dans deux minutes, on retrouve votre rendez-vous Focus Famille. En attendant, c'est Kenji Girac pour passer les deux prochaines minutes ensemble en musique avec Undo Stress sur Phare FM. Bonne écoute.

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1: Bonjour et bienvenue dans notre rendez-vous Focus Famille. Changer d'école, c'est une grande décision pour un parent. Mais pour un enfant, c'est un bouleversement complet de ses habitudes. Parfois, changer d'école, c'est une nécessité. Par exemple, en cas de déménagement ou de passage du collège au lycée. Parfois, c'est plutôt que les parents cherchent une méthode d'enseignement plus adaptée à leur enfant. Mais quelle qu'en soit la raison, changer d'école n'est jamais facile, et encore moins pour un élève timide et réservé. Assurez-vous de discuter avec votre enfant de ses appréhensions et de ses émotions. Vous pouvez peut-être aller visiter sa nouvelle école avec lui et rencontrer quelques professeurs ou élèves. Demandez-lui comment il appréhende ce changement et soyez prêt à trouver des compromis si ses inquiétudes sont fondées. La décision finale vous appartient, mais c'est important d'écouter son enfant, surtout dans un domaine qui pèsera autant dans sa réussite future.
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0: Bienvenue sur Phare FM, il est 22h. Vous êtes dans Espoir du soir, bonsoir, dans le 20h minuit, c'est Swan pour vous accompagner ce soir. Et aujourd'hui, on fête l'anniversaire de Ravière qui nous écoute depuis Kingersheim dans le Haut-Rhin. Joyeux anniversaire à vous.
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0: Otis Real à l'instant avec le titre Steady sur Phare FM.
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0: Lundi 18 mai, il est 22h04 sur Phare FM. Vous êtes dans Espoir du soir. Bonsoir, bienvenue pour les 20 prochaines minutes. Le programme est musical. En attendant votre rendez-vous, La Pensée de Pascal de 22h25, Band Reeves, Ryan Ellis, Oria ou encore Shane Rodriguez. Puis surtout, avant de retrouver l'histoire de André Louera dans votre rendez-vous, Dieu s'intéresse à vous. Seven's Time Down avec I Have Decided et Ed Sheeran et Taylor Swift avec The Joker and the Queen sur Phare FM.

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1: Quand je rentrais du travail, lui partait pour faire la réunion et il s'est mis dans la tête de m'inviter. Je ne suis jamais allé à la réunion. Et un soir, cet homme m'a croisé comme d'habitude et il m'a dit « André, ce soir, vous venez à la réunion ». Premier message que j'ai entendu, c'était Jean 14,6 « Jésus est le chemin, la vérité, la vie. Nul ne vient au Père que par moi ». Ça a été pour moi un bouleversement parce que dans l'éducation religieuse que j'avais eue, le Dieu que je connaissais, c'était un Dieu à qui il fallait donner, donner et encore donner sans jamais être sûr d'avoir suffisamment fait pour avoir accès au paradis. Cet homme m'annonce que, en Jésus-Christ, Dieu m'a fait grâce. C'est un cadeau qu'il nous fait, mais c'est pas ce que tu fais qui te fera entrer au ciel. C'est de reconnaître que Jésus était bien l'envoyé de Dieu, qu'il est venu pour nous ouvrir le ciel. Il nous a dit qu'on pouvait parler à Dieu comme à un père. Si ce que ce bonhomme a dit est vrai, tu sais ce que tu as à faire. Le lendemain, lorsque je suis arrivé sur le chantier, mes collègues m'ont dit « Qu'est-ce qui t'arrive? T'es malade ?» Je vais employer les termes qu'ils ont employés à l'époque. « C'est la première fois que tu arrives le matin sans avoir une cigarette au bec. » Le Seigneur m'a délivré. J'ai vraiment reconnu, accepté Jésus comme mon sauveur. Et je peux vous dire qu'il ne m'a jamais déçu.
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2: 4 enfants naissent, 2 personnes décèdent, 6 000 tweets, 60 000 messages WhatsApp, 3 millions de textos, 7 millions de likes sur les réseaux sociaux et 9 millions d'emails sont envoyés. 100 000 recherches sont traitées par Google, 12 000 litres de bière et 25 000 cafés sont bu, 400 pizzas sont mangées, un séisme est enregistré, 100 éclairs frappent la surface de la planète, la lumière fait 7 fois le tour de la Terre et celle-ci parcourt 30 km autour du Soleil, 2 accidents de voiture ont lieu, 1200 barils de pétrole sont brûlés, 1100 tonnes de CO2 sont rejetées dans l'atmosphère et 3 300 000 dollars de richesses sont produits. Voilà ce qui se passe en moyenne chaque seconde sur la Terre. Une seconde. À peine le temps de respirer, à peine le temps d'y penser. En cet instant minuscule, le monde entier s'agite, produit, consomme, s'inquiète, s'accélère. Des vies commencent, d'autres s'achèvent. Des décisions sont prises, des drames surviennent, des joies éclatent. Toujours plus vite, chaque seconde doit être remplie, utilisée, rentabilisée, mesurée. Pourtant, au cœur de ce tumulte invisible, quelque chose d'autre se produit. Car pendant ce temps, 20 à 50 000 personnes commencent une prière adressée au Dieu vivant. Ces dizaines de milliers de voix s'élèvent simultanément à chaque micro-instant. Certaines prières sont murmurées dans le silence d'une chambre, d'autres sont portées par une assemblée. Certaines sont pleines de gratitude, d'autres chargées de larmes. Certaines sont hésitantes, d'autres habituelles, désespérées ou confiantes. Pendant que le monde calcule, échange, consomme, rit ou pleure, d'autres s'arrêtent. Ils ferment les yeux, ils baissent la tête, ils tournent leur cœur vers Dieu. Ces secondes que l'on croit insignifiantes deviennent des points de rencontre entre le ciel et la terre. Là où l'homme s'arrête, Dieu agit. Là où tout semble passer, des êtres temporels et limités se connectent à celui qui est au-dessus du temps. Le monde ne s'arrête jamais, mais la prière, elle, donne un sens à ce mouvement incessant. Derrière les chiffres et la vitesse, la prière rappelle que des âmes par milliers sont en relation avec leur Créateur éternel. Derrière chaque seconde qui s'efface, une présence infinie demeure. Rester strictement dans la temporalité limitée et éphémère, ou être relié à l'éternité définie hors des contraintes du temps, est un choix. Par la prière, ce choix nous est offert, car pendant que tout file, Dieu lui écoute.
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0: Christophe Maé et Francis Cabrel sur Phare FM. Ce featuring existe, c'était la boutique des rêves à l'instant.
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0: C'est la demi, il est 22h32 dans Espoir du soir. Bonsoir. Avant de retrouver Parole du jour, votre rendez-vous quotidien, à retrouver également sur paroledujour.com au format texte, arrive dans quelques instants Jennifer Lopez et David Guetta. En attendant, avec Save Me Tonight, on retrouve Brit Nicole avec Nobody Love Me Like You sur Phare FM.
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1: La Bible dit dans Josué chapitre 1, verset 9 « Fortifie-toi et prends courage, car l'Éternel ton Dieu est avec toi. » Bonjour. Il est impossible de réussir dans la vie sans prendre de risques. Léo Buscaglia écrit « Rire, c'est risquer de passer pour un idiot. Pleurer, c'est risquer de passer pour un sentimental. Tendre la main, c'est prendre le risque de s'impliquer. Exposer ses idées et ses rêves devant la foule, c'est risquer d'être traité de naïf. Aimer, c'est risquer de ne pas être aimé en retour. Vivre, c'est risquer de mourir. Espérer, c'est risquer de désespérer. Essayer, c'est risquer d'échouer. Pourtant, il faut prendre des risques. Le plus grand danger est de ne rien tenter. On est vraiment libre quand on prend des risques. Franklin Roosevelt a passé une grande partie de sa vie à lutter contre la maladie. Pourtant, il a été un des plus grands présidents américains. Il a dit « Il est normal de tester une méthode. En cas d'échec, essayez autre chose, mais surtout, essayez. » Un auteur chrétien écrit « Commencez dès aujourd'hui à développer vos talents. » Si vous avez toujours voulu écrire, alors écrivez un court article, un poème ou un récit. Écrivez comme si vous alliez être publié. Puis essayez de faire éditer votre texte. Si vous êtes photographe, rassemblez vos meilleures photos et participez à un concours. Si vous êtes un bon joueur de tennis ou de golf, inscrivez-vous à des tournois pour voir où vous vous situez. Vous ne remporterez peut-être pas le premier prix. Mais pensez à tout ce que vous apprendrez et à l'expérience que vous allez acquérir simplement en essayant. Le pire échec, c'est de ne pas essayer.
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Avec Burn the Ships sur Phare FM, c'est le duo phare du Jesus Festival de cet été. 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
1: Salut toi. La Bible n'est pas un livre comme les autres. C'est ma parole et elle est pleine de vie et de puissance. À travers ces pages, je peux t'enseigner, t'aider, te réconforter et te rendre fort. Ma parole est de l'eau fraîche quand tu as soif, un refuge quand tu as peur, c'est la chaleur d'un feu de bois quand tu as froid, ou une carte routière quand tu es perdu. Tu peux connaître le contenu d'autres livres, mais ma parole est un livre qui sait ce qui est en toi. Lis-le quand tu as besoin de sagesse et d'espoir. Ouvre-le tous les jours et tu verras qu'elle est pour toi, là où tu es aujourd'hui. Ton meilleur ami, Dieu.
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0: On attaque notre dernière heure ensemble dans Espoir du Soir. Bonsoir, bienvenue. Il est 23h sur Phare FM en ce lundi 18 mai 2026. On commence la semaine ensemble et on termine la soirée en fêtant un anniversaire. Aujourd'hui, c'est l'anniversaire de Dominique qui nous écoute depuis le collet de Dèze en Lozère. Très joyeux anniversaire à vous, Dominique.
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2: les paresseux passent leur temps à envier les autres, mais celui qui agit bien donne et ne garde rien pour lui.
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0: Dan Brems avec Fly Away sur Phare FM.
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0: 23h passées de 5 petites minutes dans Espoir du soir. Bonsoir, votre rendez-vous hommes et femmes mode d'emploi arrive dans 20 minutes. En attendant, c'est Ben Feller, Amandine Bourgeois, Phil Wickham ou encore avant votre rendez-vous pourquoi pas de 23h15, Bon Jovio et Emma Nissen qui nous accompagnent en musique. Et tout de suite, on enchaîne avec Philippine Lavray, le titre Les rues de Paris sur Phare FM.

0: Vous avez déjà remarqué comme certaines personnes semblent rayonner de joie quand elles sont avec quelqu'un qu'elles aiment vraiment. On voit la relation, la complicité, le lien, comme si l'autre était au centre de leur bonheur. Dans la Bible, on voit Jésus auprès de Dieu depuis toujours, comme dans une relation parfaite, joyeuse, pleine de vie. Et ce qui est frappant, c'est que cette joie, ce lien, cette proximité, Jésus veut les partager avec nous. Pour beaucoup, c'est difficile à imaginer. Et pourtant, c'est ce que la Bible affirme. Dieu n'est pas un concept lointain, mais quelqu'un qui prend plaisir à se rapprocher de nous. Et si vous faisiez un pas de plus vers lui, tout de suite.
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1: Nous parlons aujourd'hui de la relation avec Dieu.
2: Cette image de Fontaine à Champagne, elle nous est venue, mais en fait, elle s'appuie sur des versets bibliques. Évidemment, on ne s'est pas réveillé un jour en se disant, c'est ça, c'est vraiment l'Écriture qui nous l'enseigne dans toutes sortes de passages de l'Écriture. Et donc, le premier, il y en a plusieurs que je voudrais vous lire. Le premier qui nous parle de la relation avec Dieu, c'est celui-ci dans Deutéronome au chapitre 6, le verset 5. « Tu aimeras l'Éternel ton Dieu de tout ton cœur, de toute ton âme et de toute ta force. » Et puis Matthieu 6, 33. « Cherchez premièrement le royaume et la justice de Dieu et toutes ces choses vous seront données par-dessus.
3: » C'est clair, hein ? Ouais. C'est lui en premier. On le met au centre de notre vie, il rayonne dans tous les domaines.
2: « Si tout s'écroule, il me reste la force, le rocher, la stabilité de mon Dieu qui, lui, demeure. Et je peux toujours tirer de lui ma force. Il est mon rocher, ma forteresse. »
4: Mais concrètement, Eric, est-ce qu'il y a un temps précis qu'il faut passer avec Dieu ? Il y a des gens qui vont te dire, il faut passer une heure le matin. Si tu ne te couches pas le soir sans prier, c'est grave. Qu'est-ce que tu en penses, toi ?
2: En fait, on est libre. Chaque fois que l'on a des problèmes dans cette liberté avec Christ, on a tendance à remplacer ça par une loi. Et puis, bon, il faut que je passe une heure à genoux le matin, de 4 à 5. Mais en fait, ça va marcher pour certaines personnes. Et il n'y a rien de mal contre ça. Mais pour d'autres, ce sera complètement différent. Ce sera plus comme une respiration au fur et à mesure où ils avancent dans la journée, dans la voiture ou autre. C'est pas tant le temps, la façon, mais c'est la qualité de relation que l'on en retire.
4: C'est même pas la quantité.
2: C'est absolument pas la quantité, même si, évidemment, dans l'absolu, il faut quand même un peu de temps. Mais c'est la qualité que ça a dans ma vie après.
3: On est tous différents. Hein. Oui. Par exemple, pour nous deux, Eric, il aime se lever tôt, très tôt, le matin, et il passe son temps une heure avec Dieu. Puis moi, c'est toute la journée. Toute la journée, je lui parle. C'est comme une respiration. Puis je vais prendre un peu plus de temps, une fois par semaine, quand on est un jour de congé, etc. Mais toute la journée, on fonctionne différemment. Oui. On ne peut pas se mettre dans une boîte. Ce que Dieu veut, c'est notre cœur de toute façon et qu'on soit bien connecté avec lui.
2: Et notre liberté.
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0: Toby Mac à l'instant sur Phare FM avec Lord It Feels Good, une nouveauté.
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0: 23h35 dans Espoir du soir. Bonsoir. Avant de retrouver la vérité de l'évangile d'Andrew Mac dans quelques instants à 23h45, Micah Tyler avec Perfectly. On retrouve Emer Sunday avec No Smoke. Et tout de suite, voici Alicia Keys avec Falling sur Phare FM. Bonne écoute.
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0: C'était Micah Tyler avec Perfectly à l'instant sur Phare FM. On retrouve votre rendez-vous Focus Famille à 23h55 en attendant Andrew Rip, Shakira ou encore Jérémy Frérot nous accompagne en musique. Mais tout de suite, voici votre rendez-vous La Vérité de l'Évangile d'Andrew Mac sur Phare FM.
1: Bienvenue dans l'émission La Vérité de l'Évangile avec Andrew Womack, un ministère d'enseignement qui se concentre sur l'amour et la grâce inconditionnelle de Dieu.
2: Vous savez, les Écritures disent « Vous connaîtrez la vérité et la vérité vous rendra libre ». Jean chapitre 8, verset 32. Et jusqu'à ce que je comprenne cette vérité selon laquelle c'est mon esprit qui a été changé et non mon corps ou mon âme et mon corps ont été rachetés et un jour j'aurai un corps glorifié. Un jour mon âme sera renouvelée et je connaîtrai toutes choses, tout comme j'ai été connu. 1 Corinthiens chapitre 13. Le dit. Quand bien même ces parties de moi ont été rachetées et sont en cours d'être sauvées, le processus n'est pas encore achevé. J'ai toujours un corps qui n'est pas sauvé et une âme qui n'est pas sauvée. Mais mon esprit est la partie de moi qui a été changée. 2 Corinthiens chapitre 5, verset 17. Si quelqu'un est en Christ, il est une nouvelle créature. Les choses anciennes sont passées. Voici, toutes choses sont devenues nouvelles.
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1: Bonjour et bienvenue dans notre rendez-vous Focus Famille. Changer d'école, c'est une grande décision pour un parent. Mais pour un enfant, c'est un bouleversement complet de ses habitudes. Parfois, changer d'école, c'est une nécessité. Par exemple, en cas de déménagement ou de passage du collège au lycée. Parfois, c'est plutôt que les parents cherchent une méthode d'enseignement plus adaptée à leur enfant. Mais quelle qu'en soit la raison, changer d'école n'est jamais facile, et encore moins pour un élève timide et réservé. Assurez-vous de discuter avec votre enfant de ses appréhensions et de ses émotions. Vous pouvez peut-être aller visiter sa nouvelle école avec lui et rencontrer quelques professeurs ou élèves. Demandez-lui comment il appréhende ce changement et soyez prêt à trouver des compromis si ses inquiétudes sont fondées. La décision finale vous appartient, mais c'est important d'écouter son enfant, surtout dans un domaine qui pèsera autant dans sa réussite future.
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2: Il est 23h56 dans les sports du soir. Bonsoir. On termine donc ce lundi 18 mai ensemble en musique. Voici Jim Classeros et Adam Levine avec Stereo Hearts. Et puis juste après, c'est Mireille qui vous accompagnera jusqu'à 5h30 demain matin. Moi, je vous retrouve demain dans le 20h minuit comme d'habitude. En attendant, prenez soin de vous et excellente nuit à l'écoute de Phare FM.

0: 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On est mardi, on est le 19 mai. 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
2: Jésus dit, tu dois aimer le Seigneur ton Dieu de tout ton cœur, de tout ton être et de toute ton intelligence. C'est le plus important et le premier des commandements. Et voici le deuxième commandement qui est aussi important que le premier. Tu dois aimer ton prochain comme toi-même.
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0: Oh hey, de Luminers sur Phare FM minuit 8, la radio autrement qui vous accompagne, la nuit autrement avec vous jusqu'à 5h ce mardi 19 mai, bienvenue. Je vous accompagne avec plaisir, avec quelques moments de réflexion, de la musique et puis de la bonne humeur. Allez, on va dire que ben, ça va bien se passer si vous travaillez cette nuit. Je vous souhaite malgré tout bon courage, ou alors si vous ne dormez pas, bon courage aussi. De la musique, Jerry Roll et Karen Leon qui nous interprètent Lighter tout à l'heure, et tout de suite Tenry avec Ma Vida. Merci de rester avec Phare FM. Andrew Womack, ce sera votre prochain rendez-vous, ce sera dans 7 minutes.
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1: Bienvenue dans notre émission La Vérité de l'Évangile. Aujourd'hui marque le dernier jour de ma première semaine à enseigner sur Esprit, âme et corps. Et vraiment, j'aime cette série. C'est ce que le Seigneur a utilisé pour changer ma vie. Il s'agit de la révélation qui m'a tout simplement transformé. Et je peux dire que tout ce que j'enseigne découle de cette vérité que Dieu m'a apprise. Et vraiment, c'est puissant. Nous avons déjà parlé du sujet pendant 4 jours et je vous ai dit des choses qui, si on me les avait enseignées il y a de cela une 50 ans, aurait fait une différence fondamentale dans ma vie. Le Seigneur m'a montré ces principes par révélation. Je ne les ai pas appris par quelqu'un d'autre. Mais si quelqu'un était venu et me l'avait enseigné, cela aurait grandement affecté ma vie. Je crois vraiment que cela libère les gens. Donc si vous avez manqué une partie, je vous encourage à vous procurer nos ressources. Vous pouvez vous rendre sur notre site internet awmi.net et rechercher les émissions passées, elles vous béniront réellement. Aujourd'hui, j'ai prévu de continuer sur ma lancée. J'aimerais bien sûr avoir le temps de montrer tout cela avec un recul approprié. Mais j'ai déjà passé 4 jours sur le sujet. Je ne peux pas vraiment tout reprendre. Mais très rapidement, j'ai dit, en me basant sur 2 Corinthiens chapitre 5, verset 17, que si quelqu'un est en Christ, il est une nouvelle créature. Les choses anciennes sont passées, il n'est pas dit qu'elles sont en train de passer, mais qu'elles sont passées. Voici, toutes choses sont devenues nouvelles. Non pas qu'elles soient en train de devenir nouvelles, mais elles sont devenues nouvelles. Vous ne pouvez pas le voir dans le domaine naturel, vous ne pouvez pas le percevoir en vous regardant dans un miroir ou en analysant vos pensées et vos émotions, mais dans le domaine de l'esprit, vous êtes une personne entièrement nouvelle. Et la seule façon de voir ce qui est vrai dans l'esprit est de regarder dans la parole. Jésus a dit « Les paroles que je vous dis sont esprit et vie ». La parole de Dieu est esprit. C'est ainsi que vous percevez les choses spirituelles. Vous ne pouvez pas vous fier à ce que vous ressentez. Vous ne pouvez pas discerner les vérités spirituelles de manière charnelle. Cela se fait par la foi en ce que la parole de Dieu a à dire. Et quoi qu'il en soit, j'aimerais avoir le temps de répéter toutes ces choses, mais laissez-moi simplement vous donner un dernier exemple de ce dont je parle ici. Il est dit, mais le fruit de l'esprit, c'est l'amour, la joie, la paix, la patience, la bonté, la bienveillance, la foi, la douceur, la maîtrise de soi. Contre de telles attitudes, il n'y a pas de loi. Cela revient à dire que le fruit de l'Esprit, il y a ici un E majuscule car il est question de l'Esprit Saint. C'est ce que le Saint-Esprit produit dans nos vies. Mais je reviens à un verset que j'ai utilisé hier en 1 Corinthiens chapitre 6, verset 17. Celui qui s'unit au Seigneur est un seul esprit avec lui. Et le mot « un seul » vient du mot grec « s-h-e-i-s » qui signifie « un seul » à l'exclusion de tout autre. Ainsi, cela signifie que dans le domaine de l'Esprit, il n'y a pas de différence entre l'Esprit Saint et votre esprit né de nouveau. Celui qui s'unit au Seigneur est un seul esprit avec lui. Ce qui est vrai de l'Esprit est aussi vrai de votre esprit né de nouveau parce que vous avez été recréé à son image. Donc, lorsqu'il est question du fruit de l'Esprit, que ce soit l'Esprit Saint ou votre esprit né de nouveau, cela parle de qui vous êtes. C'est comme cela que vous êtes dans le domaine spirituel. Vous êtes rempli d'amour, de joie, de paix, de patience, de bonté, de bienveillance, de foi, de douceur et de maîtrise de soi. Voilà ce qui se trouve dans votre esprit. Et voilà aussi ce qui constitue un problème majeur pour beaucoup. Certains parmi vous qui écoutez ceci, vous vous dites, « Eh bien, cela ne parle pas de moi. » Non, il s'agit de la partie de vous qui est née de nouveau, et voilà le problème. C'est que vous ne permettez pas à votre nouvelle identité en Christ de vous dominer. Votre identité est davantage basée sur la manière dont vous avez été élevé. J'ai déjà entendu des personnes affirmer, « Oui, mais en fait, c'est un trait de caractère typique de ma famille. Nous sommes très directs, c'est comme cela que nous parlons. Parfois, nous sommes brusques et offensants. » Non, vous êtes tout simplement charnel. Ce n'est pas dans vos gènes. Vous n'êtes pas obligé d'agir de la sorte. C'est un comportement appris que vous avez acquis avec le temps et vous vous identifiez à la façon dont vous avez été élevé. Peut-être que les membres de votre famille ne manifestaient pas beaucoup d'affection, que ce sont des personnes très dures et vous vous dites « Oui, mais moi, je n'ai pas reçu d'amour, nous fonctionnions différemment. » En réalité, en pensant ainsi, vous êtes tout simplement charnel. Et je sais qu'il y a des gens qui s'offensent à ces paroles et qui pensent que je suis provocateur. Mais j'essaie de remettre en question votre identité charnelle. Je vous dis qu'en Christ, vous avez l'amour, le même amour dont Jésus s'est servi lorsqu'il vivait sur cette terre. Vous savez, je n'ai pas le temps de le faire aujourd'hui, mais si je prêchais comme je le ferais dans une église, je prendrais 1 Corinthiens 13, versets 4 à 8, et je vous montrerai à quoi ressemble l'amour de Dieu. Il est patient, il est bon, il ne s'offense pas, il n'est pas égoïste. Il n'est pas arrogant, il ne recherche pas son propre intérêt. Toute cette liste de caractéristiques, saviez-vous que c'est ainsi que vous êtes dans votre esprit? Et certains pensent, moi je ne suis pas comme ça. Eh bien si, vous l'êtes. Mais le problème est que vous ne savez pas qui vous êtes en Christ. Vous n'êtes pas entré dans votre nouvelle identité, vous vivez selon votre chair. Et certains disent, oui mais j'ai été victime d'abus dans l'enfance et à cause de cela je vais me traîner dans la vie. Mais c'est parce que vous vivez de manière charnelle. Et à nouveau, j'ai conscience que des personnes s'offensent lorsque le mot « charnel » est employé et pensent qu'il est question de quelque chose de mal, de démoniaque ou autre. Non, le mot « charnel » veut simplement dire qu'il appartient aux cinq sens. Vous vivez selon ce que vous pouvez voir, goûter, entendre, sentir et ressentir. Vous vivez en vous basant sur vos émotions et votre vie tourne autour de ce qui vous est arrivé dans le passé. Alors qu'à la nouvelle naissance, dans votre esprit, vous êtes devenu une personne entièrement nouvelle qui a l'amour, la joie, la paix et toutes ces autre chose. Et vous pouvez choisir de vivre selon cette vérité. Cela passe par un renouvellement de l'intelligence. Il ne suffit pas d'allumer un interrupteur comme si c'était automatique. Dans l'esprit, vous avez instantanément été changé au moment même où vous êtes né de nouveau, mais il faut que votre intelligence soit renouvelée. Romains chapitre 12, verset 2 nous enseigne « Ne vous conformez pas au monde actuel. » Autrement dit, ne suivez pas son modèle. Ne soyez pas coulé dans le même moule. Ne fonctionnez pas comme le monde fonctionne. Mais soyez transformés par le renouvellement de l'intelligence. La manière dont cette transformation se manifeste, la façon dont cette nouvelle vie se concrétise dans votre corps physique et par le renouvellement de votre intelligence. Et c'est d'ailleurs le but de ces émissions. Si vous suivez ce que j'explique, si vous permettez au Saint-Esprit de confirmer ces vérités que je partage avec vous, alors vous serez transformé par le renouvellement de votre intelligence. Votre esprit, si vous êtes né de nouveau, votre esprit a déjà été changé. Et dans l'esprit, vous avez l'amour, la joie, la paix et toutes ces choses. Mais votre intelligence a besoin d'être renouvelée. Il vous faut vous débarrasser de cette façon de penser selon laquelle vous êtes un Dupont et les Duponts ont toujours agi de la sorte. Mais peu importe la manière dont vos proches se comportent, peu importe la manière dont vous avez été élevé, peu importe si vous avez subi un abus, peu importe si les gens vous ont maltraité à cause de la couleur de votre peau ou parce que vous avez fait quelque chose de mal. Peu importe si vous avez fait de la prison ou si vous avez un casier judiciaire à rallonge. Toutes ces choses ne font pas partie de votre identité en Christ. Vous êtes une personne entièrement nouvelle et la clé de la vie chrétienne est de se débarrasser du vieil homme et de commencer à vivre selon l'homme nouveau. Vous savez, à chaque fois que j'enseigne sur ce thème, nous recevons un nombre incalculable d'emails de la part de prisonniers. Parce qu'il y a beaucoup de prisonniers qui, lorsqu'ils sont arrêtés et qu'ils sont confrontés à un emprisonnement, tout à coup, ils réalisent que la façon dont ils ont choisi d'agir ne fonctionne pas. Ils crient à Dieu pour qu'il les aide. Ils lui demandent pardon. Et souvent, ils ressentiront même un soulagement par rapport à ce fardeau et à cette culpabilité. Mais ensuite, ils doivent continuer chaque jour à faire face à ce qu'ils ont fait. Ils sont toujours en prison. Ils n'en sont pas sortis lorsqu'ils sont nés de nouveau. Ils sont encore maltraités, ils sont encore entourés de gens qui leur rappellent tous leurs mauvais choix. Et vous savez, bien des fois, les prisonniers qui passent par la nouvelle naissance ont ensuite du mal à en profiter, car ils sont constamment confrontés à leurs échecs. Et lorsque j'enseigne sur l'identité en Christ et sur le fait que l'on peut se concentrer sur le spirituel et que dans l'esprit vous n'avez jamais péché, vous êtes aussi saint et pur que Jésus l'est, Dieu est esprit, sa relation avec vous se fait d'esprit à esprit et il vous voit autrement, il ne vous voit plus selon ce que vous avez fait. Bien entendu, il y a toujours des conséquences, il se peut que vous soyez toujours en prison. Vous comprenez que vous ne pouvez pas vous évader et sortir simplement parce que vous êtes né de nouveau. Non, il y a des conséquences auxquelles vous devez faire face, mais Dieu vous voit maintenant en esprit et sa relation avec vous se fait d'esprit à esprit. Et à chaque fois que j'enseigne sur ce sujet, la réaction des prisonniers est très forte, parce que c'est leur expérience. Maintenant, il se peut que vous ne soyez pas derrière les barreaux, mais vous savez quoi, nous sommes nombreux à être confrontés à la même problématique. Nous avons fait de mauvais choix qui nous ont séparés de nos parents, qui peuvent vous avoir séparés de votre conjoint, séparés de vos enfants, séparés de votre travail. Toutes ces choses vous sont peut-être arrivées. Vous devez constamment faire face aux conséquences et vous vivez avec un sentiment de culpabilité et de condamnation, alors que la Bible dit qu'il n'y a donc maintenant aucune condamnation pour ceux qui sont en Jésus-Christ. Il est ici question de votre position en Christ. Dans l'esprit, il n'y a aucune condamnation. Et pourtant, beaucoup parmi vous vivent avec la condamnation, en pensant que c'est normal. Hébreux chapitre 10, verset 2 dit que grâce à ce que Jésus a fait, nous ne devrions même plus avoir conscience du péché. Voilà une pensée radicale. C'est une chose que le chrétien moyen ne croit même pas accessible. Et la majorité est loin de l'expérimenter. Le chrétien moyen vit avec la conscience qu'il est indigne et il affirme des choses telles que « Oh Dieu, je ne suis qu'un vieux pécheur sauvé par grâce. » Non, j'étais un vieux pécheur, mais j'ai été sauvé par grâce. Et maintenant, je suis la justice de Dieu. Éphésiens 4, 24. Mon homme nouveau a été créé juste et véritablement saint. Tel Jésus est, tel je suis dans ce monde. Si vous comprenez cela, vous serez rendu libre à bien des égards. Donc, dans votre esprit, vous avez l'amour, la joie, la paix, la patience, la bienveillance, la bonté, la foi, la douceur et la maîtrise de soi. Laissez-moi vous donner un exemple par rapport à cela. Lorsque mon épouse et moi-même avons déménagé à Pritchett, dans le Colorado, et que nous y avons pris la responsabilité d'une église, il n'a pas fallu longtemps pour que les gens mentent à mon sujet. Je ne percevais même pas de salaire de cette assemblée. Je travaillais gratuitement et pourtant il y a des personnes qui m'ont accusé de voler de l'argent à l'église. Ils m'ont aussi accusé de m'enivrer. Ils m'ont accusé de prendre de la drogue, d'avoir des aventures sexuelles. Ils formulaient des affirmations à mon propos qui étaient sans aucun fondement. Et j'avais quitté la ville de Childress au Texas, où nous n'avions pas une grande assemblée, mais pour la première fois de ma vie, nous avions environ 40 ou 50 personnes qui venaient à l'église. Et mon épouse et moi-même avions les moyens de manger correctement. Il semblait que nous allions bel et bien vivre et non pas mourir. Mais malgré tout, je suis allé à Pritchett, au Colorado, pour une dizaine de personnes qui étaient dans cette église. J'ai quitté une assemblée qui comptait 40 à 50 personnes. Et je sais que certains considèrent que ce n'est pas grand-chose, mais de ma perspective, nous pouvions enfin vivre et survivre pour la première fois. Et j'ai tout laissé derrière. Nous avons déménagé sans salaire et dès le premier mois, toutes sortes de gens se sont mis à mentir à mon sujet. Ils ont essayé de me nuire, de me faire partir et je suis arrivé au point où je me suis apitoyé sur mon sort. Et un soir, j'étais si découragé que j'attendais que Jamie et mes deux garçons s'endorment pour enfin pouvoir descendre au sous-sol pour me lamenter sur mon sort. J'avais déjà envoyé toutes les invitations, tous les démons du comté de Baca dans le Colorado m'attendaient. J'allais descendre et gémir, rouspéter et me plaindre en disant combien c'était injuste, à quel point les gens m'avaient maltraité. Et alors que j'attendais que mon épouse et mes enfants aillent se coucher, je me suis fait un thé, j'étais assis à la table de la cuisine, à attendre, et j'ai ouvert ma Bible nonchalamment. Il se trouve qu'elle s'est ouverte à Galates 5, 22 et 23, que le fruit de l'esprit est l'amour, la joie, la paix. Et lorsque j'ai vu cela, je me suis souvenu exactement des choses que je vous enseigne, que dans mon esprit, je suis toujours rempli d'amour, de joie et de paix. Et si je ne ressens pas la joie et la paix, ce n'est pas parce que l'esprit a cessé de fonctionner dans ces domaines, mais c'est parce que je ne suis plus dans l'esprit, je suis dans la chair. Je me concentre sur ce que je ressens, je me focalise sur ce que les gens disent de moi au lieu de ce que Dieu dit de moi. Et tout à coup, vous voyez, toutes ces vérités ont commencé à m'envahir. Et pour dire vrai, ce n'est pas ce que j'avais envie d'entendre. Je sais que certains parmi vous pourraient vous identifier à cela, mais parfois, lorsqu'on est découragé, on pense que si seulement on pouvait tout faire sortir, on pense que c'est comme vomir. On fait tout sortir et c'est terminé. Vous vous sentez mieux. Et quelquefois, on pense que si on peut s'apitoyer sur soi-même, se plaindre et se lamenter, on se sentira mieux. J'avais hâte d'être en bas et de dire au Seigneur combien tout cela était injuste. J'avais hâte de rouspéter et de me plaindre. Je n'avais pas vraiment envie de me ressaisir et de contrôler mes émotions. Mais alors que je lisais ce passage, il était clair que le Seigneur était en train de me demander, « Vas-tu marcher selon la chair? Vas-tu agir selon ce que tu ressens ou selon ce que la parole de Dieu dit de toi ?» Et je suis resté assis là à penser à ces choses. Et lorsque Jamie et les garçons sont allés au lit, je suis descendu au sous-sol et au lieu de me plaindre, j'ai commencé à louer Dieu. Au début, j'ai dû me forcer parce que je ne me sentais pas de louer Dieu. Mais je savais que l'Écriture dit « Je veux bénir l'Éternel en tout temps ». Psaume chapitre 34. « Sa louange sera toujours dans ma bouche. Que mon âme fasse toute sa fierté de l'Éternel. Que les humbles écoutent et se réjouissent. Dites avec moi la grandeur de l'Éternel. Célébrons tous son nom. J'ai cherché l'Éternel et il m'a répondu. Il m'a délivré de toutes mes frayeurs. » C'est ainsi que j'ai commencé à louer Dieu par la foi, en serrant les dents. Je n'en avais pas envie, mais j'ai commencé à le faire et à dire, « Je suis béni, mon Dieu, tu m'aimes. » Et ce que les gens disent de moi n'a pas d'importance. Je sais que c'est toi qui m'as envoyé ici. Et j'ai simplement commencé à louer Dieu. Et il n'a pas fallu longtemps pour que tout à coup, cet amour, cette joie et cette paix qui étaient dans mon esprit et qui avaient constamment été là, commence à prendre le dessus sur ce que je ressentais dans mon âme et dans mon corps. Et j'ai vraiment commencé à ressentir la joie du Seigneur. Je me suis mis à louer Dieu, non plus du bout des lèvres, mais parce que j'étais enthousiasmé. Je disais au Seigneur, « Je ne sais pas comment tout cela va rentrer dans l'ordre, mais tu m'as envoyé ici, tout va bien aller. » Et j'ai simplement commencé à louer Dieu. Et vous savez, en y repensant, je crois vraiment que cela a été un tournant dans ma vie. Si j'avais succombé à mes émotions, et laisser mes sentiments me dominer au lieu de la vérité de ce que dit la parole de Dieu sur ce qui se trouve dans mon esprit, je crois bien que cela aurait sonné le glas pour moi. À l'époque, la ville de Pritchett, dans le Colorado, n'avait que 144 habitants, dont une dizaine se rendaient à l'église lorsque je suis arrivé. Mais nous avons vu un homme ressusciter des morts et tout à coup, une centaine de personnes ont commencé à venir à l'église. Et c'est ainsi que mon ministère a décollé. C'est à ce moment-là que nous avons établi Andrew Mac Ministries. C'est là que j'ai commencé à la radio. Il me semble en fait que j'avais déjà été à la radio brièvement à Childress au Texas, mais c'est là que j'ai commencé mon ministère à la radio et qu'il a continué pendant plus d'une trentaine d'années. À partir de ce moment, tout a changé, mais cela aurait pu être mon cimetière. Cela aurait pu être la fin de mon ministère si j'avais décidé de m'abandonner à l'apitoiement. Mais savez-vous ce qui m'a sorti de là? C'est de comprendre que dans l'esprit, j'avais un choix à faire. Voyez-vous, certains, lorsqu'ils ressentent quelque chose d'intense, qu'ils se sentent découragés, ils ressentent la colère, l'amertume, ils disent « Je ne fais qu'être honnête, je sais que je ne devrais pas me sentir comme cela, mais c'est la réalité, voilà qui je suis. » Mais non, en réalité, vous ne faites qu'être charnel. Vous vous laissez dominer par ce que vous voyez, ce que vous goûtez, entendez, sentez et ressentez. Si vous êtes né de nouveau, la vérité que dans votre esprit, vous avez l'amour, la joie et la paix. Vous avez de l'amour pour la personne même que vous êtes en train de détester ou contre laquelle vous avez de la colère. C'est votre chair qui a ces sentiments, c'est la partie de votre être qui est charnelle, qui n'est pas encore sauvée. Alors que dans la partie de vous qui est née de nouveau, vous avez le même amour à l'intérieur de vous que Jésus avait lorsqu'il a dit « Père, pardonne-leur car ils ne savent pas ce qu'ils font » ou lorsqu'Étienne a prié « Seigneur, ne les charge pas de ce péché ». Ce même esprit est en vous et vous pouvez choisir d'agir selon cette réalité ou d'agir selon la chair. Il est expliqué dans Romains chapitre 8, « De fait, la nature humaine tend vers la mort, tandis que l'esprit tend vers la vie et la paix. » Si vous laissez vos sentiments, votre pensée naturelle, vos émotions charnelles vous dominer, cela ne produira que la mort. Mais si vous vivez selon l'esprit, cela ne produira que la vie et la paix. Vous avez un choix à faire. Cela a vraiment révolutionné ma vie. Certains parmi vous qui m'écoutez, vous ne savez pas que vous avez le choix. Vous vous dites, mais voilà comment je me sens, c'est comme ça et je n'y peux rien. Je ne veux pas être hypocrite, je vous dis seulement comment je me sens en réalité. Eh bien, tout dépend de qui vous pensez vraiment être, quelle est votre véritable identité. Si vous pensez que ce que vous ressentez, si vous pensez que cette sensation dans votre chair, cette douleur, si vous pensez que vos sentiments, vos émotions, le chagrin que vous avez, la colère, l'amertume, si vous pensez qu'il s'agit de qui vous êtes, que c'est là votre véritable identité, alors c'est vrai, vous seriez hypocrite si vous agissiez autrement. Mais si vous pouviez comprendre qu'en Christ, vous êtes devenu une nouvelle personne et que dans l'esprit, vous êtes identique à Jésus, et à quoi ressemble cet esprit? Il a l'amour, la joie, la paix, tout le fruit de l'esprit. Si vous considérez que c'est là votre véritable identité, alors vous êtes un hypocrite si vous laissez vos émotions prendre le dessus. Vous êtes hypocrite si lorsque quelqu'un vous frappe, vous vous mettez en colère contre lui. Cela est vrai si vous êtes en esprit. Maintenant, si vous êtes dans la chair, vous seriez un hypocrite de ne pas réagir. Mais vous pouvez marcher dans l'esprit. Et je sais que certaines personnes sont en train de penser, « Ouais, c'est juste de la théorie. On ne peut pas vivre ainsi. » Je me souviens lorsque j'étais à Charlotte, en Caroline du Nord, je témoignais à un homme dans la rue. Il avait un gros paquet de tabac à chiquer dans la bouche. Il me hurlait dessus et il m'a craché au visage tout son tabac. Ça coulait sur ma chemise, j'en avais partout. Et je vous garantis que j'ai ressenti des choses dans ma chair. Je ne me sentais pas de lui dire « Sois béni, mon frère ». J'avais envie de lui mettre mon poing dans la figure. Mais sachant ce que dit la parole, j'ai pu m'en tenir là. J'avais le choix. J'ai réfléchi pour savoir si j'allais agir dans la chair et réagir avec colère et amertume ou si j'allais réagir selon l'esprit. Et vous pourriez demander aux gens qui étaient avec moi. Je me suis essuyé le visage et j'ai continué à parler à cet homme de l'amour de Dieu. Je n'ai même pas pris le temps de faire une pause. J'ai continué à lui parler. Maintenant, je ne sais pas pour vous, mais je vous garantis que ce n'est pas une réaction normale me concernant. Ce n'est pas comme cela que j'aurais réagi habituellement, mais voyez-vous, j'avais réalisé que j'étais une personne différente. Et aujourd'hui, j'ai une révélation qu'il existe une partie spirituelle à l'intérieur de moi, qui est totalement séparée de ce que je ressens. Donc, je n'accorde pas d'importance à mes sentiments. J'ai décidé de laisser ce que la parole de Dieu dit de moi dominer ma vie. Et la Bible dit que j'ai l'amour, la joie et la paix. La patience, la bonté, la bienveillance, la foi, la douceur, la maîtrise de soi dans mon être intérieur. Et c'est ainsi que j'agirai. Et

0: sur ce que la parole dit. Par ces blessures, j'ai été guéri. Et même si pour une raison quelconque, vous ne parveniez pas à accéder à votre guérison, eh bien la parole dit que vous vivrez pour toujours, que vous serez dans une merveilleuse demeure pour l'éternité. C'est tellement merveilleux là-haut que Paul a affirmé « Je suis tiraillé des deux côtés, j'ai le désir de m'en aller et d'être au ciel, mais je vais rester ici pour vous, car c'est à votre avantage. » Si votre pensée était alignée sur ce que dit la parole de Dieu, sur ce que dit l'Esprit, cette partie de vous qui est née de nouveau, vous ne vous effondriez pas comme un vulgaire château de cartes si quelqu'un vous annonçait que vous alliez mourir. Si quelqu'un venait à vous cracher à la figure, vous seriez à même de passer outre et d'agir selon votre esprit au lieu de réagir selon la chair. Lorsque les gens vous critiquent, lorsqu'on essaie de vous rabaisser si l'on ment à votre sujet, au lieu de vous apitoyer sur votre sort, de vous plaindre, vous pourriez commencer à vous réjouir et à agir selon ce que Dieu dit de vous, au lieu de ce que les gens ont à dire de vous. Vraiment, cela a été une clé dans ma propre vie. C'est ce qui a complètement transformé ma vie. J'espère que je l'exprime d'une manière aisément compréhensible. Je vous encourage à vous procurer ces ressources. Il y a tellement de façons différentes pour étudier le sujet. Je peux vous garantir que si vous vous procuriez tous ces supports, il vous serait impossible de ne pas voir votre vie transformée, je le crois sincèrement. Nous avons ce livre en anglais et en espagnol, nous avons des guides d'études créés spécialement pour que vous puissiez enseigner ces vérités à d'autres. Nous avons les CD, les DVD, nous avons aussi cet enseignement illustré comme un dessin animé ainsi qu'un livre audio lu par mon épouse. C'est toujours esprit, âme et corps. Je vous assure que cela peut changer votre vie.
1: Minute 38, Phare FM avec vous, la radio autrement, dans la nuit autrement, ce mardi 19 mai, bienvenue. On poursuit notre programme, c'est avec Opa Gloria Rolli qu'il nous interprète Clair Obscur. Quand tu n'as plus de mots sera le thème de Présentiel, un moment avec Jésus, votre prochain rendez-vous, à tout à l'heure.

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1: Bonjour, mon ami. Il y a des moments où tu ne sais plus quoi dire à mon père, où la fatigue, la confusion ou la douleur t'ont vidé de tes mots. Tu t'agenouilles et rien ne sort, pas même une phrase, et tu te demandes si ta prière compte encore.

0: Mon apôtre Paul a écrit une vérité qui devrait te libérer pour toujours. De même, aussi l'Esprit nous aide dans notre faiblesse, car nous ne savons pas ce qu'il nous convient de demander dans nos prières. Mais l'Esprit lui-même intercède par des soupirs inexprimables. Des soupirs inexprimables, mon ami, quand toi, tu n'as plus de mots, lui en a. Quand toi, tu ne sais plus quoi demander, lui sait exactement. Ton silence n'est pas un vide. C'est un espace que mon esprit remplit. Il traduit ta douleur dans un langage que mon père comprend parfaitement. Tu n'as pas besoin d'être éloquent pour prier. Tu as besoin d'être présent. Mon esprit fait le reste. Mon ami, ta prière la plus faible est portée par la voix la plus puissante de l'univers. Ne la méprise jamais. Ton ami.
1: Seigneur Jésus, quand je n'ai plus de mots, rappelle-moi que ton esprit prend le relais. Libère-moi de la pression de bien prier pour oser simplement venir. Je refuse de croire que mon silence est un vide. Tu le remplis. Ma prière la plus faible est portée par ta voix la plus forte. Amen.
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C'était LJ, la bohème. Vic Lucas maintenant et la chanson Yeshua, suivie de Future of Forestry, qui vont nous interpréter You. Et puis Jack et Carla et la chanson La Recette, toujours sur Phare FM, la radio autrement, dans la nuit autrement. Et bienvenue.

0: 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On est mardi 19 mai, bienvenue.
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0: Pêcheurs de Lune et la chanson Océan sur Phare FM, il est 1h08, j'espère que vous allez bien, je vous souhaite bon courage si vous travaillez. On est mardi 19 mai et c'est la radio Autrement qui vous accompagne dans la nuit Autrement. On est ensemble jusqu'à 5h. Au programme dans la prochaine heure, Pain de vie avec Jérémy Poulet et Joyce Meyer, une méditation, la justice en Christ. Et de la musique, Zach Williams avec Dolly Parton, There Was Jesus, on l'écoute maintenant.
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2: C'est une joie de vous accueillir, c'est une joie d'être avec vous et de partager le message. C'est à chaque fois un honneur et une responsabilité. Et je suis reconnaissant pour ça. Mais avant d'ouvrir la parole de Dieu et de regarder ensemble ce qu'elle contient, je dois me confesser. Je sais pas si vous êtes comme moi, je sais que vous êtes comme moi, mais peut-être vous allez avoir du mal de le confesser, mais moi j'ai une vraie faiblesse, je sais pas si je suis prisonnier, mais en tout cas je suis faible. Il y a vraiment quelque chose que j'aime énormément, que je raffole, c'est ça. Le chocolat. Il est venu pour libérer ceux qui étaient prisonniers, esclaves de ce qui avait triomphé d'eux. Moi, le chocolat a triomphé de moi, faut vraiment prier pour moi. J'aime le chocolat, vraiment. Mais vraiment. J'ai eu le privilège, juste après mes études, de travailler dans une entreprise qui fabriquait le beurre et la masse de cacao, qui sont les deux premiers ingrédients pour faire ce qu'on appelle le chocolat, ce qu'on mange, ce qu'on trouve en magasin. Et nos clients étaient les grandes enseignes que je ne citerai pas, qu'on trouve dans tous les commerces. Et ce qui était génial, c'est que j'étais responsable logistique. Et à ce titre, c'était moi qui veillais sur les entrées et sorties de marchandises. Et donc, les livreurs qui venaient pour prendre le beurre et la masse, souvent, à chaque fois, ils passaient par mon bureau, mais souvent, ils m'apportaient du chocolat. Ils m'apportaient des boîtes de chocolat. C'était génial. Pendant quelques semaines, j'ai pu manger tout le chocolat que je voulais. J'étais vendu au chocolat. C'est grave. J'étais vendu au chocolat. Et il y a quelque chose qui est super avec le chocolat, c'est que ça nous fait du bien. Il paraît que c'est bon pour le moral. Il paraît que c'est bon pour plein de choses, pour la santé. Ça donne du magnésium. Moi, je me console en me disant ça. Mais en fait, le chocolat, à défaut d'avoir des tablettes de chocolat, et je dirais même en représailles aux tablettes de chocolat, j'ai décidé de manger tout le chocolat que je pouvais manger. Sauf que le problème avec le chocolat, c'est que mon ventre ne peut contenir tout ce que mon esprit a par rapport au chocolat. Mon corps ne peut pas supporter tout ce que mon esprit est en mesure de supporter. Je suis limité dans mon corps, dans ce que je suis limité. Pourquoi je vous parle de ça? Parce que quand on découvre quelque chose qui nous plaît, qu'on aime bien, qu'on raffole, qui nous fait rêver complètement, on veut toujours plus, on veut toujours plus grand, on veut toujours plus vite. Autre exemple. Tu démarres le ski. T'as jamais skié de ta vie. Ça, c'est mon histoire. Je vous dis tout ce matin. Je balance. Je raconte. Tant pis. Il faut faire un livre maintenant. Prenez des notes. Prenez des notes. La biographie de Jérémy, c'est maintenant. J'ai 30 et quelques années. Je n'ai jamais skié de ma vie. Et je me retrouve dans un camp de jeunes. On fait un camp de ski. Et tous mes ados, tous, ils ont déjà skié. La défaite absolue. Je me retrouve sur la piste Bambi, la piste blanche. Tous sont partis surfer et tout ça. Et moi, je me retrouve avec des gamins de 3, 4, 5 ans avec des skis comme ça. Et puis, ils y arrivent tous. C'est comme naturel. Ils arrivent à skier. Et puis moi, je suis là une demi-journée pour juste comprendre comment me déplacer sans tomber avec ces skis. Et je commence le ski. Je découvre au bout d'une demi-journée que j'aime vraiment ça. Au bout d'une demi-journée, j'arrive enfin à ne plus tomber. Déjà là, on est dans la gloire. C'est extraordinaire. Je fais mon ski et j'arrive à me déplacer et je prends plaisir. Je prends plaisir au ski. Je repasse toute l'après-midi sur la piste Bambi, la piste blanche, et je deviens le seigneur de la piste blanche. C'est incroyable. Mais j'aime vraiment ça. Je trouve ça génial. Je me mets à imaginer, à rêver que dans 2 jours, ce sera la piste noire, les bosses et le verglas. J'étais devenu skieur. Autre exemple. On est à la rentrée scolaire. Vous êtes peut-être inscrit à une salle de sport. Ça, c'est pas dans ma biographie. C'est pas la peine de le noter. Ça n'arrivera jamais. Vous êtes inscrit à la salle de sport et vous décidez de faire du sport. Et puis là, vous arrivez, premier entraînement, c'est super, vous découvrez le cardio, le rameur, le tapis, les haltères, toutes sortes de choses, toutes sortes de machines. Et puis vous faites ça pendant 1 heure et puis vous croisez un miroir. Et là, d'un seul coup, vous savez pas ce qui se passe. Mais devant le miroir, vous bombez le torse et vous découvrez des muscles que vous n'aviez pas. Vous les pensiez enfouis à tout jamais. Et puis ils apparaissent, ils sont là. Alors qu'est-ce que vous faites? Oh mais c'est super, ça me fait du bien, c'est bon pour moi, c'est bon pour mon corps. Et alors j'y retourne et je tape et je tape et je tape et je me prends, je m'imagine que mon corps est en mesure d'accepter tout ce que mon esprit a imaginé en termes de sport. Et pendant 4 jours, je mange du paracétamol. Tellement ça fait mal. Pourquoi je vous raconte ça? Parce que je l'ai dit, quand on découvre quelque chose qui nous plaît, qui nous fait du bien, qui nous élève, on n'a jamais envie que ça s'arrête. On veut plus. On veut plus. Et Moïse est un homme qui a découvert ça. Non pas à travers le chocolat, ni à travers le ski, ni même à travers la salle de sport. Mais Moïse a découvert quelque chose. Et il a voulu plus. Il a dit, je pense qu'il existe plus que ce que je connais. Et qu'est-ce que Moïse connaissait? De quoi je suis en train de parler? Moïse, c'est un homme, juste pour le petit rappel contextuel, c'est un homme qui a sorti tout un peuple d'Égypte. Il a vu les 10 plaies de Dieu frapper l'Égypte afin que son peuple soit libéré. Moïse est sorti avec 600 000 familles à sa suite. Ils se sont retrouvés devant la mer Rouge avec son bâton. Il a tapé, la mer s'est ouverte en deux. Ses yeux ont vu la mer Rouge s'ouvrir. Ils sont passés, ses yeux ont vu la mer se refermer sur tous les assaillants. Et il a continué, il était en route pour le pays promis, il a vu que ses sandales et ses vêtements ne s'usaient pas pendant 40 ans. Pas de problème de mode pendant 40 ans. T'es à la mode 40 ans. Ça vend du rêve à certains et à certaines. Non, ça vend pas du rêve. Il y a personne qui, je me doutais que personne dirait amen, c'est extraordinaire. Vous aimez tous changer de fringues. Alors en tout cas, qu'est-ce qu'il a vu? Il a vu que, en frappant le rocher, il a vu l'eau sortir du rocher. C'est un homme qui a vu chaque matin Dieu pourvoir pour la nourriture, la manne tomber du ciel. Plus fort, il a vu la nuée. Je sais pas, nous on a du mal de comprendre et de s'imaginer ça. C'était comme la présence manifeste, tangible de Dieu dans le camp. Il avait ces temps, ces moments de rencontre dans une tente qu'on appelle la tente de la rencontre, la tente d'assignation sur la montagne de Dieu. Et c'était, on voyait un nuage, on voyait une colonne de feu les diriger. Regardez, parce que là apparemment tout le monde se dit, mais de quoi tu parles? Exode 33, verset 8. Lorsque Moïse se rendait à cette tente, tout le peuple se levait. Chacun se tenait à l'entrée de sa tente et le suivait des yeux jusqu'à ce qu'il ait pénétré dans la tente. Lorsque Moïse avait pénétré dans la tente, la colonne de nuée descendait et s'arrêtait à l'entrée de la tente. Et l'Éternel parlait avec Moïse. Tout le peuple voyait la colonne de nuée s'arrêter à l'entrée de la tente, et tout le peuple se levait et adorait, chacun à l'entrée de sa tente. Mes amis, je sais pas vous, mais moi là, je dis que ça devait être glorieux. Ça devait être extraordinaire. Ça devait être beau, ça devait être puissant, ça devait être intense. Et Moïse aime ça. Moïse aime la présence de Dieu vraiment. Il voit la présence de Dieu dans le camp, c'est extraordinaire. Mais Moïse veut plus. Existe-t-il plus? Peut-on vivre plus que ça? Peux-tu vivre plus que la mer qui s'ouvre en deux? Peux-tu vivre plus que de la manne qui tombe tous les jours? Peux-tu vivre plus que frapper un rocher et voir l'eau sortir? Est-ce qu'il existe plus? Moïse est convaincu qu'il existe plus. Il existe autre chose que des miracles. Il existe autre chose que la présence. Il existe autre chose que de connaître la volonté de Dieu pour moi et pour ma famille, pour mon peuple, etc. Il existe autre chose. Et la présence de Dieu ne suffisait plus à Moïse. Alors Moïse a fait monter cette prière, c'est le titre de mon message. Et je prie que ce soit la vôtre, que ce soit notre prière à la fin de ce culte. Fais-moi voir ta gloire. Et Moïse, t'as vu la gloire de Dieu, non? C'est manifeste ce que t'as vu. Et Moïse dit, fais-moi voir ta gloire. Moïse a compris quelque chose. Moïse a compris quelque chose. Il connaît Dieu partiellement. Il a une compréhension partielle. Il a vu la main de Dieu, mais il ne connaît pas pleinement Dieu. Et il comprend que voir la gloire de Dieu, c'est pas juste voir ce que Dieu fait, c'est voir être avec qui Dieu, connaître qui est Dieu. Qui est ce Dieu qui fait tout ça? Le connaître, avoir une intimité, un niveau de proximité plus grand que simplement à travers ce que Dieu fait. Alors c'est la raison de sa prière et je vous propose de lire avec moi le passage et la réponse que Dieu a fait à cette prière. C'est dans Exode au chapitre 33 et au verset 18. Il est écrit ceci. Moïse dit, fais-moi donc voir ta gloire. L'Éternel répondit, je ferai passer devant toi toute ma bonté et je proclamerai devant toi le nom de l'Éternel. Je fais grâce à qui je veux faire grâce et j'ai compassion de qui je veux avoir compassion. Il ajouta, tu ne pourras pas voir mon visage, car l'homme ne peut me voir et vivre. L'Éternel dit, voici un endroit près de moi, tu te tiendras sur le rocher, et quand ma gloire passera, je te mettrai dans un creux du rocher, je te couvrirai de ma main, jusqu'à ce que je sois passé. Lorsque j'écarterai ma main, tu me verras par derrière, mais mon visage ne pourra pas être vu. Fais-moi voir ta gloire. Premièrement, ce matin, la présence est différente de la connaissance. Dieu peut être présent quelque part et Dieu est présent avec nous ce matin. On peut savoir que Dieu est présent, mais ne pas connaître qui est Dieu. On peut savoir que quelqu'un est présent dans une pièce. On peut savoir même ce qu'il ou elle est supposé faire, avoir toutes les infos sur le papier, sur le listing, s'attendre à ce que quelqu'un fasse quelque chose sans connaître cette personne-là. On connaît les gens souvent à travers ce qu'ils font. Et ça nous donne le sentiment, parfois l'illusion qu'on les connaît. Mais il y a peu de gens ici qui me connaissent vraiment, qui savent vraiment qui je suis. Comment est-ce qu'on connaît les gens? Est-ce qu'on les connaît uniquement à travers ce qu'ils font? C'est sûr, ce que les gens font nous révèle une partie de qui ils sont. Il y a des choses que l'on comprend à travers ce que les gens font, mais ça ne veut pas dire qu'on les connaît. Et Moïse a compris ça. Moïse, il a capté quelque chose, c'est que la présence de Dieu ne veut pas dire que je connais Dieu. Et Dieu est présent ce matin, je peux m'attendre à ce que Dieu fasse quelque chose, ça ne veut pas dire que je connais Dieu. Et le sens de la question, de la phrase, de la demande en tout cas de Moïse, quand il dit « Fais-moi voir ta gloire », c'est il a compris qu'on peut savoir qu'une personne est présente sans vraiment la connaître. Et Moïse est frustré. Moïse dit « Moi, je suis sur le chemin pour la terre promise, je vais vivre quelque chose avec tout un peuple, j'ai toutes sortes de défis devant moi, ok, je vois la main de Dieu, je sais ce que Dieu fait dans le camp, mais il faut que je connaisse Dieu vraiment. Je suis frustré de vivre les miracles sans connaître celui qui les fait. Et je veux avoir cette intimité, je veux avoir cette proximité avec mon Dieu, parce que il est tout puissant. » Alors, Dieu est vraiment bon, parce que Dieu veut répondre à cette attente. C'est pourquoi, deuxièmement, Dieu te connaît et il aimerait que tu le connaisses. Voilà la réponse que Dieu a fait à Moïse. L'Éternel répondit, « Je ferai passer devant toi toute ma bonté et je proclamerai devant toi le nom de l'Éternel. Je fais grâce à qui je veux faire grâce et j'ai compassion de qui je veux avoir compassion. » Et il ajouta, « Tu ne pourras pas voir mon visage car l'homme ne peut me voir et vivre. » Dieu a vraiment envie qu'on le connaisse. Dieu nous connaît parfaitement. Il nous connaît par notre nom. Il sait exactement de quoi nous sommes faits. Il est celui qui nous a créés. Et Dieu aimerait qu'on le connaisse, qu'on ait cette intimité, mais même si on aimerait vraiment, notre esprit ne peut pas contenir, notre corps ne peut contenir tout ce que notre esprit a imaginé. Et Dieu dit, tu ne peux pas me voir et vivre, ton corps ne pourrait pas survivre à ça. Et quand on lit ça, on se dit, dangereux quand même. Dangereux, ce Dieu-là est quand même dangereux. Pourquoi est-ce que je ne peux pas voir Dieu et vivre ? Pourquoi est-ce que c'est trop grand ? Alors, je sais que, à cause de ça, certains ont une image d'un Dieu qui est tellement parfait, tellement saint. Il est trois fois saint. On sait que Dieu a en horreur le péché. On sait que Dieu a en horreur toute forme d'impureté, toute forme d'injustice, toute forme de corruption. Dieu a en horreur le péché. Il ne peut subsister. Il ne peut pas se tenir en présence du péché. C'est pas possible. Et à cause de ça, on a pu se développer, on a pu grandir dans la présence de Dieu avec toutes sortes de notions qui font que Dieu, je ne peux pas le connaître. Je ne peux pas m'en approcher. C'est pas possible. En présence de Dieu, je vais mourir. En présence de Dieu, je vais être disqualifié. C'est comme pas possible. J'ai envie de la présence de Dieu, je veux voir sa main dans ma vie, mais je ne peux pas m'approcher de Dieu. Parfois, on est chrétien depuis des années et des années. Et on a mis ça derrière le mot, c'est la crainte de Dieu. Ce n'est pas la crainte de Dieu. Si tu es terrorisé par Dieu, tu as peur de Dieu. Est-ce que c'est comme ça que Dieu est ? Pas du tout. Et la réponse que Dieu fait à Moïse, elle nous éclaire là-dessus. Dieu dit, je ferai passer devant toi. À la question de Moïse, à la demande de Moïse, fais-moi voir ta gloire. Montre-moi qui tu es vraiment. Je veux te connaître. La première chose que Dieu dit à Moïse, ce n'est pas « je suis trois fois saint ». La première chose que Dieu va enseigner à Moïse, ce qu'il va lui dire, c'est « je vais faire passer devant toi toute ma bonté ». Dieu est bon. Et premièrement, avant toute autre chose, Dieu veut qu'on le connaisse d'abord comme le Dieu qui est bon. Dieu est bon. Quel cliché! Mais quand on y pense, qu'est-ce que ça veut dire? Ça veut dire que Dieu veut qu'on ait une relation avec lui et qu'on découvre premièrement toute sa bonté pour nous. Si on est là ce matin, c'est parce que Dieu est bon. Si on est sauvé ce matin, c'est parce que Dieu est bon. Si on a pris le repas, le pain et la coupe, c'est parce que Dieu est bon. Si on peut chanter, si on est vivant, si on a le souffle de vie, c'est parce que Dieu est bon. C'est pas à cause de nous, c'est parce que Dieu est bon. Et Dieu dit, je veux que tu comprennes et je ferai pour ça passer devant toi toute ma bonté, tu dois réaliser que je suis bon. La deuxième chose, il dit, je proclamerai devant toi qui je suis. Mais ça tombe bien, Seigneur, c'est ça que je veux savoir. Qui est-ce que tu es ? Je suis celui qui est. Je suis Yahweh. Je suis le commencement, la fin. Je suis tout puissant. Je suis tout ce dont tu as besoin au moment où tu en as besoin. Je suis Yahweh. Et ce qui est très intéressant dans ce passage, dans ce texte, c'est que Dieu dit, je passerai devant toi. Et tu pourras me suivre si tu veux. Mais moi, en tout cas, sur le chemin que je trace, sur le chemin, je vais proclamer qui je suis. Pourquoi est-ce que c'est important pour nous ? Pourquoi est-ce que c'est précieux pour nous de comprendre ça ? La question est toute simple. Est-ce que nous suivons Dieu sur le chemin qu'il a tracé pour nous ? Si je marche sur le chemin que Dieu a tracé pour moi, je peux tout simplement réaliser que Dieu déclare qui il est sur le chemin de mon travail. Je veux réaliser qui est Dieu et ce qu'il déclare qui il est. Dieu dit « Je suis celui qui est sur le chemin de ma maison ». Il est celui qui est tout ce dont j'ai besoin pour l'éducation de mes enfants. Et il le proclame et il le dit. Il est celui dont j'ai absolument besoin, qui est tout ce dont j'ai besoin au moment où j'en ai besoin, dans mon couple, avec mes enfants, dans toutes mes situations. Dieu parle et il parle sur le chemin, il me devance sur le chemin que je dois prendre. Et Dieu déclare qui il est. Quand je comprends ça, je ne peux plus avoir peur d'avancer, de vivre, de marcher, de saisir la vie, de saisir la vie que Dieu me donne, d'entrer dans ce que Dieu me propose. Je n'ai pas à avoir peur de vivre pleinement dans le flot de Dieu. Pourquoi ? Parce que Dieu déclare qui il est. Il déclare sa bonté. Il déclare sa toute-puissance sur le chemin sur lequel je marche. Waouh ! Quel honneur ! Quel privilège pour nous, ses enfants, de comprendre ça. Alors, Moïse l'entend, Moïse le comprend. Mais pour qu'il puisse le vivre et pour que nous puissions le vivre, on doit comprendre également ceci. C'est mon troisième point. Il y a un rendez-vous pour nous sur le rocher. Verset 21, tu te tiendras sur le rocher. Tu veux savoir qui je suis, tu veux voir ma gloire, tu veux avoir un niveau d'intimité, de proximité avec moi qui soit fort, qui soit grand, quelque chose que tu ne connais pas, quelque chose qui est plus grand que tous les miracles, quelque chose qui est plus grand que la mer rouge qui s'ouvre et qui enferme les ennemis, quelque chose qui est plus grand que tous les besoins auxquels je pourvois. Ok, dit Dieu. Rendez-vous sur le rocher. Et ce rendez-vous que Dieu donne à Moïse, Dieu nous le donne à nous, à chacun. Nous avons rendez-vous sur le rocher. Qu'est-ce que ça veut dire d'avoir rendez-vous sur le rocher ? Quand Dieu dit « tu te tiendras sur le rocher », le texte a été écrit en hébreu, et en hébreu c'est le mot « natsab ». Et « natsab » signifie littéralement « se tenir, affermir, fixer, poser, planter, s'ériger ». Et j'aime vraiment cette notion de s'ériger, de bâtir, de construire. Je vais bâtir ma vie, je vais construire ma vie sur le rocher. Ça me rappelle tellement les paroles de Jésus, Matthieu 7, verset 24. Jésus dit ceci, c'est pourquoi quiconque entend ces paroles que je dis et les met en pratique, quiconque bâtit avec ces paroles, quiconque fait des choix de vie en lien et complètement focusé sur ce que je dis, sera semblable à un homme prudent qui a bâti sa maison sur le roc. La pluie est tombée. Les torrents sont venus, les vents ont soufflé et se sont jetés contre cette maison. Et avec l'actualité que nous avons entendue ces dernières semaines, on peut réellement s'imaginer au-delà de tout l'aspect physique, au-delà de tout ce qu'il y a sur la terre, on peut le réaliser dans nos vies personnelles. Est-ce que je suis dévasté quand la pluie tombe ? Est-ce que je suis dévasté ? Est-ce que ma vie est en miettes alors que les torrents s'abattent sur ma maison ? Je ne le serai pas si je me tiens sur le rocher, si je bâtis ma vie sur le rocher, sur les paroles de Jésus. Les vents vont souffler, la pluie va tomber. Tiens-toi sur le rocher. Est-ce que vous voulez voir Dieu ? Moi, je veux voir Dieu. Et si vous voulez voir Dieu, on va se tenir sur le rocher. Qu'est-ce que ça veut dire ? Ben, on va prendre les paroles de Jésus. Je veux voir Dieu dans mon travail. Je veux voir Dieu dans mon travail. Je veux voir la gloire de Dieu dans mon travail. Alors, je vais prendre les paroles de Dieu concernant le travail, le courage, la flexibilité, l'honneur à rendre, l'honnêteté, l'intégrité. Et je vais tout faire pour la gloire de Dieu. Je vais travailler comme si c'était pour Jésus. Et je vais voir Dieu dans mon travail. Je veux voir Dieu dans l'éducation de mes enfants, pasteur. Ok, prends la parole de Dieu et tous les versets qui parlent d'être un modèle, d'enseigner, de communiquer, de transmettre les valeurs du royaume de Dieu. Le fait de ne pas décourager les enfants, mais au contraire de les encourager. Le fait de prononcer des paroles de vie et tu vas voir la gloire de Dieu sur tes enfants. Peut-être certains vous dites, mais moi je voudrais voir la gloire de Dieu dans mon couple, dans mon ménage. Mais prends les versets, prends la parole de Dieu et bâtis avec sur toute la fidélité, tout l'honneur qui est dû, tout le fait de mourir à soi-même, d'abandonner nos droits à l'autre et de bâtir nos couples en étant serviteurs l'un de l'autre. Et tu verras la gloire de Dieu dans ton couple. Je veux voir la gloire de Dieu. Ok, dit Dieu, bâtis sur le rocher, tiens-toi sur le rocher, tu vas me voir. Tu vas me voir à l'œuvre. Le rendez-vous est donné à toutes celles et tous ceux qui veulent sur le rocher. Alors que je vais me tenir sur le rocher, Dieu dit ceci, verset 22, « Quand ma gloire passera, je te mettrai dans un creux du rocher. Je te couvrirai de ma main jusqu'à ce que je sois passé. Et lorsque j'écarterai ma main, tu me verras par derrière. Mais mon visage ne pourra pas être vu. Je ne peux pas tout te montrer maintenant. Tu verras mon visage quand tu seras de l'autre côté avec moi, quand tu m'auras rejoint. Mais sur la terre, ici, tu me verras simplement partiellement. » Et c'est super important de comprendre ça. Dieu lui-même nous place en sécurité. Il nous dit, tu peux pas tout voir, tu ne pourras pas tout comprendre, tout vérifier, tout analyser, tout commenter, tout tweeter, tout hashtaguer, tout liker, tout publier. Tu pourras pas tout faire. Mais tu vas vivre quelque chose. Quand je vais passer sur le chemin de ta vie, là où c'est difficile, là où tu as besoin que ma bonté soit proclamée, là où tu as besoin que je sois ce fidèle ami, ce Dieu tout-puissant, tu ne pourras pas le voir. Je vais te cacher. Je vais t'empêcher de voir ces choses. Tu pourrais pas vivre si tu les voyais. Par contre, quand je vais passer sur le chemin sur lequel tu marches, je vais te cacher. Et quand je serai passé, quand j'aurai proclamé toute ma bonté, tout ce que je suis, toute la puissance qui est contenue dans mon nom, alors j'enlèverai ma main. Et tu pourras simplement regarder, discerner. Tu sauras qui je suis. Tu comprendras qui je suis simplement parce que tu as choisi de vivre sur le rocher. Quand tu choisis de vivre sur le rocher, Dieu s'engage. Il dit, je te mettrai moi-même au creux du rocher, tu seras en sécurité, tu seras fort, tu seras protégé. C'est pour ça que David peut s'écrier ceci, il l'a compris. « Sois pour moi un rocher qui me serve d'asile, où je puisse toujours me retirer. Tu as résolu de me sauver. Pourquoi ? Parce que tu es mon rocher. Tu es mon rocher et ma forteresse. » Ésaïe l'a compris aussi. Et il y a une invitation pour chacun d'entre nous. Hommes, femmes, jeunes, vieux, blancs, noirs, tout le monde. « Confiez-vous en l'Éternel. » À perpétuité, car l'Éternel est le rocher des siècles. Le rocher, il est là encore. Est-ce que je suis dans les sables mouvants? Est-ce que j'ai toujours l'impression, quand je me lève le matin, je pose le pied à terre, j'ai l'impression que la terre va m'échapper? Est-ce que je suis dans un chemin de vie où c'est n'importe quoi? Est-ce que j'ai enchaîné mauvais choix sur mauvais choix, puis je viens ici le dimanche matin, puis je me jette à genoux dans la présence de Dieu, puis je dis « Ah Seigneur, viens à mon secours! Ah Seigneur, viens me relever !» Bien sûr que Dieu veut le faire. Bien sûr que Dieu veut le faire. Mais Dieu dit, tu peux vivre autre chose. Tu peux goûter à...

aime prier pour les malades, on va continuer de le faire. Puis Dieu se manifeste, quelqu'un est guéri. Ah, oh, c'est la gloire de Dieu, c'est la gloire de Dieu, c'est la gloire de Dieu. Il y a la gloire de Dieu dans ce moment. On vit un temps de louange passionné, on chante, on ouvre nos cœurs devant Dieu, on est touché, on pleure, on frissonne, on sent quelque chose. C'est la gloire de Dieu. Et c'est notre conception de la gloire. C'est comme ça qu'on a, on a défini la gloire. On a ressenti la main de Dieu, mais ce qui fait la gloire de Dieu, ce n'est pas sa main. Ce n'est pas ce que Dieu fait. Ce que Dieu est en train d'enseigner à Moïse, ce que nous devons saisir et réaliser pour notre propre vie, c'est que la gloire est de connaître Dieu dans l'intimité sans rien avoir à lui demander. Et qu'on se comprenne bien, la parole de Dieu nous enseigne à présenter à Dieu tous nos besoins, à nous approcher du trône de la grâce pour être secourus dans tous nos besoins. Donc on va continuer de prier et de présenter à Dieu nos besoins et de voir sa main dans nos situations et de voir des malades guéris et de voir des gens brisés, restaurés, etc. Et on aime ces choses et on va vivre ces choses encore et encore et encore. C'est le programme. Mais Dieu dit, je veux juste passer un moment avec toi. Je voudrais que tu me connaisses pour qui je suis. Je voudrais que tu saches c'est quoi mon ADN. Mon ADN, c'est bonté. Mon ADN, c'est Yahweh, Tout-Puissant. Tout ce dont tu as besoin au moment où tu en as besoin. Ça, c'est qui je suis, dit Dieu. Et je voudrais que ta prière ce matin, ce soit vraiment cette prière de quelqu'un qui dit, mais je veux te connaître. Je ne veux pas juste être dans ta présence. Je veux comprendre à quoi ça correspond. Notre conception de la gloire est souvent erronée. Et j'aimerais terminer avec une petite histoire. C'est l'histoire d'un bijoutier. C'est un jeune, beau bijoutier. Il est célibataire. Et puis, il a envie de se marier. Et il n'en peut plus de vivre le célibat. Et il a dans son entourage trois superbes jeunes femmes, très gentilles, des bonnes personnes qui aiment Dieu, etc. Vraiment des trois perles. Et ces trois filles-là ont des sentiments pour lui. Alors il est partagé, il dit, mais je veux pas me tromper, je veux pas faire un mauvais choix. Alors il dit, je vais les faire venir l'une après l'autre au magasin, puis je vais leur poser une question, puis en fonction de leur réponse, j'espère avoir un avis, et puis savoir dans quel chemin je dois me diriger. Alors il invite la première, et puis il dit à la première, voilà, tu sais, on est amis depuis longtemps, puis tu sais vraiment que je t'aime beaucoup, etc. Et j'aimerais te faire un cadeau. Voilà, dans ma bijouterie, quoi, il y a tout plein de bijoux, il y a toutes sortes de choses. Je sais pas ce que toi tu aimes le plus, mais en tout cas, choisis, prends ce que tu veux, tu prends le bijou que tu veux, il est pour toi, tu regardes pas les étiquettes, tu regardes pas le prix, je veux te faire un cadeau. Je veux te faire un cadeau, donc choisis. Alors la fille cherche, elle regarde dans tous les rayons, elle est émerveillée, elle voit les étiquettes, et puis elle dit, waouh, c'est impressionnant. Et puis elle découvre un collier, une rivière de diamants. Quand elle voit ça, elle se dit, mais waouh! C'est tellement beau, ça brille de partout. C'est ça que je veux. Alors, elle va voir le bijoutier, puis elle lui dit, est-ce que je pourrais avoir ça peut-être? Ou je lui dis, si c'est ça que tu veux, ça c'est pour toi. Alors, il prend la belle rivière de diamants, il l'emballe, il lui offre, elle pleure en le remerciant, merci vraiment, t'es un ami incroyable, j'aurais jamais pu avoir ça, merci pour tout ce que tu veux faire. Et elle part avec la rivière de diamants. Il appelle l'autre. Et puis il lui dit la même chose, voilà, on se connaît depuis longtemps, on est amis, puis tu sais vraiment que je t'aime beaucoup et tout ça, et je voulais te faire un cadeau. Alors, tu vois tous les bijoux que je fais, tu vois tout ça, choisis, fais le tour et tu prends ce que tu veux. Alors la fille fait le tour, oh, elle est émerveillée, wow, je peux prendre ce que je veux, wow, c'est extraordinaire. Et elle tombe sur une magnifique bague. Mais vraiment, une bague qu'il y a tellement de carats que tu peux plus les compter. C'est, ça brille, c'est beau, on sait que tu l'as quand tu portes une bague comme ça. Alors, je voudrais bien avoir cette bague-là, si c'est possible. Et le bijoutier dit, écoute, si c'est ça que tu veux, prends la bague. Et il lui emballe et puis, oh merci, vraiment, t'es tellement bon, je suis tellement heureux d'avoir un ami comme toi, oh, merci. Et elle s'en va. La troisième arrive et puis, tu sais qu'on est amis depuis longtemps, puis je voudrais vraiment te faire un cadeau parce que, voilà. Alors, écoute, choisis ce que tu veux, tu prends ce que tu veux, le bijou que tu veux dans le magasin, tu fais le tour, tu regardes dans tous les rayons, tu vois dans toutes les boîtes et puis, choisis le bijou que tu veux. Alors la fille fait le tour, elle regarde toutes les boîtes, elle dit « Ouais, c'est bien ça, ouais. » Puis elle se retourne vers le bijoutier, puis elle dit « Je peux vraiment prendre ce que je veux ?»« Ben oui. » Elle dit « Ben ok. » Et elle prend la main du bijoutier, puis elle dit « Ben c'est toi que je veux, parce que c'est toi qui as le plus de valeur. » Mes amis, la gloire n'est pas le miracle, le cadeau ou le don. La gloire est de vivre avec l'auteur du miracle.

0: connaître l'auteur du miracle, d'apprécier l'auteur du miracle. Cette jeune femme a réalisé quelque chose. Au-delà de tout ce que le bijoutier peut me donner, celui qui est l'auteur de tout ça, c'est le bijoutier. Et Dieu n'arrêtera pas de nous bénir. Dieu est bon. Dieu n'arrêtera pas de nous bénir. Si on veut se limiter ce matin à la présence de Dieu, puis dire, Seigneur, je viens dans ta présence et c'est super, puis merci pour ceci, merci pour cela, donne-moi ceci, donne-moi cela, puis restaure ma vie brisée, puis guéris mon cœur et touche le cœur de mes enfants, et touche le cœur de mon épouse, et touche le cœur de mon mari, et touche le cœur d'un tel et d'un tel, et puis donne-moi des bijoux, puis donne-moi des bijoux, puis donne-moi des bijoux. Bon, peut-être pas pour les bijoux, mais pour tout le reste, Dieu peut intervenir. Mais le cœur de Dieu serait touché ce matin si on répondait au rendez-vous. Il nous donne un rendez-vous sur le rocher. La Bible nous révèle Jésus comme étant un fiancé qui est dans l'attente de célébrer des noces avec l'Église qui est sa fiancée. Et une fiancée, hier on a eu un mariage et on l'a vu, une fiancée, elle se prépare jusqu'au bout, jusqu'au bout, jusqu'au bout, jusqu'au bout, jusqu'au bout. Puis arrive le moment. La fiancée, elle est prête. Et la fiancée connaît le fiancé. Sinon, elle ne peut pas dire oui. Moi, je veux dire oui à Dieu ce matin. Et je veux le connaître. Je veux savoir qui il est.
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Just Look at Him de Ben Jaren sur Phare FM, 1h47. Vous écoutez la radio autrement dans la nuit autrement. J'espère que ça va. Bon courage si vous travaillez cette nuit. Josh Cotton tout à l'heure et la chanson Time's Not Wasted. Tout de suite Chandler Moore, God I'm Just Grateful. Votre prochain rendez-vous, ce sera à 1h55 avec Joss Meyer. À tout à l'heure.

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1: La justice en Christ. Je serai plein de joie, l'Éternel en sera la source. J'exulterai à cause de mon Dieu parce qu'il m'aura revêtu des habits du salut et qu'il m'aura enveloppé du manteau de justice. Comme le fiancé se pare d'un turban, tout comme un prêtre, et comme la mariée s'orne de ses bijoux. Ésaïe 61, verset 10. Notre justice en Christ est un des plus beaux cadeaux pour lesquels nous pouvons être reconnaissants. Par la foi en Christ, nous sommes en paix avec Dieu. Et par la foi, nous sommes enveloppés de son manteau de justice. Autrement dit, parce que nous croyons en la justice de Christ qui nous couvre, Dieu nous voit comme justes et non plus comme coupables. Sa justice devient un bouclier qui nous protège de Satan. En nous-mêmes et par nous-mêmes, nous sommes moins que rien. Notre justice est semblable à des linges souillés, car nous avons tous péché et sommes tous privés de la glorieuse présence de Dieu. Voir Ésaïe 64, verset 5, Romains 3, verset 23. Mais nous sommes justifiés et réconciliés avec Dieu par la foi. L'assurance de notre justice en Christ nous procure une paix et une joie que nul ne pourra jamais nous ravir.
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0: 2 heures sur Phare FM, c'est la radio autrement qui vous accompagne et c'est dans la nuit autrement. On est ensemble jusqu'à 5 heures, bienvenue.
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